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1: Bonsoir à tous. Ce soir, on ne va pas chercher un mot qui brille, mais un mot qui éclaire sans éblouir. Un mot qui n'a pas besoin de convaincre, parce qu'il sait simplement se tenir là, au bord de nos journées pressées, au bord de nos phrases trop tranchantes, au bord de nos vies qui avancent vite, parfois trop vite. On a parlé de performance, de vitesse, d'armure, de cette société qui sait compter, mesurer, comparer, mais qui oublie parfois d'apprendre à prendre soin. Et si, sous le bruit, il y avait une fin plus profonde? La fin d'un regard qui ne transforme pas l'autre en dossier, la fin d'une parole qui n'humilie pas, la fin d'un endroit où l'on peut respirer sans se défendre. Ce soir, on ouvre une question comme on ouvre une fenêtre. Et si le vrai besoin de la société, c'était la tendresse? Pas la tendresse en sucre, pas la tendresse en vitrine, mais la tendresse comme une force qui s'autolimite, comme un courage qui refuse d'écraser, comme une présence qui dit sans oui, je te vois, tu comptes, tu peux déposer un instant ton armure. Allez, alors restez là. On va marcher doucement sur un fil invisible, celui qui relie les cœurs fatigués à la plus simple des résistances, la tendresse. Bienvenue dans votre émission Regard sur l'âme.

y a des mots qui frappent, il y a des mots qui claquent, et puis il y a ceux qui effleurent. Le mot tendresse fait partie de cela. Il n'élève pas la voix, il n'impose rien. Il s'approche doucement, presque timidement, et pourtant, il reste. Mais d'où vient ce mot qui semble fait pour le murmure? Que raconte ses racines, son histoire, ses métamorphoses? Et pourquoi la tendresse n'a-t-elle pas exactement la même couleur selon les langues et les cultures? Prenons le temps, allons à la rencontre de ce mot. Le mot tendresse vient du latin ténère, ténéra, ténérum. Un mot étonnant, car à l'origine, il ne parle pas d'émotion. Ténère signifie d'abord jeune, délicat, fragile, malléable. On l'utilise pour parler d'une plante encore souple, d'une chair facile à entamer, d'un âge tendre, celui de l'enfance. La tendresse, à l'origine, n'est donc pas un sentiment, mais un état de vulnérabilité. Ce qui est tendre, c'est ce qui peut être blessé, ce qui n'est pas encore durci par le temps. Et déjà quelque chose se dessine. La tendresse n'est pas une force dominante, mais une force exposée. En ancien français, durant le Moyen Âge, vers le XIIe siècle, tendre conserve longtemps un sens très concret. On parle de pain tendre, de viande tendre, de bois tendre, mais peu à peu le mot glisse. Il quitte la matière pour entrer dans l'âme. Dans la littérature courtoise, on parle d'un cœur tendre, un cœur sensible, perméable à l'amour, capable d'émotion. La tendresse devient alors une disposition intérieure, celle de se laisser toucher. Et c'est fondamental. La tendresse n'est pas l'amour passionnel, elle est ce qui le rend humain. Au XVIIe siècle, la langue française se raffine. Dans les salons littéraires, chez les moralistes, la tendresse s'élève. Elle n'est plus faiblesse, elle devient qualité morale. Chez Madame de Sévigné, par exemple, la tendresse est omniprésente dans les lettres adressées à sa fille. Ce n'est pas un amour débordant, théâtral, c'est un amour attentionné, fidèle, constant. La tendresse, ici, est faite de délicatesse, de souci de l'autre, de présence durable. Elle est déjà ce que nous appelons aujourd'hui un amour qui prend soin. Avec le siècle des Lumières, le XVIIIe siècle, un nouveau mot devient central, la sensibilité. Et la tendresse s'y installe naturellement. Chez Rousseau, par exemple, la tendresse, elle est liée à la nature, à l'enfance, à la pureté des sentiments. Elle s'oppose à la froideur de la société. La tendresse devient alors sincère, spontanée, presque morale. Elle n'est pas naïve, mais elle est authentique. On croit alors que la tendresse rend meilleur. Au XIXe siècle, la tendresse change encore de visage. C'est l'époque des grandes passions romantiques, des drames, des excès. La tendresse, elle, se fait plus discrète. Elle apparaît dans les silences, dans les gestes retenus.

0: la tendresse implique de ralentir, de s'exposer, de ne pas dominer. Dans une société de performance, la tendresse est presque subversive. Voyons maintenant dans d'autres langues, d'autres nuances de ce mot tendresse. En anglais, le mot tenderness existe, mais il est moins courant. On utilise souvent affection ou care. C-A-R-E. La tendresse est associée à l'attention, aux soins, parfois à l'empathie. Elle est plus fonctionnelle que poétique. En espagnol, ternura vient de la même racine latine que tendresse. Mais elle est plus expressive, plus chaleureuse. Ternura évoque la douceur affective, l'élan du cœur, une proximité émotionnelle intense. En allemand, un mot que je ne pourrais pas vous prononcer, c'est un mot fort, presque charnel. Il évoque le geste, le contact, la proximité physique. La tendresse y est très incarnée. En japonais, il n'existe pas un mot unique équivalent. On utilise des expressions comme yasashiza, la gentillesse, la douceur morale. La tendresse est perçue moins comme une émotion exprimée que comme une attitude respectueuse envers l'autre. Maintenant, qu'est-ce que la tendresse révèle de l'humain? À travers les langues, une constante apparaît. La tendresse n'est jamais une domination. Elle n'est jamais une conquête, une explosion. Elle est toujours relationnelle, fragile, tournée vers l'autre. La tendresse dit quelque chose de profondément humain. Notre capacité à approcher l'autre sans blesser. La tendresse n'est pas un mot spectaculaire. Elle ne fait pas de bruit. Elle ne s'impose pas. Mais elle traverse les siècles, elle résiste aux modes, elle survit aux violences, parce qu'elle est peut-être au fond la forme la plus humble et la plus durable de l'amour. Et si dans un monde pressé, la tendresse était notre manière la plus radicale de rester humain.
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1: Ce soir, nous parlons d'un mot qui n'a rien de slogan, un mot qui ne claque pas, comme nous l'avons dit. Il ne fait pas de bruit, il s'approche, il se glisse, il réchauffe, la tendresse. Et si la tendresse nous paraît si évidente, c'est peut-être parce que l'art, la culture populaire, la musique, les films et les séries l'ont patiemment dessinée pour nous. Ils nous ont appris à la reconnaître, à l'attendre, à la désirer, parfois même à la confondre. Alors prenons quelques minutes et regardons comment ces domaines fabriquent notre vision de la tendresse avec des exemples concrets, des scènes, des images, des chansons. Dans la peinture, la tendresse n'a pas besoin de dialogue. Elle n'a même pas besoin de narration. Elle tient souvent en un angle, une main posée, une distance respectée. Prenez le baiser de Gustav Klimt. Un couple enlacé, enveloppé d'or, comme si l'instant était suspendu hors du monde. Ce qui frappe, ce n'est pas seulement l'étreinte, c'est la manière dont la composition transforme le contact en refuge. La tendresse devient ici un cocon presque cosmique, un endroit où l'on s'abrite ensemble. Un autre exemple moins spectaculaire, plus quotidien, The Child Bath, 1893, de Marie Cassatt. Une mère lave un enfant, c'est simple. Et c'est précisément ça, la tendresse comme soin, comme présence attentive. Rien n'est héroïque, rien n'est démonstratif, mais tout est chargé de proximité. Une main qui tient, une main qui nettoie, une scène spéciale parce qu'elle n'est pas spéciale. Et voilà comment l'art forge notre vision. Il nous apprend que la tendresse n'est pas uniquement une émotion, c'est aussi une manière d'être au monde, un langage du geste. La culture, au sens large, nos récits, nos figures, nos mythes modernes, associent souvent la tendresse à une idée, la réparation. Quand le monde est brutal, la tendresse devient un contrepoids. On le voit dans des récits de famille, de vieillesse, de transmission. Et là, le cinéma a un talent particulier. Il peut filmer la tendresse dans sa forme la plus fragile, celle qui arrive trop tard ou celle qui n'ose pas se dire. Un film emblématique, c'est Tokyo Story en 1953 de Yasujiro Osu. Le film suit un couple âgé qui rend visite à ses enfants à Tokyo. Et ce qui bouleverse, c'est cette tendresse discrète, souvent absente là où on l'attend, mais qui surgit parfois chez un personnage extérieur, plus attentif, plus délicat. Le réalisateur Ozu filme la tendresse non comme un grand discours, mais comme une morale silencieuse. Prendre soin avant qu'il ne soit trop tard. Dans nos imaginaires, ça laisse une trace. La tendresse devient une responsabilité. Pas un sentiment mignon, mais un choix. La musique, elle fait quelque chose d'encore plus étrange. Elle nous fait ressentir la tendresse sans nous la raconter. La tendresse musicale n'est pas forcément joyeuse. Elle peut être nostalgique, pudique et même un peu tremblante. En France, impossible de ne pas évoquer la tendresse que nous venons d'écouter d'ailleurs, la tendresse chantée par Bourvil en 1963. Cette chanson dit quelque chose de très français au fond. L'idée que la tendresse est ce qui reste quand le reste s'effondre. Une force simple, consolatrice, essentielle. Elle a été énormément reprise, cette chanson, preuve qu'elle s'est inscrite dans la mémoire collective. Et ce que cette chanson forge en nous, c'est une équation culturelle. Tendresse égale humanité. Pas performance, pas séduction, mais humanité. À l'inverse, la musique peut aussi construire la tendresse comme atmosphère, pas comme message. Pensez à ces morceaux où tout est espace, respiration, demi-teinte. Parfois, on ne saurait pas expliquer la tendresse, mais on sait exactement quand elle est là. Au cinéma, la tendresse est souvent l'art du presque un aveu, presque un contact, presque une confession. Prenez le film In the Mood for Love en 2000 de Wong Kar-wai. Deux voisins découvrent que leur conjoint les trompe. Ils se rapprochent mais se retiennent. Et la tendresse naît précisément de cette retenue. Elle se glisse dans les couloirs étroits, dans les silences, dans une politesse qui devient un langage secret. Le film est célèbre pour sa délicatesse émotionnelle, ce trop d'amour qui ne se transforme pas en possession. Ce type de récit fabrique une vision moderne de la tendresse. La tendresse comme respect, la tendresse comme limite,

0: aussi la tendresse comme élégance morale. Et c'est intéressant parce que beaucoup d'entre nous ont appris à reconnaître la tendresse, non pas dans les scènes de baisers, mais dans les scènes de portes entrouvertes, de regards soutenus, de distance choisie. Autre façon de construire notre regard, le film d'animation. Dans Wall, par exemple, une partie de la romance tient à très peu de mots, des gestes, des yeux, des micros, des micros attentions. Le film montre une tendresse presque pré-humaine, comme si l'affection précédait le langage. Résultat, ça imprime en nous l'idée que la tendresse n'est pas une déclaration, mais une manière de se comporter envers l'autre. La série TV en elle a un pouvoir que les films n'ont pas autant. Le temps. Et la tendresse, souvent, a besoin de durée. Elle se prouve moins par l'intensité que par la répétition. Revenir, écouter, rester. Un exemple emblématique, Ted Lasso. La série a marqué beaucoup de spectateurs pour son parti pris, faire d'un personnage gentil, non pas un naïf, mais quelqu'un dont la bienveillance transforme un groupe. Et au fil des saisons, la tendresse y devient contagieuse. Elle passe par l'humour, l'encouragement, le fait de voir l'autre autrement que par ses performances. Un autre exemple, plus centré sur la reconstruction émotionnelle, Shrinking. La série explore le deuil, la thérapie, les maladresses. Et montre comment l'affection circule dans un entourage, parfois de manière chaotique, mais réelle. Là, la tendresse n'est pas pure, elle est imparfaite, humaine, et précisément pour ça, elle est crédible. Et c'est ainsi que les séries façonnent notre vision. Elles déplacent la tendresse du grand moment romantique vers le quotidien. Elles normalisent l'idée que la tendresse peut exister entre amis, entre collègues, entre voisins, et qu'elle peut être un outil, oui, un outil de guérison. Alors au fond, qu'est-ce que les arts, qu'est-ce que les médias font à notre définition de la tendresse? Ils nous enseignent au moins quatre choses. Un, la tendresse est visible. On peut la filmer, on peut la peindre, on peut la composer. Elle existe dans les détails. Deuxièmement, la tendresse est un choix. Dans beaucoup de récits, elle apparaît quand quelqu'un décide de ne pas écraser, de ne pas punir, de ne pas profiter. Troisièmement, la tendresse n'est pas forcément romantique. Elle peut être familiale, amicale, collective. Les séries modernes y contribuent énormément. Et puis, dernière chose, la tendresse est une résistance, une réponse à la violence, une réponse au cynisme, une réponse au monde rapide dans lequel nous vivons. Mais il y a aussi un piège. Parfois, les médias nous font croire que la tendresse doit être parfaite, toujours douce, toujours calme, toujours photogénique. Alors que dans la vraie vie, la tendresse peut être maladroite, silencieuse, contrariée, fatiguée. Et pourtant, vrai. Alors, si l'on devait garder une image, ce ne serait pas forcément un baiser. Ce serait peut-être une main posée sur une épaule, un verre d'eau à porter sans rien dire, une porte tenue, un message qui dit simplement « T'es bien arrivé ?» La tendresse, l'art nous l'a montré en or, en lumière, en musique. Le cinéma nous l'a donné en silence, les séries nous l'ont appris en durée. Et au bout du compte, on comprend quelque chose de simple. La tendresse n'est pas un luxe émotionnel. C'est une compétence humaine. Quelque chose qu'on reçoit et qu'on transmet. Alors ce soir, peut-être qu'on peut se poser une question très concrète, très simple. À qui puis-je offrir un petit geste de tendresse sans attendre d'avoir les mots parfaits? Oui, à qui puis-je offrir un petit geste de tendresse?
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1: Ce soir, nous avons pris un mot que l'on croit connaître parce qu'il est simple, mais qui, dès qu'on l'approche, révèle toute une architecture intérieure, la tendresse. Pas la tendresse carte postale, pas la tendresse sirupeuse. La tendresse comme fait humain, psychique, moral, social. Celle qui se glisse dans un regard qui ne juge pas, dans une main qui ne serre pas trop, dans une présence qui dit « je suis là ». Et pour comprendre ce que la tendresse fait à nos vies, je vous propose, dans les quelques minutes qui suivent, quatre voies, psychologie, philosophie, sociologie et plus largement les sciences humaines et sociales, avec des auteurs, des citations et des exemples très concrets. En psychologie du développement, la tendresse n'est pas d'abord un joli supplément d'âme. Elle est une condition de croissance. John Bowlby, le père de la théorie de l'attachement, a rendu célèbre l'idée de la base de sécurité. Un enfant explore le monde parce qu'il sait qu'il peut revenir vers quelqu'un qui tient bon. John Bowlby résume cela en une formule souvent citée. La vie est la meilleure organisation comme une série durant les aventures et une sécurité de base. La vie s'organise au mieux comme une série d'audacieuses aventures à partir d'une base. Imaginez la scène. Scène très ordinaire. Un enfant dans un parc. Il s'éloigne. Il revient. Il s'éloigne encore. Il revient. Et ces petits allers-retours sont en réalité un modèle psychologique. La tendresse, c'est cette présence qui autorise l'autonomie sans abandonner. Dans la clinique, Donald Winnicott, pédiatre et psychanalyste, va encore plus loin en parlant d'un environnement de soutien, le fameux holding. L'idée, l'enfant se construit parce qu'il se sent porté, au sens concret et au sens symbolique. Et cette sécurité n'a pas besoin d'être parfaite. Winnicott parle de la mère suffisamment bonne, pas de la mère idéale ou parfaite. Des synthèses contemporaines de Winnicott rappellent combien ce holding est aussi crucial en psychothérapie. Il faut un cadre où l'on se sent assez en sûreté pour changer. Et puis il y a la psychologie humaniste avec Carl Rogers. Rogers a popularisé une attitude thérapeutique qui ressemble énormément à la tendresse, même si le mot n'est pas toujours prononcé. L'acceptation inconditionnelle. Une formulation accessible de ce principe explique qu'il s'agit d'être chaleureux et non jugeant, de valoriser la personne telle qu'elle est. Traduction en scène de la vie quotidienne. Vous racontez quelque chose de honteux, de confus, et l'autre ne vous corrige pas tout de suite. Il ne vous réduit pas à votre erreur, il vous écoute. Et dans cette écoute, quelque chose se répare, non pas parce qu'on vous absout, mais parce qu'on vous reconnaît. La tendresse en psychologie, c'est souvent ça. Un climat, une atmosphère qui dit à l'autre, tu peux exister ici, là, maintenant, sans te défendre. En philosophie, la tendresse, la philosophie, elle vient poser une question vertigineuse. Qu'est-ce que la tendresse dit de notre manière d'être avec autrui ? Qu'est-ce que la tendresse dit de notre manière d'être avec autrui ? Chez Emmanuel Lévinas, il y a une page célèbre sur la caresse. Il écrit notamment « La caresse marche à l'invisible ». La formule est étonnante, marcher à l'invisible. Comme si la tendresse ne visait pas à saisir l'autre, à le capturer, à le posséder, mais à s'approcher de ce qui en lui échappe toujours. Et voilà un point essentiel. La tendresse, philosophiquement, peut être l'opposé de la prise de pouvoir. Elle ne dit pas « je te tiens », elle dit « je te respecte assez pour ne pas t'enfermer ». Paul Ricoeur, lui, parle beaucoup de sollicitude, une manière d'orienter la vie morale non seulement autour de la règle, mais autour du souci réel de l'autre, dans sa fragilité. Des travaux de lecture de Ricoeur rappellent la place stratégique de cette sollicitude dans sa petite éthique. Exemple concret, deux personnes peuvent faire ce qu'il faut socialement, dire les bons mots, beau envoyer le bon message, mais sans sollicitude, tout sonne creux. La sollicitude, c'est quand la relation n'est pas un protocole, c'est quand l'autre n'est pas un dossier, un numéro, mais une personne. Et puis il y a Martha Nussbaum, philosophe des émotions. Elle insiste sur le fait que des émotions comme la compassion ne sont pas de simples spasmes irrationnels. Elles sont liées à des évaluations, à des jugements sur ce qui compte. Une discussion philosophique de cette thèse montre comment elle traite l'émotion comme un état orienté à propos de l'autre, pas comme une simple sensation. Autrement dit, la tendresse n'est pas seulement sentir, c'est aussi comprendre que la vulnérabilité de l'autre me concerne. Et Erich Fromm, enfin, nous rappelle une idée qui dérange un peu notre romantisme. L'amour, et donc la tendresse, n'est pas juste une chute, c'est une pratique. Il écrit « Si l'amour est un art, il demande connaissance et effort. » La tendresse comme effort, ce n'est pas très Instagram, hein, mais c'est profondément vrai. La sociologie, elle, maintenant, arrive et dit « D'accord. » Mais qui a le droit d'être tendre? Quand? Où? Comment? Harley Hochschild a montré que nos émotions ne sont pas seulement intérieures. Elles sont aussi socialement organisées par ce qu'elle appelle des feeling rules, des règles du sentir. Elle définit le travail émotionnel comme l'acte d'essayer de modifier l'intensité ou la qualité d'une émotion. Exemple très concret, dans certains métiers, on vous paie pour sourire, pour rassurer, pour être chaleureux, même quand vous êtes épuisé.

tendresse devient alors une performance attendue. Et ce glissement change notre vision. On finit par confondre tendresse et service, tendresse et obligation. Erving Goffman, lui, nous aide à voir comment la tendresse s'inscrit dans la scène sociale. Dans son texte sur le face walk, il explique que la face est une image de soi qu'on maintient devant les autres. Et qu'une interaction réussie tient souvent à la sauvegarde de cette face, ce visage. Traduction immédiate, parfois on ne donne pas de tendresse parce qu'on manque d'amour. On ne manque pas de tendresse parce qu'on manque d'amour, mais parce qu'on a peur de perdre la face, peur d'être ridicule, faible, envahissant ou même rejeté. Et puis il y a Norbert Elias. Il montre comment les sociétés civilisent les comportements en régulant la violence, l'affectivité, la manière dont on exprime le corps et les émotions. Des analyses inspirées d'Elias rappellent que le procès de civilisation passe aussi par une maîtrise socialement construite de l'affectivité. Donc oui, la tendresse est un élan. Mais elle est aussi une convention. Certains lieux l'autorisent, d'autres la punissent. Les sciences sociales, enfin, nous rappellent que la tendresse n'est pas seulement un sentiment, c'est aussi un langage du corps. Et ce langage varie selon les cultures. Des travaux récents sur les démonstrations d'affection montrent que l'expression de l'affection en public ou en privé est liée au bien-être, au stress, à la satisfaction relationnelle. Mais qu'elle est fortement modulé par des normes culturelles, ethnicité, religion, contexte social. Exemple, dans certaines sociétés, un couple qui se tient la main dans la rue est perçu comme normal. Dans d'autres, c'est un scandale. Le même geste, deux significations opposées. Et sur le toucher, la recherche contemporaine parle même de privation de toucher. Des études récentes indiquent que la diminution du toucher social peut peser sur le bien-être psychologique et que le toucher social est associé à des effets positifs. On l'a vu, de manière brutale pendant les périodes de distanciation, ce qui nous manquait, ce n'était pas la conversation, c'était la proximité. Je parle ici des périodes où nous avons été en confinement durant le Covid. Le contact humain, parfois, tient la santé mentale par des fils invisibles. Nous avons besoin de ces temps de tendresse. Et puis, il y a un autre angle essentiel, le genre. Qui est socialement autorisé à être tendre? Dans beaucoup de contextes, la tendresse est culturellement féminisée. On apprend à certains garçons à être durs, à ne pas trop montrer, à ne pas trop toucher, et cela fabrique sociologiquement une pénurie. On n'empêche pas les émotions d'exister, on empêche les gens de savoir les exprimer. Résultat, la tendresse devient un marqueur social, une compétence inégalement distribuée, parfois sanctionnée, parfois attendue.

0: qu'est-ce que tout ça change dans notre vision de la tendresse? La psychologie nous dit que la tendresse construit la sécurité intérieure. Elle rend possible l'exploration et la croissance. La philosophie nous dit que la tendresse est une éthique du respect, une manière d'approcher l'autre sans le posséder. La sociologie nous dit que la tendresse n'est jamais hors sol, elle est prise dans des règles, des rôles, des mises en scène, parfois même dans du travail émotionnel. Et puis les sciences sociales nous disent que la tendresse est aussi une culture du corps, du toucher, de la proximité, de ce que l'on autorise ou non dans l'espace public. Au fond, la tendresse n'est pas un petit thème mignon. C'est un fait total, psychique, moral, social, corporel. Et peut-être que la plus belle conclusion de celle-ci, c'est la tendresse n'est pas seulement ce qu'on ressent, c'est ce qu'on pratique, c'est un art, et parfois même un vrai courage.
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1: Ce soir, nous parlons de tendresse. On la confond souvent avec une sensibilité molle, avec une gentillesse optionnelle, un supplément de confort émotionnel. Mais dans l'écriture, la tendresse est beaucoup plus radicale. C'est une manière d'être de Dieu et une manière d'être au monde à laquelle Dieu nous appelle. La tendresse biblique n'est pas d'abord un sentiment. Elle est un mouvement. Dieu se penche. Il y a une image magnifique dans le psaume 103 qui dit « Comme un père a compassion de ses enfants, l'Éternel a compassion de ceux qui le créent. » Remarquez, la Bible ne commence pas par dire « Dieu est impressionnant », même si c'est vrai. Elle dit « Dieu est paternel », au sens le plus protecteur et le plus attentif. Un père qui connaît la fragilité de ses enfants et qui ne les écrase pas avec leurs faiblesses. Et puis il y a une autre image très pastorale, presque tactile dans Ésaïe. Il rassemble les agneaux dans ses bras, il les porte près de son cœur, il conduit avec douceur celle qui allaite. C'est saisissant. La tendresse de Dieu est décrite comme un portage, un proche du cœur, une douceur adaptée aux plus vulnérables. On est loin d'un Dieu froid, administratif, lointain. On est face à un Dieu qui dit « J'ai porté, j'ai appris, j'ai nourri ». Et dans le Nouveau Testament, il y a cette phrase lumineuse de Luc qui parle de Jésus venant dans le monde. « À cause de la tendre miséricorde de Dieu », dit-il. Tendre miséricorde. Comme si la miséricorde n'était pas seulement un pardon légal, mais une compassion qui a de la chaleur. Si Dieu est tendre, Jésus montre ce que cela veut dire en chair et en os. Il y a une phrase que l'on connaît mais qu'on n'écoute pas assez. Jésus dit « Apprenez de moi, car je suis doux et humble de cœur. » Jésus ne dit pas « Apprenez de moi, car je suis spectaculaire. » Il dit « Apprenez de moi, car je suis doux et humble de cœur. » Et cette douceur n'est pas une faiblesse, c'est une force maîtrisée, une puissance qui choisit de ne pas casser. C'est exactement le portrait prophétique d'Ésaïe 42. Le roseau froissé, il ne le brisera pas. La mèche qui faiblit, il ne l'éteindra pas. Imaginez la scène. Un roseau déjà tordu. Vous n'avez qu'à appuyer un peu et il craque. Une mèche qui fume. Un léger souffle et c'est fini. Et le texte dit, le Messie ne vient pas finir le travail de la fragilité. Il ne vient pas humilier ceux qui sont déjà abîmés. Il vient avec une tendresse qui protège ce qui reste, qui garde vivant ce qui vacille. C'est aussi ce qui rend tant de rencontres de Jésus bouleversantes. Il touche les intouchables. Il relève sans exposer. Il regarde sans réduire. La tendresse chez Jésus, c'est ce regard qui dit « Je vois ta blessure, mais je ne te confonds pas avec elle. » Et maintenant, la question qui dérange un peu, si Dieu est tendre, si Jésus est doux, qu'en est-il de nous? Paul, dans l'Épître aux Éphésiens, donne une consigne très concrète. Soyez bons les uns envers les autres, pleins de compassion, qu'on pourrait remplacer par un cœur tendre, vous pardonnant réciproquement. Ce verset est incroyable parce qu'il nous dit trois choses, nous parle de trois choses. La bonté, la tendresse du cœur et le pardon. Autrement dit, la tendresse n'est pas seulement un feeling, c'est un chemin de réconciliation. Et Colossiens 3 va dans la même direction. Revêtez-vous de compassion, de bonté, d'humilité, de douceur et de patience. Le verbe revêtir est fort, comme un vêtement, comme une tenue. La tendresse est quelque chose qu'on met, qu'on choisit, qu'on apprend et parfois qu'on remet jour après jour. Et pour que ce soit bien clair, Paul décrit même sa manière d'être pasteur comme une tendresse maternelle. Nous avons été pleins de douceur au milieu de vous, comme une mère qui prend soin de ses enfants. La tendresse n'est donc pas réservée à la sphère privée. Elle est un style de leadership chrétien, un style de communauté, une manière de servir. Venons maintenant à Ellen White qui nous donne un certain nombre de choses sur la tendresse. Ce qui frappe souvent dans ses écrits, c'est qu'elle tient ensemble deux choses, la grandeur de Dieu et sa proximité tendre. Dans son livre Le meilleur chemin, elle écrit « Par la nature et les liens terrestres les plus profonds et les plus tendres, Dieu a cherché à se révéler à nous. » Ici, la tendresse n'est pas un détail. Elle devient un langage que Dieu utilise pour se faire connaître. Comme si Dieu disait « Tu veux comprendre mon amour ? Regarde les signes de tendresse que tu connais déjà, même imparfaits. » Elle insiste aussi sur la tendresse de Dieu envers ceux qui souffrent. Elle dit « Dieu voit et sympathise tendrement avec ceux qui sont tentés. » Ce n'est pas une phrase sucrée, c'est une phrase de combat spirituel, la tentation, l'épreuve, la fatigue intérieure et au milieu une vérité. Dieu ne regarde pas de loin, il sympathise. Et quand elle parle de la vie chrétienne visible, pratique, quotidienne, elle place la tendresse au cœur de la ressemblance à Christ. Elle écrit « Ceux qui travaillent pour Christ doivent être tendres de cœur, compatissants et courtois. Il est impossible d'être en union avec Christ et d'être discourtois. » C'est fort, parce que ça déplace la spiritualité vers le concret, les mots, les regards, la manière d'être. La tendresse devient un test de réalité. Est-ce que ma foi rend ma présence plus sûre, plus humaine, plus douce? Et là aussi, cette image très parlante, quasi botanique de la tendresse à cultiver. Elle dit, l'amour, je parle d'Ellen White, elle dit, l'amour est une plante de croissance céleste. Et il faut l'entretenir et la nourrir. Autrement dit, la tendresse ne survit pas à l'abandon. Elle se cultive avec des paroles vraies, avec de la patience, avec de petits gestes répétés. Et puis il y a d'autres auteurs qui en ont parlé. Parlons de saint Augustin. On attribue à saint Augustin cette définition rapportée à propos de la cité de Dieu. Qu'est-ce que la compassion sinon une sympathie pour la misère d'autrui qui nous pousse à l'aider? C'est précieux. La tendresse n'est pas une émotion immobile. Elle pousse à quelque chose, secourir. François de Sales dit cette phrase, rien n'est si fort que la douceur, rien n'est si doux que la vraie force. La tendresse ici n'est pas l'absence de force, c'est la force bien orientée, celle qui ne brutalise pas. Et Dietrich Bonhoeffer, dans une citation relayée, parle du joug du Christ. Dans la douce pression de ce joug, ils recevront la force sans se fatiguer. La tendresse n'enlève pas le joug, elle change la manière de le porter, elle rend le poids praticable. Et enfin, Henri Nouwen a une phrase magnifique sur l'amitié. Il dit « Toucher nos blessures avec une main douce et tendre ». Pour lui, l'amitié, c'est toucher nos blessures avec une main douce et tendre. Une main douce et tendre. C'est presque l'évangile résumé en gestes. Alors, à quoi ressemble la tendresse biblique aujourd'hui? Parce que sinon, tout cela reste joli, mais abstrait. La tendresse biblique ressemble à quoi concrètement? Quand quelqu'un tombe et que vous ne lui dites pas d'abord « tu as encore recommencé ». Mais quand vous lui dites « je suis là », on va traverser ça. Rose au foie, c'est « n'oubliez pas, mèche qui faiblit ». Quand dans une famille, la spiritualité ne se résume pas à avoir raison, mais à créer une atmosphère où l'on peut parler sans peur. Des liens d'humanité, des cordes d'amour. Quand dans l'église, la piété se mesure aussi à la courtoisie, à l'accueil, au ton. Tendre de cœur, compatissant et courtois. Quand le pardon n'est pas une phrase religieuse, mais un acte de tendresse qui refuse de laisser l'autre prisonnier. Cœur, oui, un cœur tendre, pardonnant. Et si vous cherchez une phrase qui pourrait servir de refrain à toute cette émission, la voici. Dieu est tendre, donc la foi qui lui ressemble rend la vie des autres plus respirable.

terminerons ce soir sur une question. Et si le vrai besoin de la société actuelle, c'était en réalité la tendresse? Pas la tendresse mignonne, pas la tendresse carte postale, mais la tendresse comme énergie vitale, comme ciment invisible, comme façon de vivre ensemble sans se déchirer. Parce que si l'on écoute notre époque, elle réclame mille choses. Plus de sécurité, plus de performance, plus de vitesse, plus de résultats, plus d'innovation, plus de débats et souvent plus de bruit. Et si sous ce vacarme, il y avait une faim plus profonde, la faim d'être traité comme un être humain, pas comme un dossier, pas comme un chiffre, pas comme un adversaire, pas comme un obstacle, la faim de tendresse. La tendresse, un mot doux, mais un besoin dur. On a tendance à penser que la tendresse appartient au privé, à l'intime, à l'enfance, à l'amour. On l'enferme dans un salon, une chambre, un cocon. Et on la regarde parfois avec un sourire. C'est joli, mais pas essentiel. Pourtant, regardez bien, dans la vraie vie, la tendresse n'est pas un luxe, c'est un besoin. Et comme le disait le chant que nous avons étudié au début, ce chant de Bouville, la tendresse, c'est ce qui est essentiel. La tendresse, c'est un besoin. Un besoin aussi fondamental que être reconnu, être respecté, être entendu, être regardé sans être réduit. La tendresse, ce n'est pas seulement le geste qui caresse, c'est aussi le ton qui n'humilie pas, le regard qui ne classe pas, la parole qui ne piétine pas. Et si la tendresse avait quelque chose de révolutionnaire? Parce qu'elle agit là où la société devient brutale, dans la manière dont on se parle, dont on se croise, dont on se juge. Une société aujourd'hui qui a tout, sauf le temps de la tendresse. Prenons un instant pour observer notre quotidien. Les journées sont pleines, les notifications aussi, les listes des tâches débordent, les esprits sont saturés, on vit dans une culture du vite, du rentable, de l'efficace. Et l'efficacité est un outil formidable, mais quand elle devient une religion, elle transforme les personnes en fonction. Le problème, ce n'est pas qu'on travaille. Le problème, c'est qu'on finit par se traiter comme des machines. On optimise notre sommeil, on gère ses relations, on performe même dans le repos. Et la tendresse, elle n'obéit pas à cette logique. La tendresse prend du temps, elle demande de s'arrêter. Elle exige une attention sans rendement immédiat. En clair, la tendresse est antiproductiviste. Elle dit, tu veux plus que ce que tu produis, tu vaux plus que ce que tu produis. Et ça, c'est presque subversif. Pourquoi avons-nous si faim de tendresse? Parce que nous vivons une fatigue particulière, pas seulement une fatigue physique, mais une fatigue d'être constamment sur la défensive. Regardez sur les réseaux, on se protège avec des masques, dans les débats, on se protège avec des angles, dans les relations, on se protège avec des armures, on apprend à réagir vite, à répondre fort, à gagner une conversation. Et quand on vit longtemps comme ça, on devient méfiant, même envers ceux qui nous aiment. Or, la tendresse fait tomber les armes. Et c'est précisément pour ça qu'elle est difficile. Être tendre, c'est accepter d'être vulnérable. Et l'époque n'aime pas la vulnérabilité. Elle aime l'image maîtrisée, le contrôle, le « je vais très bien ». Alors oui, on peut rire, publier, réussir et pourtant mourir de manque. Le manque d'un endroit où on n'a pas besoin de se défendre. La tendresse, c'est cet endroit. La tendresse n'est pas faiblesse, c'est une force qui s'auto-limite. On associe souvent la tendresse à la fragilité, à quelque chose de doux, donc de faible. Mais c'est une erreur. La tendresse est une force qui choisit de ne pas écraser, une force qui dit « je pourrais dominer, mais je ne le ferai pas ». C'est le contraire de la violence. Et ce n'est pas l'absence de puissance, c'est une puissance maîtrisée. Il faut du courage pour être tendre. Quand on est blessé, quand on a peur d'être ridicule, quand on a appris à survivre en étant dur, être tendre parfois, c'est désapprendre une stratégie de survie. Quand une société manque de tendresse, elle ne devient pas seulement froide, elle devient dangereuse. Parce que l'absence de tendresse produit plusieurs choses, la déshumanisation. On parle des gens comme de catégories, les assistés, les privilégiés, les ignorants, les ennemis. Quand il n'y a plus de tendresse, il n'y a plus de visage, il n'y a que des étiquettes. Et puis la tendresse produit aussi la brutalité ordinaire. Les petites humiliations deviennent normales. Un manager qui écrase, un accueil qui expédie, un service qui soupire, une administration qui ne voit plus les personnes. Elle produit aussi l'isolement. Parce qu'on ne reçoit pas de tendresse, on s'habitue à l'idée qu'on doit tout porter seul. Et porter seul trop longtemps, c'est lourd. Alors oui, la tendresse n'est pas une décoration, c'est
prévention, une prévention contre la violence, contre le cynisme, contre la solitude. Et si la tendresse était une politique du quotidien, je dis, il y a quelque chose d'étrange, la tendresse est politique. Pas au sens partisan, au sens profond, elle organise la vie commune. Parce que la tendresse, c'est une manière de traiter les autres et donc de construire une société. Imaginez deux mondes. Dans le premier monde, les gens se parlent en mode performance. Qui a raison? Qui gagne? Qui a le dernier mot? Qui prend l'espace? Qui a gagné? Dans le second monde, les gens se parlent en mode présence. Je t'écoute, je te laisse finir, je cherche à comprendre, je fais attention à ton point invisible. Dans quel monde auriez-vous envie d'élever un enfant? Dans quel monde auriez-vous envie de vieillir? Dans quel monde auriez-vous envie de traverser une épreuve? La tendresse, c'est ce qui rend une société habitable. La tendresse, ce sont des petits gestes. Quelqu'un qui laisse passer une personne pressée sans l'humilier. Quelqu'un qui répond avec calme à une agressivité qui attendait une bagarre. Quelqu'un qui dit, tu as l'air fatigué, ça va? Et qui écoute vraiment la réponse. Quelqu'un qui s'excuse sans se justifier. Quelqu'un qui ne se moque pas d'un autre parce qu'il sait que la honte tue lentement. Oui, attention. La tendresse n'est pas de dire oui à tout. Elle n'est pas une complaisance. On peut être tendre et poser des limites. On peut être doux et dire non. On peut être bienveillant et refuser l'injustice. La différence, c'est la manière. La non-tendresse dit « je te coupe ». La tendresse dit « je te respecte assez pour te dire la vérité sans te détruire ». Une dernière question, pourquoi la tendresse fait peur? Parce que la tendresse oblige à ralentir, et ralentir c'est sentir, et sentir c'est parfois rencontrer des blessures qu'on évite depuis longtemps. La tendresse fait peur parce qu'elle réveille ce qui est vivant, et ce qui est vivant est fragile. Mais peut-être que c'est justement notre salut.

0: Avant de se quitter, laissons la tendresse reprendre sa place. Pas une décoration, pas un mot mignon, mais un besoin vital, comme l'eau pour les mains, comme l'air pour la poitrine, comme la lumière pour les plantes. On a compris ce soir que la tendresse ne crie pas, elle désarme. Qu'elle ne conquiert pas, elle accueille. Qu'elle n'exige pas, elle propose. La tendresse, c'est une force qui ne se venge pas. C'est un pouvoir qui renonce à humilier. C'est une manière de dire non sans détruire et oui sans posséder. Et si la société en manque, c'est peut-être parce qu'elle a appris trop tôt à se protéger, à accélérer, à se durcir pour ne pas souffrir. Mais la tendresse, elle sait quelque chose que la dureté ignore. On ne guérit pas en frappant plus fort. On ne grandit pas en écrasant. On ne tient pas debout longtemps sans un peu de douceur. Alors qu'est-ce qu'il reste à faire? Peut-être pas grand-chose et pourtant tout. Un geste simple, une phrase qui ne blesse pas, un silence qui écoute, une main qui ne retient pas mais qui soutient, un regard qui ne juge pas trop vite. Parce qu'au fond, la tendresse ne tombe pas du ciel comme une météo. Elle sème, elle se cultive, elle circule. Et si demain, dans le bruit du monde, vous n'aviez qu'une seule résistance à offrir, qu'elle soit celle-ci, rendre l'air un peu plus léger pour quelqu'un. Je vous laisse avec cette pensée comme une veilleuse dans la nuit. La tendresse ne fait pas de bruit, mais elle empêche le cœur de devenir un champ de bataille. C'était Regard sur l'âme avec Guy Saxema au micro d'Evis à la technique. Bonne soirée et à très bientôt.
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0: nom de toute l'équipe, je remercie tous nos fidèles auditeurs pour leur assiduité et je souhaite la bienvenue à tous ceux qui nous ont rejoints.
1: Cet après-midi, nous allons poursuivre notre histoire. Alors, l'histoire a commencé il y a 8 jours de cela. Nous avons reçu Olivier. Alors, je ne sais pas si vous vous rappelez, chers auditeurs, son histoire, c'était quoi, Sylvain?
0: Alors, son histoire, c'était une chute qui avait changé un petit peu tous les paramètres de sa vie. Il fallait recomposer avec.
1: Oui, et au cours de l'histoire d'Olivier, nous avons compris qu'à travers tout ce qu'il a vécu, il a développé, bien que ça avait déjà commencé, mais il est devenu un écrivain, on peut dire cela en quelque sorte. En tout cas, nous avons entendu 2 de ses textes. Et voilà, nous avons à nouveau Olivier. Voilà,
2: bonsoir.
1: Bonsoir
2: à tous.
1: Nous allons écouter Olivier. Mais avant, je laisse Eve. Je lui donne l'occasion de vous dire qui on a sur le plateau.
3: Alors, notre plateau est riche en cet après-midi. Alors, elles sont 3 à accompagner Olivier. On dirait les 3 mousquetaires. C'est peut-être une garde rapprochée. Dans tous les 4 figures, cela promet pour cet après-midi. Alors, peut-être qu'Olivier voudra bien nous les présenter.
4: Oui, bien sûr. Encore bonsoir à tous et bonsoir aux auditeurs d'Espérance FM. Donc, honneur à la plus grande, Manuela, mon épouse.
0: Ah, je pensais qu'elle s'appelait Olivia.
4: Non, non, non.
1: Bonsoir à tout le monde, bonsoir aux auditeurs d'Espérance FM.
4: L'aînée, Eden.
5: Bonsoir à tous.
4: Bonsoir. Et la cadette, la grande Léris.
5: Bonsoir.
1: Bonsoir à vous toutes.
3: Donc nous rappelons aux auditeurs qui pourront participer à cette émission en appelant au 0596 72 82 51 et n'attendez pas le dernier moment. Donc maintenant nous écouterons Olivier dans un de ses textes.
0: Je ne sais pas si Olivier a besoin de support musical, non?
4: Oui, oui, oui, ce sera le texte
0: possible.
4: Par grâce.
0: Par grâce, d'accord.
4: Par grâce.

soleil se lève. Et cette lueur, ces images floues qui se transforment en un tableau tel un peintre de grand renom. Le bruissement des feuilles de ces arbres immobiles donne la tonalité aux oiseaux et aux klaxons des villes. Et ce corps qui a la chance de bouger pour contempler les formes et les contours colorés. Quelle faveur de pouvoir inspirer cet air matinal sans avoir à expirer nos aigreurs aînées et nos couleurs de la veille. Un bienfait fou en joignant les mains. Quant à genoux, je peux remercier le ciel.

demander à naître. Pourquoi m'ont-ils choisi moi pour m'ajouter à leur descendance? Je devrais m'affirmer, je devrais lutter en permanence, et cette contrée, ce pays, m'ont-ils demandé mon avis? Ce dialecte, cette langue que je répète, m'ont-ils consulté pour un autre choix? Et cette transmission de génération, de ses savoirs, de ses livres empilés, de ses habitudes manuelles ou ménagères, a formé un monsieur citoyen modèle de la société. Est-ce un honneur, un privilège? Oui, car beaucoup n'ont pas pu voir le jour, quand d'autres rêvent de parents à leur côté, ou encore celles et ceux qui chérissent leur territoire. Sans oublier la fierté culturelle de leurs racines, ce langage commun qui rassemble des peuples. Avoir ce talent, cette capacité à soi, ce don à faire, à dire, à transmettre, ce qui n'a pas été étudié, calculé ou travaillé. C'est donc une grâce d'être protégé par le Tout-Puissant qui nous retient des maladies, des accidents,

imagination ancrée pour extirper le doute et la dépression. Dans cette société, il parle de sursis, de report ou d'échéancier de nos dettes. La beauté apparente, la luxure, l'arrogance du plus haut, du plus cher, du plus fort.

0: de nos fautes. C'est par grâce qu'il a payé le prix exorbitant. C'est par grâce qu'il veuille que tu sortes de ta tanière. C'est par grâce qu'il t'a choisi pour vivre pleinement. Alors mes paupières se baissent et ce crépuscule annonçant la bénédiction de la nuit en un tableau tel un peintre de grand renom. Je m'allonge sur ma bouche, ayant l'assurance d'être serein devant tout obstacle, toute épreuve et tout défi. Ne crains rien, dit le Seigneur, ma grâce te suffit.
1: Merci infiniment à Olivier pour ce texte. Alors Olivier, dis-nous, ce texte tu l'as écrit quand, avant ou après ton accident?
0: Eh bien, c'est en septembre 2021, c'est 4 ans après, longtemps après.
1: 4 ans après, voilà. Cela t'a été inspiré.
0: Tout à fait.
1: Donc, on voit bien que tu avais expérimenté cette grâce.
0: Exactement.
1: Et par conséquent, tu savais de quoi tu parlais.
0: Voilà, c'est une reconnaissance envers Dieu, en fait. C'est ça, d'être encore en vie, tout simplement.
1: Dieu soit lui. Alors, cet après-midi, mesdames et messieurs, nous allons écouter particulièrement Manuela. Je ne sais pas pourquoi j'ai envie de l'appeler Olivia.
2: C'est à toi.
1: Manuela, dans son témoignage en tant qu'épouse d'une personne en situation de handicap. Alors Manuela, comment est-ce que la nouvelle t'a-t-elle été annoncée?
2: Alors, la nouvelle m'a été annoncée alors que j'étais en poste, à mon travail.
1: D'accord.
2: Donc, fonctionnant dans un milieu avec les enfants,
1: ouais.
2: Il faut savoir, dans certaines situations, garder le sang-froid, ne pas trop exprimer, en tous les cas, là pour le cas, c'était, fallait garder le sang-froid. Donc, je reçois un appel, il est quasiment 9h30 du matin, et sachant que j'ai laissé mon époux bien portant, mmh, le matin, on s'est laissé, chacun va à son travail. Mmh. Donc, nulle pensée de se dire que le soir venu, que la vie prendrait un autre sens. Mmh. Mais là, c'était le cas. Mmh. Donc, on m'annonce au travail que mon époux a été accidenté. La personne au bout du fil est paniquée.
1: Paniquée. De quoi transmettre la panique?
2: Oui, en quelque part, mais donc ma première idée, c'est de me dire, accident, est-il en vie?
1: Ouais.
2: Est-il en vie? Donc, ça m'a fortement rassurée quand j'ai pu entendre mon époux me parler, même avec...
1: Il a pu, oui.
2: Merci Seigneur, il a pu, même avec la voix tremblotante de douleur, mmh, mais il a quand même pu s'exprimer, cela m'a beaucoup rassurée. Donc, la nouvelle est tombée. Et puis, il faut se réorganiser, savoir très rapidement, on essaie de réfléchir posément, mais je dis bien essayer,
1: mm-hmm.
2: puisque nous ne sommes pas seuls, il y a les enfants qui à l'époque étaient encore très petites.
1: Ouais, donc, beaucoup plus jeunes.
2: Voilà.
3: Donc, elles n'avaient pas vraiment compris ce qui s'était passé?
2: Oui, la plus jeune n'avait même pas un an. Hein, mm-hmm. C'était à quelques jours de son premier anniversaire.
1: Mm-hmm.
2: Voilà.
1: D'accord.
2: Et puis, la seconde, la première du moins, était à l'école. Donc, c'était réorganiser la journée, savoir qui récupère, qui fait quoi, se tenir informé un petit peu de l'acheminement de mon époux sur le centre hospitalier.

0: Alors, une fois on a mis tout ça dans la tête, on commence à réfléchir et tout le reste. Maintenant, il faut réorganiser la vie. Mm-hmm. Par quoi tu commences ?
1: À m'asseoir.
0: Ouais, c'est formidable.
1: Oui.
0: On pose.
1: D'accord. On commence à s'asseoir parce qu'on n'est jamais préparé à ce genre de choses.
0: Oui, ça arrive soudainement.
1: Oui. Voilà. Donc on a.
0: Ça n'avertit pas.
2: Ouais. C'est l'une des meilleures choses à faire. Hein?
0: Oui.
2: De s'asseoir et de réfléchir.
1: S'asseoir. Voilà. Ouais. C'est. Voilà.
0: Si
1: voilà.
0: On peut réfléchir parfois, si on peut voilà. Même pas oui, réfléchir.
2: Mais s'asseoir et réfléchir, oui. Je pense que.
1: Se poser, puis essayer de. Avec le peu d'éléments que nous avons, de pouvoir essayer de se reconstituer, mais comment, mais pourquoi, enfin, y a plein de questions qui fusent.
0: Mmh.
1: Donc, et aussi, bon, ben, les proches venant, enfin, étant au courant, donc, mais comment, mais pourquoi, alors nous-mêmes, voilà, un petit peu, voilà, on est vraiment dans le questionnement, et puis de se dire, bon, ben, c'est quoi la suite?
0: Mmh.
1: Voilà, c'est quoi la suite? Donc, après avoir géré le côté familial,
0: oui.
1: Ben, on voit avec les médecins, donc l'état général de mon mari.
0: Mmh.
1: Voilà, donc, c'est pas évident parce que lorsque on arrive au CHU, on n'est pas forcément pris en charge tout de suite.
2: Voilà.
1: Donc, il s'ensuit un temps d'attente interminable.
2: Voilà,
1: interminable. Et puis, on est vraiment dans le questionnement. Mais pourquoi nous? Mais pourquoi? Voilà.
0: Alors, est-ce que le pronostic des médecins à ce moment-là a été... t'as donné de l'espoir de le voir comme il est aujourd'hui, par exemple?
1: Alors, j'avoue que, bon, ben, tout de suite, comme je disais, la prise en charge a été relativement longue. Et, bon, ben, étant sur un brancard avec les douleurs, bon, en tant qu'épouse, on voit son chéri tendre souffrir, ben, on est de tout cœur avec, mais bon, voilà, le lieu étant ce qu'il est, il y a beaucoup plus de soins d'urgence aussi à prendre en charge. Et puis, les heures passées, on nous explique un petit peu ce qui va être fait, enfin, voilà, l'état de mon époux. Donc, comme il avait dit, hein, mardi dernier, il a été ausculté, enfin, avec des radios, scanners, etc. Et il en résulte qu'il y a une fracture du cotyle, voilà, donc c'est quand même relativement important.
2: Oui.
0: Il y a des noms, des mots qu'on entend pour la première fois dans ces circonstances.
1: Alors oui, il y a des mots qu'on entend pour la première fois dans ces circonstances, mais étant quand même, je ne suis pas, voilà, j'ai étudié aussi, voilà, oui. C'est un milieu que je ne, qui ne m'est pas inconnu.
0: Ah,
1: voilà,
0: okay.
1: voilà.
2: Okay.
1: Donc, après, il s'ensuit les démarches administratives et tout, voilà, tout le Bataclan.
0: Oui, oui.
1: Voilà, et puis faire face
2: à cette situation,
1: voilà.
2: Aussi.
1: Oui,
2: faire face
1: à rebondir.
2: Tu as tout de suite pensé, bon, ben, comment on va rebondir sur...
1: Oui, voilà, parce que nous, les femmes, on a cette... faculté, je dirais, de rebondir, de pouvoir rebondir, même s'il y a douleur, même si on est sur une jambe. Oui, tout à fait.
2: N'est-ce pas, tu peux témoigner.
3: Oui, mais je pense que c'est dans les deux sens. Hein. Il y a des hommes aussi qui sont... Je suis
2: entièrement d'accord avec Manu, là.
1: Après, le Seigneur a bien fait les choses. On est complémentaires, mais chacun a ses aptitudes. Voilà, tout à fait.
2: En tout cas, il me semble qu'Olivier avait dit que tu as été une force pour lui la semaine dernière.
3: C'est vrai, je confirme.
2: Voilà.
3: Je confirme. Et puis ça, mais surtout pour les couples, c'est un test, hein, comme j'ai dit la dernière fois, mais c'est un test grandeur nature où c'est venu de façon imprévue, où là vraiment, on voit vraiment la peau du conjoint, comment il peut faire face aux imprévus, surtout dans une famille chrétienne, même si on est chrétien. On est comme tout le monde, quoi.
0: Fragile.
3: On est fragile. Voilà.
2: Et dans ce cas-là, on voit que quand on est deux, c'est vraiment mieux d'être tout seul.
3: L'union fait la force.
2: Tout à fait, tout à fait. Alors dis-nous, dans le cheminement de tout cela, comment, puisque Olivier est resté assez longtemps à l'hôpital, donc tu as dû gérer le foyer toute seule.
1: Oui, voilà.
2: Tu as mis en place des choses. Alors,
1: oui, voilà, avec la famille, la belle famille, mettre en place la gestion des enfants. Voilà, donc le premier mois, il était au CHU. Donc, c'était les visites, voilà. Et puis, étant donné que la première semaine, donc il a eu son opération au niveau de la jambe, mais il y a eu des complications.
0: Ouais, il nous le dit.
1: Voilà, voilà. Qui a valu que moi, j'ai dû, avec mon travail, m'organiser également, réorganiser beaucoup de choses. Et puis, ne voilà-t-il pas que... Bon, à vrai dire, le sommeil était parti. Le sommeil était... Voilà, je courais après pour pouvoir grappiller quelques heures de sommeil parce que ce n'était pas évident.
2: Est-ce que tu t'es fait aider aussi? Parce que tu avais besoin de soutien aussi, hein, psychologique.
1: Ah oui, oui, oui, oui. C'est-à-dire que devant la situation, on veut être fort. Mm-hmm. On veut être fort, on veut souvent se dire, ça va aller, ça va aller. Mais chemin faisant, on s'aperçoit que les forces, ça me nuise au fur et à mesure. Mm-hmm. Donc, c'est vrai qu'on prie, on implore Dieu, on demande, on ouvre la Bible. Et la situation, donc c'était le 1er décembre, où vraiment j'ai dit, Seigneur, il faut vraiment que tu fasses quelque chose. Parce que j'avais pu avoir quelques heures de sommeil. Et j'ai omis de dire qu'à cette période, enfin bien avant l'accident, au niveau de mon travail, j'avais beaucoup de difficultés. Mmh. Voilà, parce que nous sommes chrétiens, il ne faut pas se leurrer, on a des attaques. Mmh.
0: Ouais.
1: On a beaucoup d'attaques, la jalousie, etc. Donc, je disais à mon époux, vraiment, je sens que ça devient de plus en plus difficile de pouvoir garder le cap et tout ça. Et puis, un jour, dans ma voiture, je prie à l'Éternel. Je dis, Seigneur, il faut vraiment que tu fasses quelque chose pour moi parce que là, je n'en peux plus. Et puis, il y a eu cet accident. Le 1er décembre, je ne vais jamais oublier cette date. Le Seigneur me permet d'avoir quelques heures de sommeil. Alors, vous pensez bien que j'ai pu accepter ces heures de sommeil gracieusement. Et puis, un moment, je me réveille. Mais il est nous sommes aux aurores. Je me réveille et je prends la Bible, mais sans vraiment lire. Je prends pouvoir me dire, bon ben, je vais essayer de retrouver le sommeil, mais sans vraiment comprendre ce qui est écrit. Et puis, le Seigneur me donne après je m'en rendors, le Seigneur me donne une vision. Et je vois que dans cette vision, que c'était comme si les enfants d'Israël sortaient du pays d'Égypte et qu'ils traversaient la mer Rouge. Alors, après, je me suis réveillée. Bon, ça a été. Je me suis rendue à l'hôpital. Et quand je rentre dans la chambre, je constate que mon époux est au plus mal. Donc, j'alerte l'équipe et tout. Et je leur dis, mais écoutez, je n'ai pas fait d'études forcément, de grandes études de médecine. Mais quand même, il est dans un état. Voilà. Et puis, en début de soirée, le Seigneur envoie un ange. Je dirais que c'est un ange parce que Dieu avait mis cette personne-là pour sauver mon époux. Mmh. Parce qu'il était à cela, il n'a peut-être pas dit la dernière fois, il était à cela du trépas, ça de la mort. Donc,
0: il était à un fil,
1: voilà, c'est vrai que les auditeurs ne voient pas, pardonnez-moi de cela, mais non, il était vraiment à un fil de la mort.
0: D'accord. Et vas-y, avec ta vision.
1: Et voilà, donc il a subi la deuxième intervention en urgence.
0: Donc qu'est-ce que l'ange il a fait finalement?
1: Alors, l'ange c'était le médecin, le chirurgien qui...

0: qui est venu et qui nous a dit il faut absolument que cet homme soit opéré en urgence, sinon on va le perdre. Alors quand j'ai entendu ces mots, je me suis dit, mais Éternel, je te remercie dans la tristesse, dans le malheur dans lequel nous passons, dans l'épreuve, mais le Seigneur se glorifie, à tout moment il se glorifie. Mmh. Voilà, et il dispose même nos ennemis pour notre...
1: En notre faveur.
0: Voilà. Ouais. Voilà.
2: Donc tout de suite on l'a emmené sur
0: la table de charge. Voilà. Et puis il s'ensuit que mes enfants étant gardés par la famille, la belle famille. Donc on s'est mis en prière. On s'est mis en prière pour que le Seigneur puisse garder mon époux et que l'opération puisse bien se dérouler.
1: Alors ça c'était le premier jour ou...
0: Alors il avait déjà subi
1: une première opération. Voilà. Alors, qu'est-ce qui justement a alerté le médecin? Il y avait des hématomes, une infection,
0: Alors, étant donné que par rapport à sa situation, il était obligé forcément d'être alité.
1: Oui.
0: Donc, il s'en est suivi. Le fait d'être couché, les infections, etc.
1: D'accord.
0: Voilà.
3: Après, quand ils ont dû rentrer à nouveau au bloc, quel a été ton état d'esprit à ce moment-là? Est-ce que tu étais sereine, inquiète, ou à ce moment-là, tu t'es dit, déjà, le Seigneur a envoyé un ange, donc tu es forcément complètement tranquille?
0: Alors, tranquille, pas forcément. Pas forcément, mais je me disais que... Le Seigneur a été avec nous et qu'il le sera encore. Amen. Parce qu'il nous dit, je suis avec vous tous les jours jusqu'à la fin du monde. Et un moment, mes enfants étaient près de moi, elles dormaient déjà. Et je priais. Et puis, Dieu m'a envoyé un signe. Mes deux enfants, pendant la nuit, se sont donné la main. Elles étaient accolées, elles se sont donné la main. Et j'étais en prière et en même temps, j'avais du monde qui me soutenait, et puis avec la famille. Donc, je me suis dit, ça ira.
1: Cette situation-là,
0: oui.
1: Est-ce que ça a été pour toi et pour la famille, je suppose, une occasion de vous rapprocher de Dieu et probablement l'un de l'autre?
0: Alors oui, ce sont des situations qui, soit qui peuvent éloigner complètement.
1: Oui.
0: Voilà, il ne faut pas se leurrer, parce qu'on n'a pas connu la personne dans cet état, voilà, différent. On n'a pas connu la personne, et soit ça distant ou ça rapproche fortement. Alors dans notre cas, il est vrai que ça nous a rapprochés. Ça nous a rapprochés aussi de Dieu, parce que lorsque on passe des épreuves, eh bien, c'est dans sa parole qu'il faut trouver le réconfort. Parce que on se confie à l'homme, parce qu'on a besoin de parler, on a besoin. Mais
1: Ok, Manuela, excuse-moi, je t'interromps puisque nous avons un appel. Donc on va prendre l'appel et puis après on revient à toi. Espérance FM, bonsoir.
4: Je dis bonsoir mes amis.
1: Bonsoir.
2: Hein? C'est
1: Pauléon
2: qui nous parle, c'est ça?
1: Pauléon.
2: Pauléon
1: qui nous parle.
2: Alors. C'est bien ça?
4: Je remercie pour cette mission parce que ça nous donne des forces, mes amis. D'accord? Ah oui. Et puis, je souhaite bon courage à toutes celles qui sont invitées sur le plateau.
1: Donc, Manuela, Eden et
4: Iris. Parce que maintenant, je pense que tout le monde est handicapé. Je vais te donner un petit machin. Tout de suite là, Amazon.
1: Très rapidement, s'il te plaît.
4: Eh bien, moi, je me trouve handicapé. Par quoi? La mort de mon fils. J'avais un seul fils. Et puis le mot accidenté, on m'appelle à 2h du matin pour m'éduquer, mon fils est mort. Donc, c'est ça qui m'a dit quoi.
3: Terrible nouvelle.
4: Mais oui. Donc, l'handicap, ça vient de n'importe quelle façon. Donc, c'est pour ça qu'on doit tenir la main de Dieu et Dieu nous donne la force pour rester debout. Mes amis, merci bien. Courage. Et toutes celles qui écoutent, courage. Dieu soit toujours avec nous. Et merci pour la mission, mes amis. D'accord. Et puis à bientôt.
1: Merci pour ton appel. D'accord. Donc, on était avec Manuela. Et Manuela est en train de nous dire...
5: Enfin, quand elle témoigne un peu de ce qu'elle a vécu avec Olivier, son mari, et tout ceci nous prouve que la vie bascule du jour au lendemain. Et en tant que chrétien, on doit remonter la pente, on ne doit pas rester sur la défaite.
3: Oui.
5: Et on va toujours avoir l'espoir que les choses changeront. Mm-hmm. Et je crois que c'est ce qui s'est passé entre vous. Tu as donné cette force à Olivier en le rassurant. Et les petites filles, comment elles ont réagi, les petites filles? On veut bien entendre les voix de... Voilà.
1: Eden ne sait pas ce qu'il faut dire. Alors Eden, tu avais quel âge quand papa a eu son accident?
6: Je pense que j'avais 3 ans.
1: 3 ans.
5: À cet âge-là.
1: Est-ce que tu te rappelles de quelque chose? Maman, elle t'a dit, elle t'a expliqué pourquoi papa ne rentrait pas à la maison?
6: Parce qu'il avait fait un accident.
1: Et puis il devait dormir à l'hôpital. Alors tu n'avais pas peur d'être seule avec maman et ta petite sœur?
6: Non, parce qu'il y avait mamie, beaucoup de personnes.
1: Mamie était venue, d'accord.
5: Et puis il me semble que souvent quand c'est comme ça, on dort ensemble.
1: Voilà.
3: Alors, Eden, est-ce qu'à un moment tu as eu peur?
6: Non, t'étais triste. Oui,
5: parce qu'à un moment, je pense que le moment était assez long, un moment on se dit, mais pourquoi papa ne revient pas à la maison?
7: Je pense, juste deux petits mots, je pense qu'effectivement, lorsque c'est comme ça, les enfants peut-être ne réalisent pas les premiers jours. Parce qu'il y a maman, il y a mamie qui vient, tati, tonton, il y a les amis qui appellent. Après, chemin faisant, elle demande pour papa en général. Et moi aussi, pareil. C'est-à-dire que, bon, là, les douleurs, là, je ne pensais pas à la famille de suite, je pensais plutôt à moi. Et lorsque les opérations passaient, c'est là que je ressentais le manque.
1: D'accord.
7: Puisque je ne les voyais pas à la maison, j'étais à l'hôpital, voilà. Donc, ça a été un moment très, très, très difficile. Et c'est beaucoup de prières. Et là, il faut vraiment être soudé. Et là, quand on voit si une famille est soudée, après n'importe quelle famille, quand la tempête s'apaise, les querelles cessent. Mais quand la tempête dure longtemps, est-ce que les querelles cessent vraiment? Et c'est là vraiment qu'il faut être fort. J'ai eu quand même 2 filles, et elles sont encore là, formidables, qui m'ont donné la force, parce que je suis resté quand même 1 mois sans les voir.
1: D'accord.
3: Moi, c'est vrai qu'elles étaient petites, elles ne pouvaient pas se rendre à l'hôpital
7: Exact.
1: Alors, Manuela, comment est-ce que tu t'organises? On parle au présent, mais on sait bien que c'est du passé. Comment est-ce que tu t'organises au quotidien? À partir de là, je suppose que papa n'est plus là pour faire certaines choses. Même s'il y a mamie, on ne peut pas toujours trop lui demander parce qu'elle n'a pas tous les moyens forcément. Alors, comment tu t'organises?
0: Eh bien, on dispatche l'organisation entre la famille, les belles-sœurs, les, mon frère, enfin voilà, les tantes et oncles.
1: Ça,
0: les
1: ça veut dire que entre frères et sœurs, vous êtes aussi unis.
0: Oui, il y a de l'entente.
5: Mais c'est là que tu vois que la femme rebondit, tu vois, on revient encore dessus.
1: Absolument. Qu'est-ce qui rebondit
5: en tout cas, elle prend le tour au parler de cornes et.

0: Et voilà.
1: Parce qu'elle a
0: parlé. Elle s'organise.
1: Elle a parlé de frère, hein.
0: Voilà, la femme met en place une organisation, tu comprends?
2: Après, c'est vrai que on répond, c'est comme un mécanisme de défense, parce que bon ben là, il y a la séparation physique, il y a la souffrance, donc là on prend ça comme un mécanisme de défense, allez, on va se battre, etc. Mais même si au fond de soi-même, on est vraiment déchiré, vraiment, voilà, c'est un moment de flottement.
0: Oui. Alors dis-moi, la force te vient vraiment de quoi? Alors c'est-à-dire sur quoi tu te forges pour te dire que bon,
2: ouais,
0: il faut que je garde le cap.
2: Oui.
1: Mais c'est sur son frère ou pas?
2: Non, je parle pas de ça. Oui. Alors je dois dire que quand bien même Olivier n'étant pas présent physiquement, mais le fait que je veux rester debout pour lui, et lui aussi il me renvoie ce message que on est là, on est là toujours, je suis là toujours, même si c'est difficile, mais je suis là. Et aussi, c'est vrai que je suis passée dans un... C'était un moment de flottement, faut dire. Hein, faut être réel. La dépression commençait déjà, parce que c'est vrai qu'on se bat, mais vu que voilà, ça n'allait pas trop bien au travail, il y avait un peu tout ça, c'était un mélange.
1: Justement, par rapport au travail,
2: oui.
1: J'allais te poser la question, comment est-ce que... quelles sont les adaptations que tu as dû faire avec ton employeur pour justement pallier aux nouveaux besoins familiaux?
2: Alors, je pars du principe, avec l'expérience, que Dieu ne permet pas des épreuves au-delà de nos forces.
1: D'accord.
2: Et ça, c'est vraiment un encouragement, parce que on peut se dire, ou bien des auditeurs peuvent se dire, bon ben tiens, moi c'est difficile, moi il me manque une jambe, moi il me manque ci, il me manque ça. Comment on peut oser dire ça? Mais je pense que lorsqu'on a un manque, le Seigneur décuple d'autres facultés.
0: Tout à fait.
2: Mmh. Ouais,
1: oui.
2: D'autres facultés. Et
0: c'est ce que nous avons compris avec toutes les personnes que nous avons reçu, que même avec leur handicap, les choses, la vie continue,
2: tout à fait.
0: Les choses changent. Oui.
2: On a une autre optique, on a une autre vision des choses. On apprend à avoir beaucoup de résilience. Et puis, par rapport au travail, bon, ben, je me suis dit ce que je n'osais pas faire auparavant, que voilà, ça fusait là dans un coin de la tête, mais le Seigneur a permis que ce soit réel.
1: Alors, quand tu dis ça, tu peux donner des exemples?
2: Alors, le moment était venu que je m'arrête.
1: Ah, d'accord.
2: Voilà, je m'arrête parce que mon époux et ma famille avaient besoin de moi. Donc, j'ai dû faire un choix qui était important pour nous. Et je remercie le Seigneur chaque jour que je n'ai pas regretté, parce que lorsque les enfants d'Israël sont sortis d'Égypte, même s'ils ont maugréé dans le désert, mais ils n'ont pas regretté.
1: Tout à fait.
2: Voilà.
1: Alors, on va s'arrêter marquer une pause pour entendre un autre texte d'Olivier, puisque ce sont des encouragements aussi qu'il nous apporte à travers ces textes, et par conséquent on va l'écouter maintenant.
3: Qui sommes-nous?
1: On n'en sait rien. Oui. Alors, qui sommes-nous? C'est le titre de ce texte que tu vas nous présenter maintenant.
3: Qui sommes-nous? Qui sommes-nous quand nos routines scrutent la différence de nos corps, la largeur et la hauteur de nos organes? Que pensons-nous quand cet enfant naïf, découvrant ce monde tout autour, et ces vieillards délaissés dans ces asiles à leur triste sort. De quoi parlons-nous quand nous médisons sur les gains de ces industriels autonomes et quand nous méprisons l'état de ces misérables clochards? Que rions-nous quand l'amour n'a pas d'âge, que malgré la taille, la couleur, la race, nos préjugés, nos quolibets n'ont plus de place? Que murmurons-nous quand il manque une jambe, des mots, des images et du bruit? Croyons-nous plus encore au jour, pas à la nuit? Est-ce que nous nous taisons en voyant deux hommes ou deux femmes se tenir à la main? Et nous, sommes-nous sûrs de notre lendemain? Et cette ligne invisible que nous plaçons pour marquer nos croyances et nos opinions, adeptes de règles et de religions, comment accepter la liberté d'autrui sans offusquer le respect qui nous fuit? Certainement, seulement un peu d'indulgence.

0: sommes-nous?
1: Qui sommes-nous? J'espère que... Oui. Et que, en fait, tous nos auditeurs, et surtout ceux qui sont en situation de handicap, se sont retrouvés dans ce texte. Comme je l'avais déjà dit, nous sommes un petit peu tous émus sur le plateau.
0: Par contre, ce texte a été écrit avant l'accident. C'est un texte de réflexion où je réfléchissais sur la société.
1: Oui.
0: Et ça m'est revenu justement lorsque j'étais à l'hôpital, parce que je mange toujours avec mes lutins, j'ai quelques lutins, j'ai même un gros sac de textes. Et c'est un des textes que je suis revenu dessus et j'ai médité dessus.
2: Voilà. Ok, alors on revient avec Manuela aujourd'hui. On s'adresse à elle particulièrement.
1: Oui, parce que c'est vrai qu'on a... Peut-être qu'au départ, on n'a pas dit... On a parlé d'Olivier, mais on n'a pas dit qu'on allait écouter plus Manuela en tant que...
2: Ah si, on l'a dit.
1: Ouais, en tant que... Non, c'est-à-dire, on l'a dit, mais au départ, j'ai tout de suite... je suis revenue dans l'histoire d'Olivier. Demandant aux auditeurs, vous vous rappelez, on avait parlé d'Olivier. Mais il est bon aussi d'avoir... les aidants, ceux qui sont à côté de ceux qui sont dans des situations difficiles, parce que je suis sûre et certaine que ce n'était pas ce qui t'est arrivé, ce n'était pas à Manuela, mais sa souffrance était...
0: Oui.
1: Bon, je ne vais pas dire à 100% comme la tienne, mais sa souffrance était aussi grande.
0: Mais je ressentais sa souffrance, hein, parce que je demandais est-ce que ça allait. Oui, Doudou, ça va.
1: Et on est obligé de dire à l'époux, oui, ça va.
0: Oui, ça va. Ça va, la voix au téléphone, puisqu'elle ne pouvait pas venir
2: tous les jours,
0: surtout au Carambé. Il y avait déjà une trotte, une route, puisque elle travaillait à Trinité et on habite au Lamantin, donc avec la distance, ça faisait pas mal de route. Et puis, il fallait aussi avoir une certaine distance pour pouvoir s'organiser à la maison, donc elle ne pouvait pas venir tous les jours. Et lorsqu'on s'appelait, sur la voie, je ressentais à quel moment ça allait ou ça allait pas. Elle n'avait même pas besoin de parler. Elle dit bonjour, bonsoir. Sur la voie, on sait tout de suite.
2: C'est quand même rassurant pour l'épouse de savoir que l'époux, le partenaire, arrive à percevoir, identifier, détecter l'état d'âme à deux moments. Parce qu'on n'a pas besoin de trop dire,

0: des fois on sait même pas comment l'exprimer,
1: oui.
0: Mais l'autre il comprend.
1: Il comprend.
0: Et alors j'ai envie de dire que l'épreuve qui ne tue pas rend plus fort.
1: Amen.
0: Est-ce que Manuela, tu es plus forte maintenant que qu'avant?
1: Ah oui, ah oui. Et je pense que j'en aurai encore à voir. Mais je pense que voilà, on est monté d'un cran.
0: D'accord.
1: Voilà, et puis mais je bénis Dieu hein, pour ces moments.
0: D'accord.
1: Parce que nous en sommes sortis grandis.
0: D'accord.
1: Tous, hein. Et puis ben de voir. On n'a pas idée hein, lorsque forcément on est chez soi, dans le confort, qu'il y a plein d'autres à l'extérieur,
2: voilà.
1: Soit dans les rues,
2: mm-hmm.
1: hein, soit dans les rues qui souffrent, qui n'ont pas à manger ou à boire, ni un toit, ni des vêtements pour se vêtir.
0: Mm-hmm.
1: Ou encore, lorsque je me rendais au Carbet, le nombre d'accidentés de la route,
0: voilà.
1: Des jeunes, dans des positions...
2: Oui, c'est vrai, c'est
1: inimaginable.
2: C'est une réalité quand on vit au Caribbean, on a l'impression de passer.
1: Oui, on a l'impression d'être dans un autre monde.
2: Oui, ouais. Tout à fait, parce que on n'imagine pas qu'il y a autant de blessés,
1: oui.
2: Et de personnes qui souffrent.
0: Peut-être que ce serait bien que de demander à chaque motard particulièrement de faire un petit tour là avant de prendre la moto et de faire les rodéos qu'on voit sur les routes. On a l'impression que ces gens-là, ils n'ont jamais été à l'hôpital pour voir un ami.
1: Espérons quand même que cela puisse les sensibiliser parce que la jeunesse, l'amour du risque, la recherche de
0: des aventures.
1: Des aventures, donc.
2: Alors, je pose une question à Manuela. Sur le plan financier,
1: mm-hmm.
2: comment vous êtes arrangé? Parce qu'à un moment, tu as dû t'arrêter.
1: Oui.
2: Olivier même ne pouvait plus travailler.
1: Oui.
2: Donc, comment ça s'est passé financièrement? Est-ce que vous avez pu vous en sortir? Est-ce que vous avez eu de l'aide
1: extérieur
2: voilà.
1: Mm-hmm. Oui, c'est vrai que sur le coup, ça pouvait être difficile. Mais le Seigneur a toujours pourvu à nos besoins.
0: Ouais,
1: voilà. Il a toujours pourvu à nos besoins. Il est vrai que pour la continuité des soins, on a eu besoin quand même d'aide extérieure. Des démarches auprès des assistantes sociales. Et puis, mon époux étant toujours hospitalisé. Donc, la question du logement se faisait sentir. Voilà, puisque... qui dit hospitalisation, il ne pouvait plus marcher. Donc, voilà, je me posais la question, comment nous allions faire pour escalader toutes les marches que nous avons. Voilà, nous habitons au dernier, donc voilà. C'était ça, beaucoup de réflexions, et puis... mais le Seigneur s'est vraiment, il s'est glorifié parce qu'on a manqué de...
2: Et tu as pu changer de logement.
1: Alors... Ça viendra. ça viendra. Ce n'est pas encore le cas, mais bon, nous le pensons fortement.
0: D'accord.
1: Parce que, même si il a remarché et tout, mais ça reste quand même difficile. Et ce qui revient souvent, c'est que le handicap peut être visible, mais aussi invisible.
2: Mm-hmm.
1: Et lorsqu'il est invisible, il est encore moins accepté des autres personnes. Parce que, on peut avoir... on a la carte, un passant voit que quelqu'un qui soit debout, et non en chaise roulante, qui se gare sur une place handicapée, regarde et peut ne pas comprendre, mais pourquoi il est debout, mais pourquoi il se met... Donc on a souvent ces petits colibés, ces petits regards, ces remarques, et lorsqu'ils voient la carte sur la voiture, ils se disent « Ah, ok, d'accord. » Donc, c'est vrai que chaque jour, c'est un combat au niveau de la sensibilisation, au niveau du handicap invisible.
0: D'accord. Voilà. Alors, justement, ça nous permet de poser cette question-là par rapport au regard des autres. Comment est-ce que ça vous a affecté, au fait?
1: Alors, oui. Alors, au niveau du regard des autres, au départ... mon époux était très sensible parce que l'homme Voilà.
0: Fais attention à ce que tu dis.
1: Excusez-moi, chers auditeurs, mais l'homme touché dans son ego, dans la chair.
3: L'homme avec un grand H, peut-être.
1: L'homme avec un grand H, si ça peut vous faire plaisir. Alors, touché dans son être, dans sa chair, le regard de l'autre est difficile. Il est lourd.
0: D'accord.
1: Il est lourd à ce moment.
2: Il est gênant aussi.
1: Il est gênant, voilà. Je marchais. Maintenant, je suis alitée. Ensuite, je me retrouve en chaise roulante. Vais-je remarcher? Serais-je un homme? Voilà, il y a tout ce questionnement qui revient. Est-ce que j'aurai toutes les aptitudes au niveau des enfants, etc. Donc, mais chemin faisant, je voudrais encourager tous ceux qui passent par ces moments difficiles que la pluie tombe, c'est pour un moment.
2: Le soleil revient.
1: Le soleil revient. C'est peut-être facile à dire, mais le soleil revient toujours.
2: Eh bien, elle nous a devancé, puisque nous allons terminer notre émission et je t'avais demandé qu'est-ce que tu dirais à nos auditeurs et surtout à ceux qui sont dans cette situation difficile. Et puis, quel mot d'encouragement que tu donnerais.
1: Oui.
2: Ce passage, c'est.
0: La pluie tombe, mais le soleil revient
2: toujours. Donc, après la pluie, le beau temps revient.
1: Voilà.
2: Quoi encore, et toi, Olivier?
3: Ben oui, elle a tout dit. Hein, mais juste pour appuyer ce qu'elle disait, elle a dit l'homme dans son orgueil, mais je dis bien l'homme avec un grand H, parce que j'ai vu à l'hôpital.
0: Pas ça, Olivier.
3: J'ai vu à l'hôpital des femmes aussi qui étaient dans de grandes difficultés.
0: D'accord.
3: Et nous, ça a été difficile.
2: Il ne faut pas avoir peur de dire que l'homme pleure. Hein,
3: oui, l'homme pleure. Il
2: C'est
3: touchant,
2: ça fait mal.
3: La femme puisse aussi.
2: Oui, et quand l'homme pleure, la femme se met à pleurer aussi.
3: Aussi, voilà.
0: Mesdames et messieurs,
2: mais Dieu est bon dans tout cela, parce que nous avons la famille réunie. Ça va mieux pour Olivier, et j'espère que vous avez apprécié ces textes. Et puis, n'hésitons pas à dire, si vous voulez, justement, Olivier participe à des.
3: Qu'il me contacte, il est ici, il n'y a pas de souci.
2: Il peut rédiger un texte pour vous à la demande. Donc voilà.
3: Il n'y a pas de problème.
2: Je fais bien les choses.
4: Voilà. Alors, l'équipe de Une vie, une histoire remercie cette très belle famille d'être venue.
2: Mm-hmm.
4: Et nous vous disons à une prochaine fois. Nous serons très heureux de vous retrouver. Et nous laissons l'antenne et restez à l'écoute d'Espérance FM. À très bientôt.
0: Oui, nous nous retrouvons la semaine prochaine pour une autre émission.
2: Voilà.
0: À bientôt.
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0: C'est Espérance FM. Il est 22h. Belle soirée. 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
1: C'est Espérance FM. Il est 23h. Belle soirée. 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

0: 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Bonne écoute à vous.
1: Nous disons souvent aujourd'hui que le monde est malade. Et dans ces temps-ci, lorsque nous disons le monde est malade, ça prend plusieurs formes. Parce qu'il y a plusieurs maladies qui courent. Mais lorsque nous disons que le monde est malade, nous entendons par conséquent que pour nous tout va bien. Que nous sommes en bon état, que nous ne sommes pas malades, mais c'est les autres, toujours les autres qui sont malades. C'est le monde qui est malade. Et le problème, c'est que dans la parole de Dieu, Jésus nous dit que l'Église est malade, que nous sommes malades. Et il va peut-être falloir aujourd'hui que nous allions chez le médecin. Si on n'a pas l'impression d'être malade, on ne va pas chercher à aller chez le médecin. Mais si Jésus nous dit « tu es malade », il va peut-être falloir que j'aille chez le médecin pour savoir exactement ce que j'ai et que je guérisse. D'ailleurs, déjà dans l'Ancien Testament, par le prophète Joël, le Seigneur invitait les responsables de l'Église de son temps à implorer. Dans Joël au chapitre 2, au verset 17, il est dit que « qu'entre le portique et l'autel pleurent les sacrificateurs, serviteurs de l'Éternel, et qu'ils disent « Éternel, épargne ton peuple ». Le peuple est malade. Épargne ton peuple. Alors si nous sommes malades, j'aimerais vous inviter aujourd'hui à aller prendre une consultation chez le grand médecin. Celui qui connaît nos maladies et celui qui connaît aussi les remèdes à notre maladie. Et quand je dis que l'Église est malade, ce n'est pas un jugement, c'est simplement de redire ce que Jésus lui-même a dit dans l'Apocalypse au chapitre 3. Vous vous souvenez de ces lettres que Jésus envoie aux différentes églises. Et à la dernière église, il dit que cette dernière église est vraiment malade. Apocalypse chapitre 3, au verset 16, il est écrit... Ainsi, parce que tu es tiède, parce que tu n'es ni froid ni bouillant, je te vomirai de ma bouche. Ça, c'est un diagnostic particulièrement dur. D'ailleurs, je suis sûr que ça vous est tous arrivé, un moment ou un autre, de devoir vomir. Et vous savez à quel point c'est terriblement désagréable. Et Jésus est en train...

train de dire, cette église, cette dernière église, elle me donne la nausée. J'ai envie de la vomir. Et c'est inquiétant parce que cette dernière église, l'église de Laodicée, à laquelle Jésus envoie cette lettre, ne contient aucun compliment. Aucun compliment. Il n'y a dans ce message que Jésus envoie à l'église de Laodicée seulement des reproches. Mis à part le remède qu'il propose, bien entendu, mais pas de compliment, rien. Et c'est inquiétant parce que quand on regarde dans ces lettres, même l'église du Moyen-Âge, avec tout ce qu'elle peut contenir que nous connaissons, avait quand même une meilleure évaluation, un meilleur diagnostic. Cette église du Moyen-Âge, l'église de Thyatire, il est dit dans le chapitre 2 au verset 19, « Je connais tes œuvres, ton amour, ta foi, ton fidèle service, ta constance et tes dernières œuvres plus nombreuses que les premières. » Cette église-là du Moyen-Âge a une meilleure évaluation que l'église de Laodicée à laquelle aucun compliment n'est donné. D'ailleurs, le texte continue, Apocalypse chapitre 3 au verset 17, « Parce que tu dis, je suis riche, je me suis enrichi, je n'ai besoin de rien, et parce que tu ne sais pas que tu es malheureux, misérable, pauvre, aveugle et nu. » Une condition qui est assez dramatique, qui ressemble un petit peu à ce diagnostic qu'un médecin donne de temps en temps dans son cabinet médical à une personne qui dit « Voilà, il te reste tant de mois à vivre parce que ton état est trop grave. » En réalité, cette situation de l'église finale, de l'église qui termine l'histoire du christianisme, cette histoire et ce diagnostic n'est pas nouveau parce que on le retrouve dans l'Ancien Testament, dans Osée, dans le livre de Osée, au chapitre 12, nous retrouvons la même chose. La même chose par rapport au peuple d'Israël. Osée, chapitre 12, au verset 9, il est écrit ceci en parlant d'Éphraïm, qui dans ce passage est pris comme une image de tout le peuple d'Israël. Il est écrit « Et Éphraïm dit, à la vérité, je me suis enrichi, j'ai acquis la fortune, et c'est entièrement le produit de mon travail. On ne trouvera chez moi aucune iniquité, rien qui soit un crime. » Vraiment. Mais le verset avant nous dit « Aucun crime ?» Verset 8, « Éphraïm est un marchand qui a dans sa main des balances fausses. Il aime tromper. On ne trouvera chez moi aucun crime. Tout va bien. Je me suis enrichi et c'est grâce à moi seul, dit le texte. Autrement dit, je n'ai besoin de personne, j'ai tout ce qu'il faut, j'ai moi-même pourvu à tous mes besoins. » On a là une image caractéristique de ce que nous appelons aujourd'hui le salut par les œuvres. Et c'est exactement le discours que l'on retrouve dans cette lettre que Jésus envoie à la dernière église, à l'église de Laodicée. Je n'ai besoin de rien, je suis riche, j'ai tout ce qu'il faut, tout va bien pour moi, je ne suis pas malade. Et pourtant, dans cette lettre, Jésus explique que la dernière église est peut-être plus malade que les autres. Dans son livre « Christ, our righteousness », Arthur Daniels cite ceci. « De très nombreux chrétiens attendent le retour de Jésus dans l'insouciance. Ils ne portent pas le manteau de sa justice. Ils prétendent être des enfants de Dieu,

où il est dit encore au verset 17, tu ne sais pas que tu es malheureux, misérable, pauvre, aveugle et nu. Tout ça pour l'église de la fin. Alors j'ai regardé ces trois mots. Malheureux, misérable, pauvre, aveugle et nu. Et je me suis rendu compte en regardant le sens de ces mots qu'il y en a deux qui sont des synonymes. Misérable et pauvre sont deux mots qui veulent dire la même chose dans notre texte du Nouveau Testament. Autrement dit, il y a en réalité ici quatre caractéristiques de l'Église des derniers temps. Malheureux, pauvre, aveugle et nu. Et en pensant à ces quatre caractéristiques, j'ai retrouvé ce passage de l'Ancien Testament dans Daniel au chapitre 5. Et vous vous souvenez, dans Daniel chapitre 5, il nous a raconté la dernière journée de Babylone. Belshazzar, ce petit roitelet prétendant, pendant que son père est à la chasse, lui est en train de faire la grande fête à Babylone, qui est assiégée par les troupes des Mèdes et des Perses. Et il va faire une grande fête comme pour narguer un peu ceux qui sont là dehors et qui font le tour de la ville depuis déjà un certain temps. Babylone imprenable, disait-on. Cette nuit-là, grande fête au palais de Belshazzar. Et pendant la fête, tout d'un coup, une main écrit sur le mur. Comptez, comptez, pesez, divisez. Panique, on appelle Daniel, vous vous en souvenez ? Et Daniel va donner l'interprétation de ce que ces gens n'arrivent pas à lire. Comptez, comptez, pesez, divisez. Parce que ton règne, ton temps a été compté, tu as été pesé, trouvé trop léger, et ton royaume sera divisé et donné aux Mèdes et aux Perses. C'était le dernier jour de Babylone. Le texte nous dit que ce jour-là, Belshazzar a été tué et que Darius, le Mède, a pris Babylone. Quatre caractéristiques. Dans son livre « Le cri de la terre », Jacques Doucan écrit ceci, en faisant référence à ces caractéristiques, à ces quatre mots d'ailleurs, qui annoncent en réalité la fin de ce règne. Il dit « Le nombre 4 exprime l'idée de la limitation des royaumes terrestres et porte donc déjà en lui le message de la fin ». Il y avait quatre parties à la statue, quatre empires universels, il y avait quatre animaux. Ici, il y a quatre mots, comme pour montrer en réalité que c'est la fin. C'est les quatre caractéristiques avant la fin, c'était les quatre mots que Dieu avait à donner à Belshazzar à son dernier jour. C'est aussi, semble-t-il, les quatre mots que Dieu a à donner à l'église de Laodicée avant qu'il revienne. Et c'est un peu, si je peux m'exprimer de cette façon-là, comme dans les aéroports. Vous savez, dans les aéroports, vous entendez ces messages qui sont dans les haut-parleurs. Dernier appel avant l'embarquement. Dernière chance. Quatre mots, quatre caractéristiques. Dernier appel avant l'embarquement. Dernier appel avant le retour de Jésus. Quatre caractéristiques qui indiquent que la faiblesse de cette Église, vraiment marquée par son humanité, quatre caractéristiques qui marquent la finalité de l'humain dans cette Église. Mais Dieu, dans sa lettre à Laodicée, va produire trois remèdes. Trois remèdes où il est dit au verset 18... « Je te conseille d'acheter de moi de l'or éprouvé par le feu, parce que tu es pauvre, afin que tu deviennes riche. Je te conseille d'acheter aussi de moi des vêtements blancs, parce que tu es nu, donc il faut que tu sois vêtu. Et je te conseille aussi d'acheter de moi, sans argent, comme dit le prophète Ésaïe, un collier, parce que tu es aveugle. Il faudrait peut-être que tu vois et que tu vois clair. » Trois remèdes qui parlent de la puissance de ce qui est divin par opposition aux quatre caractéristiques de la

faiblesse humaine à la fin. Un remède. Il y a une solution. Il y a une solution, nous dit le texte un petit peu plus loin, pour celui qui vaincra. Dans ce sens-là, il y a un espoir pour cette dernière église qui n'a aucun compliment, mais qui peut devenir une église triomphante, une église de vainqueurs. Mais individuellement, pas en paquet, pas en groupe, pas parce qu'on est dans le bateau avec les autres, non, parce que c'est celui qui vaincra que je ferai asseoir sur mon trône. Trois remèdes, et j'aimerais les regarder un peu ce matin avec vous, un peu plus en détail. Il est question d'un vêtement blanc. Un vêtement blanc pour nous couvrir. Dans Ésaïe, au chapitre 61, il est déjà question de ce vêtement blanc. Ésaïe, chapitre 61, au verset 10, il est écrit ceci. « Je me réjouirai en l'Éternel. Mon âme sera ravie d'allégresse en mon Dieu, car il m'a revêtu des vêtements du salut. Il m'a couvert du manteau de la délivrance ou de la justice dans certaines versions. Il m'a revêtu du vêtement du salut. » Le peuple de Dieu dans l'Ancien Testament avait aussi besoin de ce vêtement-là, comme l'église de Laodicée. Revêtu de ce vêtement. J'ai besoin qu'on me donne ce vêtement. Comme pour les invités, vous entendez là peut-être cette parabole que Jésus racontait de son temps, de cet homme qui organise un grand festin et qui envoie à l'avance une invitation avec le vêtement. Et puis un homme ose se présenter sans ce vêtement qui lui a été fourni. Résultat, quand le maître arrive, on lui dit dehors, tu n'as pas le vêtement qui convient et que je t'avais donné. Dans l'épître de Paul aux Galates, nous retrouvons cette notion avec une dimension particulièrement touchante. Épître aux Galates, chapitre 3. Galates, chapitre 3, au verset 26 et 27, il est écrit ceci. « Car vous êtes tous fils de Dieu par la foi en Jésus-Christ. » Vous tous qui avez été baptisés en Christ, vous avez revêtu Christ. Quand on parle du Fils de Dieu, automatiquement on pense à Jésus. Mais dans ce texte, ce n'est pas de lui qu'il est question. Vous êtes tous fils et filles de Dieu par la foi en Jésus-Christ. Qui ça ? Le texte continue en disant, vous qui avez été baptisés au nom de Jésus, vous avez revêtu Christ. Autrement dit, à partir du moment où nous avons fait cette alliance forte par le baptême avec Dieu en Jésus-Christ, Dieu ne nous regarde plus comme nous sommes, il nous regarde de la même manière qu'il regarde Jésus. C'est comme s'il regardait le Fils de Dieu, mais c'est moi qui le regarde. C'est incroyable. Qu'en me regardant moi à cause de cette alliance que j'ai faite avec le Seigneur, il ne me regarde pas comme je suis, mais il regarde comme Jésus est. Vous êtes fils et fille de Dieu par la foi en Jésus-Christ. Mais ça, c'est extraordinaire. Extraordinaire quand je reçois ce manteau du salut. Dieu me regarde comme il regarde Jésus. Encore dans ce même livre, Arthur Daniel s'écrit ceci à la page 65. La justification, c'est le moyen utilisé par Dieu pour effacer notre culpabilité et nous délivrer de la condamnation de la loi divine. C'est le moyen utilisé par Dieu pour changer les hommes et les femmes faibles, pécheurs et vaincus par le mal en chrétiens forts, droits et victorieux. Mais c'est de ça dont j'ai besoin. C'est de ça dont j'ai besoin. C'est justement cette justification qui est exprimée dans ce texte d'Apocalypse par ce vêtement que je vais recevoir. Ce manteau extraordinaire de la justice de Jésus, il m'est donné. Et je me souviens maintenant de ce texte que l'on a dans le livre de Zacharie,
le livre de Zacharie, au chapitre 3, où nous retrouvons une image semblable. Vous vous souvenez de Josué, le sacrificateur, à ce moment-là? Et dans Zacharie, au chapitre 3, au verset 4, il est écrit ceci. « Ôtez-lui les vêtements sales. » Puis il dit à Josué, « Vois, je t'enlève ton iniquité et je te revêts d'habits de fête. » Habit de fête. C'est justement cet habit de fête dont j'ai besoin pour participer à la grande fête quand Jésus revient. J'en ai besoin de cet habit-là. Et c'est une occasion de fête parce que c'est une grâce extraordinaire pour laquelle j'ai vraiment besoin de me réjouir et de comprendre à quel point elle est grâce immense qui m'est donnée. Donnée. Le problème, c'est que nous qui avons été baptisés, pour un certain nombre d'entre nous, le vieil homme savait nager. Alors il a surnagé, parce qu'il n'est pas mort dans le baptême. Dans le baptême, nous sommes invités à mourir à nous-mêmes et à ressusciter en Jésus-Christ. À laisser de côté nos envies, nos plans, nos faiblesses, à laisser tout ça de côté et au fond du baptistère. Et à ressusciter comme étant nouveau en Jésus-Christ. Mais parfois, notre vieil homme continue à vivre. Parfois, c'est encore notre volonté qui domine, nos désirs, notre soif de pouvoir, notre énergie personnelle, notre caractère non transformé. Et il peut arriver que certains d'entre nous aient été baptisés sans ayant vécu l'expérience de la conversion. Baptisé sans être converti. Autrement dit, même si nous avons reçu le baptême, même si notre expérience est ancienne ou nouvelle, nous avons peut-être besoin de recevoir enfin ce vêtement de la justice de Jésus, parce que notre première expérience était terriblement incomplète. Nous avons besoin de cette justification que Jésus nous donne, qui fait que Dieu nous regarde comme si nous n'avions jamais péché. Il nous regarde comme il regarde Jésus lui-même. Nous avons peut-être besoin, malgré que nous ayons été baptisés il y a 10, 15, 20 ou 50 ans en arrière, de reprendre ce vêtement. Peut-être que nous l'avons perdu en cours du chemin. Ce premier remède que Jésus propose à cette Église des derniers temps, c'est de recevoir sa justice, de recevoir cet habit de fête dont elle a besoin, de sorte qu'elle soit prête pour le moment où Jésus revient. Et puis, le deuxième remède, c'est l'or. Achète de l'or gratuitement, nous dit le texte. Achète de moi cet or parce que tu es pauvre. Mais cet or, il en est question encore une fois dans le livre de Zacharie, où nous étions à un instant. Zacharie au chapitre 13, le prophète parle ici de la part de Dieu et il dit ceci au verset 9. « Je mettrai ce tiers dans le feu et je le purifierai comme on purifie l'argent. Je l'éprouverai comme on éprouve l'or. Il invoquera mon nom. » Et je l'exaucerai, je dirai, c'est mon peuple. Et il dira, l'Éternel est mon Dieu. Purifier l'or, de l'or pur. Pour avoir de l'or pur, on le met dans le feu. Et vous savez à quel point, dans votre expérience comme dans la mienne, le Seigneur de temps en temps nous a jetés dans le feu et ça a vraiment chauffé dans notre vie, pour une raison ou pour une autre. Et on a crié au Seigneur, « Pourquoi, Seigneur, tu nous laisses dans le feu comme ça ?» Ce texte nous dit pourquoi. « Pour éprouver comme on éprouve l'or. » Parce qu'il y avait encore dans notre vie des choses à éliminer, des choses à brûler, des choses à pulvériser, des choses à carboniser, à éliminer,
pour purifier ce caractère qui est le nôtre et qui n'est pas encore en or pur, admettons-le. Il y a encore des scories à éliminer. Et finalement, c'est pour ça que le Seigneur parfois nous laisse dans le feu un moment pour purifier tout ça. Purifier ce caractère qui a besoin d'être le reflet de l'image de Jésus. Dans la première épître de Pierre, au chapitre 1er, l'apôtre parle aussi de ce processus-là. Première épître de Pierre, au chapitre 1er, au verset 7, il dit, et on va lire dès le verset 6 pour avoir la phrase en entier, « C'est là ce qui fait votre joie, quoique maintenant, puisqu'il le faut, vous soyez attristés pour un peu de temps par diverses épreuves, afin que l'épreuve de votre foi, plus précieuse que l'or périssable, qui cependant est éprouvée par le feu, ait pour résultat la louange, la gloire, l'honneur, lorsque Jésus apparaîtra. » Dans ce texte, on retrouve la même image, la purification de cet or pour que nous soyons à la gloire de Dieu lorsque Jésus reviendra. Nous sommes en plein dans ce contexte de l'Église finale. Et vous vous souvenez, dans le texte qu'on vient de lire dans Zacharie, le résultat est positif. Parce qu'au milieu de ce feu, nous invoquons Dieu. Et il répond. Et on pourrait penser que ce feu va nous détruire complètement, nous éliminer complètement. Mais non, nous en sortons en disant, c'est notre Dieu. Et Dieu dit, c'est mon peuple. Finalement, ce feu est profitable, bien que, dans le fond, nous haïssions l'expérience du feu. Dans le livre Parabole, à la page 51, Ellen White écrit ceci. Jésus désire ardemment voir son image reproduite dans son Église. Lorsque son caractère sera parfaitement reproduit dans ses disciples, il reviendra pour les réclamer comme sa propriété. Le privilège de chaque chrétien n'est pas seulement d'attendre le retour du Seigneur, mais de le hâter. Si tous ceux qui se réclament de son nom portaient du fruit à la gloire de Dieu, avec quelle rapidité le monde serait ensemencé de la semence de l'Évangile. Bientôt, la grande moisson finale serait mûre et Jésus reviendrait pour recueillir le précieux grain. Reproduire l'image de Christ en nous pour que l'or soit épuré et que nous soyons riches d'un caractère à l'image de celui de Jésus. Voilà le remède qui nous est proposé dans cette dernière lettre que l'Église envoie à la dernière Église. Autrement dit, c'est ce que nous appelons la sanctification, cette transformation, cette épuration de notre caractère. Nous avons besoin non seulement d'être entièrement pardonnés dans ce vêtement que nous recevons, mais nous avons besoin aussi d'être entièrement transformés. Dieu ne veut pas juste nous pardonner et nous renvoyer tels que nous sommes. Il veut aussi nous transformer, nous modeler. Le troisième remède qui nous est donné dans Apocalypse, dans cette lettre à la dernière église, c'est le collyre. Ce collyre dont nous avons besoin pour voir clair en nous-mêmes et pour pouvoir discerner. Discerner dans le monde où nous sommes, ce qui vient de Dieu, ce qui n'en vient pas, à savoir discerner les signes des temps. L'apôtre Jean en parle dans son évangile au chapitre 14. Évangile selon Jean, chapitre 14, au verset 26. Vous vous souvenez que dans Jean, chapitre 14, ce chapitre commence par l'annonce de la venue de Jésus, la promesse de son retour. Mais dans le même chapitre, il nous fait comprendre que nous avons encore un besoin particulier pour être prêts à son retour. Au verset 26, il est écrit ceci. « Mais le Consolateur, le Saint-Esprit, que le Père enverra en mon nom,
vous enseignera toutes choses et vous rappellera tout ce que je vous ai dit. Ce collier dont nous avons besoin, c'est le Saint-Esprit de Dieu qui nous permet de voir clair, de comprendre. Dans le 8e volume des témoignages en anglais, Ellen White écrit ceci. Le chemin de l'erreur paraît souvent très proche du chemin de la vérité. Il se distingue difficilement du chemin qui conduit à la sainteté et au ciel. Mais l'esprit éclairé par le Saint-Esprit peut discerner lorsqu'il s'écarte du vrai chemin. Finalement, les deux chemins nous apparaissent clairement distincts. Il faudra que, par son esprit, nous sachions discerner dans quel chemin nous nous sommes engagés, pour que là où ces chemins conduisent apparaissent clairement à nos yeux. Parfois nous nous en rendons compte, mais parfois pas nécessairement. Parfois les autres s'en rendent compte, mais on ne veut pas écouter non plus les autres, vous savez. Je suis riche, je n'ai besoin de rien, j'ai tout ce qu'il faut. Je suis assez grand pour m'en sortir tout seul. Discerner entre ces deux chemins. Discerner ce qui vient de Dieu, ce qui ne vient pas de Dieu. Discerner cette voix dont le Seigneur, que le Seigneur utilise pour me parler. Alors la guérison de Laodicée est possible. Elle est possible parce que dans ce message où il n'y a pas de compliment, il y a cependant une voie de sortie. Cette voie de sortie est à la fin du message que Jésus envoie à Laodicée, où il dit « Celui qui vaincra, je le ferai asseoir avec moi sur mon trône. Comme moi j'ai vaincu et me suis assis avec mon Père sur son trône. » Nous faire asseoir avec lui dans les lieux célestes en Jésus-Christ. Ça, c'est la promesse qui nous est faite. C'est la sortie de secours. Nous avons entre les mains trois remèdes divins pour répondre à ces caractéristiques, à ces quatre caractéristiques finales de l'Église des derniers temps. Nous avons besoin de cette justification, de ce pardon complet. Nous avons besoin de pouvoir éliminer ces fardeaux du passé, éliminer ces erreurs du présent et nous débarrasser de la condamnation à venir. Nous avons aussi besoin de cette transformation, de cette sanctification profonde dans tous les domaines de notre vie. Et ça me rappelle ce texte que nous avons dans la première épître de Paul aux Thessaloniciens, au verset 23 et 24, où il est dit « Que le Dieu de paix vous sanctifie lui-même tout entier, et que tout votre être, l'esprit, l'âme et le corps, dans toutes ses dimensions finalement, soit conservé irréprochable. » Lors de l'avènement de notre Seigneur Jésus-Christ. Et par pitié, ne lisez jamais le verset 23 sans le verset 24. Sinon, on va tous tomber dans une dépression profonde et finale. Le verset 24 dit « Celui qui vous a appelé est fidèle et c'est lui qui le fera, si je le laisse faire. » Et je veux louer le Seigneur pour cette œuvre qu'il veut accomplir en moi et que je n'arrive pas à accomplir. Finalement, nous avons aussi besoin de l'action du Saint-Esprit. Et même si nous sommes parmi ces vierges sages qui se sont endormies, malgré tout, comme toutes les autres, dans cette parabole que Jésus donne, même si nous sommeillons à la fin des temps, le Saint-Esprit en nous est là pour nous garder réveillés et nous donner cette puissance de l'Éternel pour les derniers temps. Dans le livre de Daniel, au chapitre 12 et au verset 10, il est dit ceci, « Les méchants feront le mal et aucun des méchants ne comprendra, mais ceux qui auront de l'intelligence comprendront. » Seulement ceux qui seront devenus intelligents par la puissance du Saint-Esprit en eux comprendront ce qui se passe dans le monde. Et c'est en fait ce que nous voyons déjà. Alors, cette église de Laodicée, ce message qu'on a simplement superficiellement revisité ce matin,
nous rappelle que le diagnostic du grand médecin n'est vraiment pas bon pour nous.

0: mauvais diagnostic et mauvais pronostic. Cependant, ce message est le dernier message. Message pour la dernière église. Message de la dernière chance. Dernier appel avant l'embarquement. Amen. Notre Dieu et notre Père, tu nous rappelles aujourd'hui que nous arrivons à la fin des temps, nous avons reçu ta dernière lettre, nous attendons les derniers événements, nous attendons ton retour. Seigneur, nous avons besoin encore d'une dernière consultation chez le grand médecin pour que nous puissions saisir les trois médicaments, les trois remèdes que tu nous as donnés. C'est la dernière église, c'est notre dernière chance, c'est le dernier appel avant l'embarquement. Seigneur, nous voudrions que tu nous trouves tous prêts, nous et nos familles, ceux que tu nous as donnés. Ayant reçu ton pardon complet, ayant reçu ta transformation complète, ayant les yeux clairement ouverts sur nous-mêmes et sur le monde. Seigneur, nous te remercions pour tes promesses. Nous te louons de ce que tu as déjà fait en nous et nous te prions d'achever en nous l'œuvre que tu as commencée. Nous t'en prions et supplions au nom de Jésus notre Sauveur. Amen.
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0: Bonsoir, cher auditeur. Bonsoir, Dina.
1: Bonsoir, Alicia. Bonsoir, cher ami auditeur.
0: Alors, une nouvelle journée vient de se terminer. Et nous sommes là avec toi, cher ami, une fois de plus, pour louange au cœur de la vie.
1: Oui, nous sommes là avec toi et nous désirons te faire un petit clin d'œil, toi qui es peut-être seul chez toi ou peut-être que tu assistes un membre de ta famille malade ou tu es aidant. Voilà, nous avons une pensée pour toi, peut-être le professionnel de santé ou qui est... en service ou qui voilà ou qui fait peut-être sa pause, eh bien nous pensons à toi. Nous pensons à toi aussi qui est peut-être en prison et tu es là et tu ne trouves pas le sommeil. Nous sommes là pour toi et voilà pour t'accompagner au cœur de cette nuit et en louange. Pour débuter. Je t'invite à prendre avec moi le psaume 13 qui dit « Jusque à quand, Éternel, m'oublieras-tu sans cesse? Jusqu'à quand me cacheras-tu ta face? Jusqu'à quand aurai-je des soucis dans mon âme et chaque jour des chagrins dans mon cœur? Jusqu'à quand mon ennemi s'élèvera-t-il contre moi? Regarde! Réponds, Éternel, mon Dieu, donne à mes yeux la clarté, afin que je ne m'endorme pas du sommeil de la mort, afin que mon ennemi ne dise pas « je l'ai vaincu » et que mes adversaires ne se réjouissent pas si je chancelle. Moi, j'ai confiance en ta bonté, j'ai de l'allégresse dans le cœur à cause de ton salut. Je chante à l'Éternel. Oui, je chante à l'Éternel, car il m'a fait du bien.
0: Ah, de la bonté.
1: Oui, donc on va louer Dieu pour sa bonté ce soir. Et je vous invite à écouter La bonté de Dieu, donc une adaptation française de La bonté de Dieu de Cissy Winans. Enfin, une adaptation du coup de la version de Cissy Winans.

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1: 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C'est le prochain chant, Alicia, qu'on va en prendre ensemble.
2: Amis auditeurs, nous t'invitons, si tu le connais, à chanter avec nous, à le fredonner ou à l'écouter, puisque nous ne savons pas où tu es en ce moment, mais quelle que soit ton activité, chante avec nous.

0: C'est vrai. Il s'occupe de toi aussi, ami, auditeur.
1: Oui, il s'occupe de chacun de nous. Un simple acte de bonté peut illuminer la journée de quelqu'un. Est-ce que tu le crois, Alicia?
0: Oui, un acte de bonté, un acte de générosité, et j'irai même plus loin, un simple sourire.
1: Tout à fait.
0: Croiser quelqu'un dans la rue qui te sourit, ou une parole, pas grand-chose, hein, simple petite parole, toute douce, toute gentille. Peut-être à un moment où tu étais dans une réflexion, quelle qu'elle soit, hein, mais une réflexion bien sérieuse là-dessus. Problème d'argent ou je ne sais trop quoi. Et puis tu... Simple petite parole, un sourire, ça régénère.
1: Aussi, je prends
0: un geste de bonté.
1: Un geste de bonté, puis une parole, des fois, de bienveillance, ou juste pour dire, bah, tiens, t'es rayonnante aujourd'hui, ou des fois, bah, y a un éclat particulier chez l'autre, et c'est bien, des fois, de pouvoir le lui dire. Donc, je trouve que c'est ça, ces actes de bonté, de bienveillance, ben, doivent nous conduire. Et puis, ben, la bonté se manifeste, en tout cas dans les cœurs, ça fait du bien, ça réchauffe. Et moi, je sais que ce qui me réchauffe aussi, ben, c'est quand je sens la présence de Dieu. Et dans ma faiblesse ou dans les petits moments, voilà, où on est down, on n'est pas trop trop bien, mais on réclame la présence de Dieu. Ben, c'est ce qu'on va faire au travers du chant.
0: Et des fois, même sans la réclamer.
1: Oui, mais il est là. Ben, on va chanter « J'ai soif de ta présence ». Tiens.
0: Et pourquoi pas ?
1: Voilà. Donc, j'ai soif de ta présence qui est dans l'hymne et louange.
0: L'hymne et louange au numéro 359.
1: Oui.

Oui, tu demeures chaque jour près de nous. C'est une réalité. Il est toujours là. Et pour poursuivre, eh bien, je t'invite, cher ami auditeur, à écouter 4 jours de retard. Parfois, on pense que Dieu, il est en retard parce qu'il prend du temps à peut-être répondre à une certaine prière ou autre, mais on sait qu'il est toujours à l'heure où il faut qu'il agisse. Écoutons 4 jours de retard.

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1: Soyez bons les uns envers les autres, compatissants, vous pardonnant réciproquement comme Dieu vous a pardonné en Christ. C'est tiré d'Éphésiens 4, verset 32. La bonté, vraiment, c'est une force merveilleuse qui nous pousse. Et je dois dire, qu'est-ce que tu en penses, Alicia? Est-ce que quand on a témoigné de la bonté envers toi, comment est-ce que tu te sens?
2: Alors, j'ai envie de te dire, ça dépend de l'état d'esprit dans lequel tu te trouves à ce moment-là, mais quoi qu'il en soit, tu es heureuse quand même, d'accord? Je ne sais pas si à ce moment-là, tu sautes de joie, mais il y a quand même quelque chose de positif qui s'installe. Ça change les choses.
1: D'accord, très bien. Eh bien, nous allons chanter « Dieu, tu es grand, ton amour infini nous confond, tu es fidèle et bon ». On va interpréter ce chant. Dieu, tu es grand.

0: quand quelqu'un était bon envers nous, en général, on le dit. Et là, on a élevé nos voix. Donc, c'est top. Dieu, tu es grand. Tu es digne de régner. Dieu, tu es grand. Et ben, je veux pouvoir bénir ton nom, dire t'es au fait. Même quand parfois ça ne va pas, même quand je suis ben là touchée peut-être par la grippe qui arrive ou qui est là, bien on sent il y a une épidémie de grippe, je sais pas, d'ici un temps, entendu ça?
1: Ouais, oui, la grippe, gastro,
0: tout ça, tout le lot des fois de maladie qui va arriver. Mais je bénirai l'Éternel quand même pour tous ses hauts faits parce qu'il a fait plein de choses pour nous. Et des fois, quelle que soit en fait la situation ou les circonstances dans lesquelles nous sommes, ne doivent pas nous empêcher de louer Dieu.
1: Alors, ce que tu dis est vrai, et puis...
0: Mais même si ça peut être difficile, ce que je dis là, c'est des fois, on se dit, ouais, mais bon, je suis malade, nanana. Et puis des fois, en fait, on est dans ce schéma de penser des fois négativement. En fait, lorsqu'on loue Dieu, Dieu fait descendre sa présence. Et... Eh ben cette louange là, ça nous fait transcender la douleur, la souffrance. Et dans le chant, eh ben c'est Dieu qui descend vers nous.
1: Exact.
0: Et c'est pour ça qu'on va donc
1: continuer à le louer. Mm-hmm. Et puis après, eh bien, cher auditeur, toujours pour te tenir compagnie et puis pour encourager
0: de l'espérance aussi, voilà, dans le cœur.
1: Je vais te raconter une petite histoire.
0: Mm-hmm. Alors, avant ou après chant?
1: Ben, chante.
0: On chante et après, oui, tu racontes l'histoire. D'accord, très bien.

0: Oui, Dieu nous fait du bien. Dieu nous fait du bien, il est notre ami suprême. Et mieux qu'un tendre frère, il nous aime. Et il est toujours là pour nous. Je vous invite à écouter « Dieu est bon en tout temps ». Je t'invite à vraiment remplir ton cœur de la bonté de Dieu ce soir en écoutant ce titre « Dieu est bon en tout temps ». Et ensuite, un rayon de soleil.
1: Alléluia ! Alléluia ! Dieu est bon !

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1: De même que Moïse, qui pendant 40 ans fut mis à part dans le désert pour être préparé à la mesure de la tâche que Dieu lui confierait, de même aussi est-il nécessaire aujourd'hui que le serviteur de Dieu, conscient de son partage dans l'œuvre du divin maître, s'arrête un instant pour écouter la voix qui lui dicte sa marche. Et parfois c'est très long. Mais meurt-il pour autant? Non. C'est dans le calme et la sérénité que sera votre force, dit le maître. Et tel un soleil au zénith, sa lumière vient briller, chassant l'ombre du doute, de la peur et des craintes

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1: Alors, amis auditeurs, après tous ces chants de louanges et après avoir parlé de la bonté du Seigneur, je voudrais te raconter une petite histoire pour que tu ne... pour qu'on se souvienne toujours que... pour que tu te souviennes que qui que tu sois, où que tu sois, quel que soit ce que tu aies pu faire, d'accord, eh bien, dis-toi que tu comptes aux yeux de Dieu. Alors, une vieille femme possédait deux peaux, chacun suspendu au bout d'un morceau de bois, épousant la forme de ses maigres épaules qu'elle utilisait chaque jour pour aller puiser de l'eau à la rivière. La vieille dame semblait ne pas s'en rendre compte, malgré le déséquilibre que ses fuites occasionnaient, et semblait satisfaite de ses deux pots. L'un était en parfait état et rapportait toujours une pleine ration d'eau. L'autre était fêlé. Et à la fin de la longue marche du ruisseau vers la maison, n'était qu'à moitié rempli d'eau. Le pot intact se montrait fier de ne jamais gâcher la moindre goutte qu'il transportait. Le pot fêlé, lui, se tourmentait. Ses imperfections lui faisaient honte. Progressivement, il se laissait envahir par la tristesse, rongé par la culpabilité, désolé de n'accomplir que la moitié du travail pour lequel il avait été conçu. Un jour, après 2 ans de service, il profita d'un moment où la vieille dame le plongeait dans les flots pour lui dire « Pardonne-moi, je suis une erreur. Je n'aurais jamais dû voir le jour. » Abandonne-moi ici. » La vieille dame s'étonna. « Pourquoi me dis-tu cela? T'ai-je maltraité sans m'en rendre compte? Oh non, c'est moi qui te trahis. Malgré mes efforts, je perds la moitié de l'eau que tu me confies. Noie-moi ici. Cela vaudra mieux. » La vieille dame sourit, hissa son fardeau sur ses épaules et prit le chemin du retour. N'as-tu jamais remarqué la splendeur du chemin? J'ai constaté ta fêlure il y a fort longtemps, et chaque année, je sème des graines de ce côté du chemin. Grâce à l'eau que tu leur donnes, les graines deviennent des fleurs gracieuses et hautes que caresse la brise. Depuis toutes ces années, je peux cueillir de superbes fleurs pour décorer, parfumer ma maison. Sans toi et tes fêlures, je ne verrais que mes vieux pieds sur le sol poussiéreux. Ma maison resterait triste, je ne profiterais pas de toutes ces beautés. Nous sommes tous des petits pots fêlés, amis auditeurs, avec nos blessures, nos imperfections. Il nous appartient de transmuter ces blessures en force, à l'image d'un alchimiste qui œuvre à transformer le plomb en or, mais aussi de modifier notre regard sur les autres, sans jugement, et de prendre conscience que chacun de nous est précieux et unique.
2: Waouh, elle est super mon histoire, Alicia, merci beaucoup. Nous sommes chacun des pots fêlés.
1: Et oui. Mais,
2: Justement, c'est l'art, c'est un art au Japon de. Enfin, j'avais vu un reportage dans lequel les feuilles d'or, enfin, ils utilisent une technique particulière.
3: Pour boucher les
2: trous, et en fait, ça crée un objet vraiment.
3: De valeur.
2: Exceptionnel, super. Eh bien,
4: je vous propose d'écouter un autre titre.
3: Ta valeur.

0: Nous avons passé ce moment de louange avec toi, pendant lequel nous avons chanté la bonté de Dieu.
1: Souviens-toi, qui que tu sois, où que tu sois, peu importe ce que tu vis, Dieu reste ton sûr abri. Il t'aime, il est près de toi.
0: Il est le seul qui reste digne de notre louange. Le monde est plein d'ombre, mais brille par la lumière que Dieu met en toi.
1: Loue Dieu en toute occasion. Sois rempli de paix
0: et de compassion. C'était Louange au cœur de la nuit
1: avec Alicia
0: et Dina.
1: Nous te souhaitons une bonne nuit
0: à l'écoute.

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0: C'est le dernier jour avant la fête de la Pâque. Jésus sait que le grand moment arrive pour lui. Il doit quitter ce monde et aller auprès du Père. Il a toujours aimé ses amis qui sont dans le monde et il les aime jusqu'au bout. Jésus et ses disciples prennent le repas du soir. L'esprit du mal a déjà mis dans le cœur de Judas, le fils de Simon, Iscariote, l'intention de livrer Jésus. Mais Jésus est venu de Dieu et il va auprès de Dieu. Jésus sait cela et il sait aussi que le Père a tout mis dans ses mains. Pendant le repas, il se lève, il enlève son vêtement de dessus et il prend un linge pour le serrer autour de sa taille. Ensuite, il verse de l'eau dans une cuvette. Il se met à laver les pieds de ses disciples et à les essuyer avec le linge qu'il a autour de la taille. Il arrive près de Simon-Pierre qui lui dit « Toi, Seigneur, tu veux me laver les pieds ?» Jésus lui répond « Maintenant, tu ne sais pas ce que je fais, mais tu comprendras plus tard. » Pierre lui dit « Non, tu ne me laveras jamais les pieds. » Jésus lui dit « Si je ne te lave pas les pieds, tu ne pourras pas être avec moi. » Simon-Pierre lui dit « Alors, Seigneur, ne me lave pas seulement les pieds, mais aussi les mains et la tête. » Jésus lui répond « Celui qui s'est baigné n'a pas besoin de se laver, sauf les pieds. En effet, il est propre tout entier, il est pur. Vous, vous êtes purs, mais pas tous. » Jésus sait qui va le livrer. C'est pourquoi il dit « Vous n'êtes pas tous purs. » Quand Jésus a fini de laver les pieds de ses disciples, il remet son vêtement et il s'assoit. Il leur dit « Est-ce que vous comprenez ce que je vous ai fait ? Vous m'appelez maître et seigneur et vous avez raison, je suis maître et seigneur. Alors si moi, le seigneur et le maître, je vous ai lavé les pieds, vous aussi, vous devez vous laver les pieds les uns aux autres. Je vous ai donné un exemple, ce que je vous ai fait, faites-le vous aussi. Oui, je vous le dis, c'est la vérité. Le serviteur n'est pas plus important que son maître. L'envoyé n'est pas plus important que celui qui l'envoie. Maintenant, vous savez tout cela. Vous serez heureux si vous le faites. Je ne parle pas de vous tous. Je connais ce que j'ai choisi. Mais ce qui est écrit dans les livres saints doit se réaliser. En effet, on lit « Celui qui partageait ma nourriture est devenu mon ennemi. Je vous le dis maintenant, avant que cela arrive. » De cette façon, quand cela arrivera, vous croirez que je suis. Oui, je vous le dis, c'est la vérité. Si quelqu'un reçoit celui que j'envoie, c'est moi qu'il reçoit. Et la personne qui me reçoit, reçoit aussi celui qui m'a envoyé.
1: Nous lisons l'histoire de Jésus qui lave les pieds des disciples. Nous pensons peut-être comprendre pourquoi il a fait cela pour eux. Jean, par exemple, était un ami intime. Puis, il y avait Pierre et André qui avaient suivi si fidèlement leur maître. Chaque disciple devait avoir quelque chose qui lui faisait aimer Jésus. Mais pourquoi a-t-il lavé les pieds de Judas ? Jésus savait qu'il s'abaissait à servir celui qui allait bientôt s'abaisser à accomplir la pire traîtrise de toute l'histoire. Jésus accomplissait la tâche la plus vile pour une personne qui traitait le créateur de l'univers comme quelqu'un qui ne valait pas plus de 30 pièces d'argent. C'est en connaissance de cause que celui dont le nom est associé au don de la vie s'est sali les mains pour servir celui dont le nom représenterait la trahison et la mort jusqu'à la fin des temps. L'exemple de Jésus ne nous enseigne-t-il pas quelque chose de spécial concernant le service? Ne nous rappelle-t-il pas que nous ne sommes pas appelés à servir seulement ceux qui nous ressemblent, ni même ceux qui s'intéressent à nous? Nous sommes appelés à servir tout le monde.

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1: Derrière les barreaux, la miséricorde de Dieu. Voici le passionnant témoignage d'un surveillant de prison parlant de son métier pour enfin briser les barrières. Récit véridique d'une vie de fonctionnaire au service d'une société française, mise à l'écart, puisque restée, elle, ignorante de l'autre côté des barreaux. Un témoignage édifiant.
2: Derrière les barreaux, la miséricorde de Dieu. Lien social et familial. Que prisonnier soit isolé constamment n'est pas juste ni humain. Certes, la privation de liberté limite les rapports familiaux et parfois la déchéance d'un couple et d'un foyer, s'il en existe, se ressent. Dans de nombreux cas, il m'est arrivé d'observer que la fidélité amoureuse disparaît peu à peu pour laisser place à une confiance amicale, mais sincère. Notre Créateur avait constaté que la solitude n'était pas une bonne chose. C'est pourquoi il a créé la femme et institué le mariage. Dieu, dans sa parole, souligne l'importance du mariage et de la famille qui est d'une aide réciproque. La privation de liberté inclut systématiquement la séparation avec ceux qu'on aime. Et la famille demeure une cible indissociable à cette privation. Selon le plan divin, nous avons une vie intime dans le rapport avec la famille et bien sûr, on retrouve les qualités essentielles de l'amour. Mais l'amour humain ne suffit pas. Nous avons tous besoin de cet amour divin et encore plus celui qui se retrouve seul. À force de voir passer les familles au parloir lors des visites, je me suis souvent posé cette question. Mais que ressent-elle en venant ici? Des questions multiples et diverses suivent et les réponses, nous pouvons les lire dans le regard de ces gens qui font tant d'efforts pour garder ce lien si précieux et cette harmonie familiale. Au début de ma carrière de surveillant des établissements pénitentiaires, le visiteur n'avait pas de contact physique direct avec le prisonnier. Le parloir était muni d'un dispositif de séparation. Ils se parlaient encore au travers d'une vitre en l'an 1982. Depuis, les choses ont changé et on peut surprendre des couples qui s'embrassent et se caressent de manière discrète, même si cela reste interdit. La discipline veut que ces gens risquent la privation du parloir s'ils se font surprendre. Voyez-vous, bientôt, je n'y serai sûrement plus. Il est question de permettre aux conjoints de passer des moments intimes dans les prisons. D'après ce que je sais, cela demeure pour l'instant à l'échelon expérimental. On verra dans le futur si cela se généralisera. Mais est-ce la réforme la plus importante qu'ait faite l'administration pénitentiaire? Il est parfois donné la possibilité de changer le cours des choses simplement en changeant les attitudes. C'est à voir. Réfléchissez aux implications de cette réforme, vous qui êtes privé de liberté. Ce ne sont pas les circonstances que vous traverserez qui détermineront votre bien-être, mais plutôt l'attitude que vous choisirez d'adopter. Vous imaginez que votre bien-être futur dépendra de la venue de tel ou tel événement. Le roi David a dit « Je bénirai le Seigneur en tout temps. Sa louange sera toujours sur mes lèvres. » David avait choisi d'adopter la bonne attitude. Et je vous conseille de faire le même choix. Vous devez maintenir cette même attitude envers et contre tout, ce qui risque de s'avérer parfois très difficile. Il est écrit « Le cœur de l'homme médite sa voie, mais c'est l'Éternel qui dirige ses pas. » Voyez-vous, les gens de ce monde, les décideurs, ainsi que l'État français, ne vont pas se mettre en quatre pour vous rendre heureux. Qui a commis la faute, le délit, le péché? Vous aurez enfin accepté cette réalité, vous pourrez aller de l'avant. La vie est loin d'être un long fleuve tranquille. Parfois, nous devons faire des choses bien différemment de celles que nous avions prévues. L'apôtre Paul a écrit « J'espère vous voir en passant quand je me rendrai en Espagne. » Romains 15, 24. Au lieu de se rendre en Espagne, il se retrouva en prison à Rome où il se mit à écrire ses fameuses lettres. Au lieu de vous sentir déçu de ne voir vos rêves se réaliser, acceptez que Dieu ait peut-être prévu pour vous une mission mieux adaptée à ses desseins. La Bible affirme que, même si l'homme

aime à planifier ses voies, c'est Dieu qui dirige vraiment ses pas. Donnez-lui, si ce n'est déjà fait, les rênes de votre vie. Laissez les grands philosophes de ce monde discuter à n'en plus finir du sens de la vie, alors que parmi eux, un certain nombre ne reconnaissent celui qui justement a donné la vie. Concentrez-vous plutôt sur la manière de vivre la vôtre, la mieux qui vous est proposée dans ce monde fermé. Alors, comment prendre de bonnes décisions? Je crois sincèrement qu'il faudra vous appuyer sur votre foi. La Bible nous dit que si la trompette ne donne pas un signal clair, qui se préparera au combat? Remettre sans cesse au lendemain vos moindres décisions vous fera manquer la plupart des opportunités qui se présenteront. Avez-vous vécu jusqu'à aujourd'hui dans la crainte de prendre de mauvaises décisions? Dans le passé, nous, adultes, avons tous eu des mises en garde de nos proches concernant notre éducation, notre attitude, nos fréquentations, nos finances et bien d'autres aspects d'une vie grandissante. Notre dernier échec en date peut donc nous apprendre beaucoup, à condition d'être capable de le dépasser. Vous savez tous qu'on ne peut vraiment faire plaisir à tout le monde. Et il est écrit, « Craindre les hommes est un piège dangereux, mais se confier en Dieu est un gage de sécurité. » Une fois que vous avez découvert ce qui vous apporte le plus de satisfaction, élaborez vos plans sans vous laisser influencer par l'opinion des autres, mais en obéissant à la volonté de Dieu seul. Souvenez-vous, cependant, que les buts fixés aujourd'hui peuvent être modifiés demain. Vos besoins, plus tard, pourront être très différents de ceux d'aujourd'hui. Dieu nous dit dans sa parole, « Qu'en toute chose, toi-même dois donner l'exemple d'action bonne. Pardonnez toujours, même quand vous avez été blessé, et ne vous couchez pas sur votre amertume et votre colère. » Jésus a dit que vous devez pardonner afin que votre Père qui est dans les cieux puisse aussi vous pardonner. Pardonner ne veut pas dire tout accepter ni tout oublier, ce qui était possible. Mais à chacun d'en mesurer la grandeur et la portée avec une intelligence renouvelée. Encore à l'heure où j'écris ce livre, il y a un projet concernant l'aménagement des peines, la création d'établissements pénitentiaires à la sécurité allégée. Toujours est-il qu'à mon avis, cet aménagement ne touchera pas le fond du problème contre le mal. Nos décideurs précisent que le temps de la prison pourra alors être utilement mis à profit pour lutter contre la récidive en matière de violence conjugale, par exemple, de délinquance liée à des addictions ou d'éducation, à l'hygiène et à la santé. Moi, je dis que ce n'est pas sûr pour tout le monde et ce n'est qu'un projet en plus.

0: projet est voué à l'échec. Mais comment faire croire en l'existence de cet amour?
1: Vous rendez-vous compte qu'il est écrit que bien avant notre naissance, Dieu avait déjà établi des plans pour notre vie. Paul a écrit « Toutes choses arrivent selon les plans qu'il a décidés il y a bien longtemps. » Éphésiens 1, verset 11. Oui, chers lecteurs et auditeurs, toutes choses, y compris ce que vous avez décidé de rejeter ou de fuir. C'est à se poser des questions, n'est-ce pas? Quel mystère à rendre fous les incroyants! Il est aussi écrit que Jonas essaya de s'enfuir pour échapper à la volonté de Dieu. Mais si le Créateur le laissait s'enfuir à sa guise, il ne serait plus Dieu. S'il lui faut faire naître une tornade, secouer la terre, mettre sa vie même en danger, soyez-en sûr que le Tout-Puissant le fera afin d'accomplir ses desseins. Alors Jonas se retrouva au fond de l'océan, sans pouvoir s'enfuir plus loin. Il cria à Dieu et celui-ci le délivra juste à temps pour qu'il puisse apporter un message, un témoignage aux habitants de Ninive. Vous aussi pouvez choisir la voie facile ou celle qui est difficile. Mais soyez-en certes, la volonté de Dieu s'accomplira d'une manière ou d'une autre. Je suis un témoin vivant de sa volonté. Comment pourrais-je imaginer un jour écrire ce livre si ce n'est par cette vision et cet appel à le faire? Sachez qu'il nous a choisis pour une raison très précise. Et il a bien trop investi en nous pour nous laisser agir à notre guise. Quand à votre tour, il vous appellera. Vous viendrez à lui pour accomplir la mission qu'il veut vous confier. Que vous veniez en boitant sur une jambe, ou que vous soyez borgne, allongé sur un lit d'hôpital, magistrat, détenu, haut gradé, haut dignitaire. Oui, vous viendrez tous. Si vous devez laisser derrière l'alcool, la drogue ou toute autre mauvaise habitude, vous le ferez s'il vous appelle. Et vous saurez que c'est sa voix, car vous serez alors capable de vous débarrasser de ces choses qui auront cessé d'avoir de l'importance à vos yeux ou d'avoir de l'emprise sur votre âme. J'ai juste maintenant à la pensée l'envie de vous dire qu'il existe des magistrats chrétiens. J'en connais. Aux États-Unis, il en regorge. Il y a même une université chrétienne de droit, formant des avocats chrétiens. Aussi, j'ai découvert une banque chrétienne il y a peu de temps. Le monde se transforme pour la gloire de Dieu, mais il y a de ceux qui rateront le train de la nouvelle cité.

Ce n'est pas la récidive qui fait que les gens retournent en prison, mais bien la cause qui fait qu'on devient récidiviste, donc le maître du mal. Celui qui crée cette récidive est l'esprit malin lui-même. N'est-il pas mal de récidiver? Nous devons parler de récidive quand la personne a été déjà incarcérée et y retourne une deuxième fois. Donc, trop tard pour faire quelque chose afin de lutter contre la récidive. Ce projet, pour ma part, n'est que dans la continuité de l'œuvre du malin qui est d'envoyer les gens en prison. Ne faudrait-il pas commencer par éteindre le feu à sa base? Lutter contre la récidive, c'est de ne pas permettre ni favoriser ce qui fait que l'on récidive. Ce projet

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0: unis dans la prière.
1: Bonjour, cher auditeur ami. C'est notre moment de prière. Bannis le doute. Bien-aimés dans le Seigneur, ne nous laissons pas corrompre. Ne nous laissons pas distraire. Ce qui se passe autour de nous, même dans nos propres vies, ne doit pas influencer ni la relation, ni l'intimité que nous entretenons avec Dieu notre Père. Le texte biblique est très significatif. Écoutons l'apôtre Paul. Nous sommes pressés de toute manière, mais non réduits à l'extrémité. Dans la détresse, mais non dans le désespoir. Persécutés, mais non abandonnés. Abattus, mais non perdus. Pourtant, toujours avec nous dans notre corps, la mort de Jésus, afin que la vie de Jésus soit aussi manifestée dans notre corps. Et comme nous avons le même esprit de foi qui est exprimé dans cette parole de l'Écriture, j'ai cru, c'est pourquoi j'ai parlé. Nous aussi nous croyons, et c'est pour cela que nous parlons. Sachant que celui qui a ressuscité le Seigneur Jésus nous ressuscitera aussi avec Jésus et nous fera paraître avec vous en sa présence. Car tout cela arrive à cause de vous, afin que la grâce, en se multipliant, fasse abonder à la gloire de Dieu les actions de grâce d'un plus grand nombre. C'est pourquoi nous ne perdons pas courage, et alors même que notre corps extérieur se détruit, notre corps intérieur se renouvelle de jour en jour. 2 Corinthiens 4, 8 à 10, 13 à 16. Auditeur ami, prions notre Dieu. Notre Père qui es dans les cieux, que ton nom soit sanctifié. Nous voici devant ta face. Le temps est à la joie qui illumine nos cœurs en ta présence. Alors Père trois fois saint, miséricordieux et compatissant, lent à la colère, riche en bonté et en fidélité. Là où il y a la peur, mets ta paix. Là où il y a le doute, mets ta confiance. Là où il y a l'incrédulité, mets ta foi. Oui, Père éternel, donne-nous courage et force pour accepter ta sainte volonté. Tu dis et la chose arrive, tu parles et elle existe. Tu es le même hier, aujourd'hui et éternellement. Ta parole est vérité. Quand tu parles, nous devons obéir. Quand tu parles, nous devons croire. Délivre-nous du mal, car la lutte est constante, le combat est rude. Oui, délivre-nous du mauvais. Jésus Sauveur, viens, fais fuir l'ennemi et dissipe l'orage. Ton saint nom est grand et glorieux. C'est au nom de Jésus-Christ que je prie, et par son sang versé. Amen, amen. Alors, enfants de tout pays, partageons l'amour de Jésus dans la bénédiction et l'entraide. Bye bye, très bonne journée à tous. Restez bénis. Amen.
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Bienvenue à tous dans cette émission. Aujourd'hui, je vous propose Gustave Mahler, 1860-1911. Dans la 5e symphonie de Mahler, le parcours accompli par le héros imaginaire avait paru relativement simple, depuis la marche funèbre initiale jusqu'au joyeux rondo final. En revanche, la détermination de l'agressivité du premier mouvement de la 6e symphonie ne font que s'accentuer dans le final. Et rien ne vient adoucir à la fin de l'ouvrage l'amertume de la défaite. Défaite-amertume qui d'ailleurs surprennent d'autant plus que rien dans la vie de Mahler à cette époque ne paraît justifier un si noir pessimisme. On ignore presque tout dans la composition proprement dite de la 6e. Lanman n'ayant jamais été un témoin très scrupuleux de la vie créatrice de son époux.

d'apprécier la Allegro Energico, toujours de Gustave Mahler, 1860-1911. Tout ceci avec l'orchestre philharmonique de Pierre Boulez. À peine sait-on que Mahler, jeune marié et désormais père d'une petite fille, est arrivé à Meiningen le 10 juin 1903 et qu'il s'est lancé dans cette nouvelle symphonie. Alma raconte qu'il est un jour descendu de sa cabane où il se retirait pour composer. J'ai essayé de te représenter dans un thème. Je ne sais pas si j'ai réussi, mais il faudra bien que tu t'en contentes. Il s'agit du second élément majeur du premier mouvement, un des seuls gestes résolument positifs de l'ouvrage.

De dimension épique, ce morceau est le plus étendu de Mahler, à l'exception de la seconde partie de la huitième. L'immense roman symphonique, dont le souffle et le raffinement compositionnel excèdent tout ce que Mahler a créé jusqu'ici, il est ponctué de quatre retours de l'introduction lente. Celle-ci nous plonge dans la nuit la plus noire, dans un chaos de la fin du monde. La noirceur de la sixième était sans doute une étape indispensable à son évolution. Elle allait le conduire à l'optimisme rayonnant de la huitième et plus tard, le mener tout naturellement vers ses horizons bleutés, vers cette perspective

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0: Dieu. La Bible familiale aux éditions Vie et Santé, lue par Christine.
1: De nombreux opposants. Paul et ses amis continuèrent leur route et arrivèrent à Antioche. Le jour du sabbat, ils entrèrent dans la synagogue pour participer au culte et parlèrent de Jésus. Beaucoup de Juifs et de leurs amis crurent à la prédication de Paul. Et une semaine plus tard, c'était presque toute la population de la ville qui s'assembla pour écouter Paul. Alors, les Juifs furent remplis de jalousie. Ils contredisaient Paul dans tout ce qu'il disait et l'insultaient. Mais ils ne purent empêcher l'Évangile de se répandre dans toute la région. Et finalement, ils excitèrent quelques dames de la bonne société, ainsi que le personnage important de la ville, contre Paul. Et ceux-ci réussirent à chasser les apôtres de leur territoire. À Iconium, il leur arriva la même chose. Les chefs de la ville voulurent même tuer Paul. Celui-ci l'apprit et s'enfuit vers Lystre. Il y avait là un homme paralysé depuis sa naissance et qui pouvait à peine se tenir assis. Il écouta ce que Paul disait et commença à croire que Dieu pourrait lui venir en aide. Pierre vit que cet homme avait la foi et lui dit « Lève-toi ». L'infirme sauta sur ses pieds et se mit à marcher. Tous les habitants de la ville apprirent ce qui était arrivé et crurent que les apôtres étaient des dieux. Le prêtre du dieu Zeus sortit de son temple en apportant des guirlandes de fleurs devant les portes de la ville. Il amena aussi des taureaux pour les offrir en sacrifice à ces nouveaux dieux. Lorsque Paul et Barnabas virent cela, ils furent saisis de frayeur. Ils déchirèrent leurs vêtements en criant « Nous ne sommes pas des dieux, nous sommes des hommes comme vous !» Nous vous apportons la bonne nouvelle afin que vous abandonniez ces idoles inutiles et croyez au Dieu vivant. Mais même en parlant ainsi, ils eurent beaucoup de peine à les en empêcher de leur offrir un sacrifice. Lorsque les Juifs qui étaient venus d'Antioche virent cela, ils excitèrent la foule. Et ceux-là même qui avaient cru que Paul et Barnabas étaient des dieux, prirent des pierres et les jetèrent sur Paul pour le tuer. Lorsqu'ils virent que Paul ne bougeait plus, ils le traînèrent hors de la ville et l'abandonnèrent, car ils pensaient qu'il était mort. Mais quand ses compagnons et ses amis accoururent, Paul releva la tête. Il était vivant. Il parvint même à se mettre debout sans l'aide de personne et rentra dans la ville, presque comme si de rien n'était. Le lendemain, Paul et Barnabas partirent pour la ville de Derbe et ils parlèrent de Jésus. Beaucoup de gens crurent à leurs paroles et devinrent chrétiens. Les deux hommes se rendirent ensuite à Lystre, Iconium et Antioche pour adresser des encouragements aux croyants. Ils désignèrent dans chaque église des hommes capables et les mirent à leur tête. Sur le chemin du retour, ils passèrent à Perge, puis à Attalie et partirent en bateau pour Antioche en Syrie. C'était le point de départ de leur voyage.
0: C'est un extrait de la Bible familiale « Entre les mains de Dieu » aux éditions Vie et Santé.

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1: Muriel, demandai-je, pourquoi les maîtres désirent-ils que je quitte Finehound et que je retourne à Los Angeles? Ayant atterri à Los Angeles le jour précédent, j'étais en consultation privée avec Muriel au chemin lumineux. Muriel utilisait l'argent des consultations psychologiques et médiumniques pour soutenir l'œuvre du centre métaphysique. La plupart des clients n'étaient pas étudiants au chemin lumineux. Certains y suivaient une psychothérapie, d'autres y venaient pour des consultations ou des guérisons métaphysiques. Les maîtres désiraient que vous visitiez Finehound, me transmit Muriel. Mais pas que vous y résidiez de façon permanente. Sachant que vous vous y plairiez, ils voulurent éprouver votre obéissance. Ils voulaient aussi que vous progressiez en faisant l'expérience de styles de vie différents. Muriel n'était pas en état de méditation. Elle m'avait transmis ce message, les yeux ouverts, comme s'il s'était agi d'une conversation normale. Apparemment, ses années de pratique lui permettaient de le faire en état de conscience ordinaire. Elle continua. En revenant, vous avez fait preuve d'une maturité et d'un discernement profond. Vous avez maintenant un grand désir d'aider autrui. Écoutant attentivement, j'acquiesçais mentalement à ces mots. Le nouvel âge ne peut être uniquement constitué de groupes de personnes vivant dans des communautés isolées, expliqua-t-elle. Ces retraites sont une bonne chose, mais elles ne constituent pas le nouvel âge. Notre but est de nous intégrer pleinement au monde et d'y apporter la lumière. C'est plus difficile que de vivre dans une retraite. Les maîtres désirent que vous soyez à Los Angeles pour aider au travail de pionnier consistant à être dans le monde sans être du monde. Après une pause, je demandai soucieux, dois-je essayer de retrouver mon ancien travail? Sachez que vous êtes béni de Dieu, répliqua-t-elle. Les portes s'ouvriront. Allez voir votre ancien patron. Si c'est la volonté de Dieu, ça se passera bien avec lui. Mon ancien patron fut content de me voir. Après avoir réfléchi, il me trouva du travail et je repris un emploi commercial. En retournant au cours du chemin lumineux, je remarquai un changement de ton dans les enseignements de Muriel. Au lieu de se concentrer sur les messages des maîtres, elle recevait maintenant le Père. Le changement était subtil, mais cela donnait à ses enseignements une tonalité pieuse et religieuse que n'avaient pas les précédents enseignements métaphysiques. Muriel déclara qu'elle avait reçu une initiation qui lui permettait de transmettre directement le Père. Dans les groupes, nous nous mîmes à prier le Père, presque aussi souvent que dans une église chrétienne. Les messages étaient même délivrés dans un langage semblable à celui de la version King James de la Bible. Au cours de l'une des séances de channeling, en cercle de lumière, un étudiant transmit le message suivant. Quand tu te lèves le matin et commences ta journée, rends-toi tout d'abord auprès du Père en prière et demande-lui: Père, que désires-tu que je fasse en ce jour pour glorifier ton nom? Cette séance me laissa une impression profonde. Le matin suivant, je dressai un petit autel dans mon appartement. En haut de l'autel, je plaçai deux bougeoirs d'argent contenant de grandes bougies blanches. L'autel comportait également un porte-encens. Après avoir allumé les bougies et l'encens, je m'agenouillai devant l'autel et priai. Père, que désires-tu que je fasse en ce jour pour glorifier ton nom? Ensuite, je méditai, me disposant à accueillir toute instruction émanant du Père. Je pris la décision de commencer chaque matin mes prières et mes méditations pieuses par cette invocation. Un soir, je me couchai comme à l'accoutumée. Fermant les yeux, je ressentis soudain une énergie paisible envahir mon corps. En rouvrant les yeux, je vis ma chambre remplie d'une lumière verte, comme si une lampe à arc verte y avait été allumée. J'en conclus que les maîtres m'envoyaient de la lumière. J'essayai de m'endormir, mais n'y parvins pas. Chaque fois que je rouvrais les yeux, ma chambre était toujours remplie de la même lumière verte. Envahi par un profond sentiment de sérénité et de paix, je ne dormis pas de la nuit. M'attendant à être fatigué le lendemain au travail, je fus surpris de constater que j'avais autant d'énergie que si j'avais eu une bonne nuit de sommeil. La nuit suivante, le même phénomène se produisit. Je ne dormis pas du tout, mais ressentis une paisible quiétude tandis que ma chambre était baignée de lumière. À nouveau, la lumière mystique bleue, cette fois, y demeura toute la nuit. Le lendemain matin, je me sentis parfaitement reposé. Je travaillais dur toute la journée à mon travail et me sentis alerte et plein d'énergie en dépit du fait que je n'avais pas fermé l'œil pendant deux nuits consécutives. Au cours suivant, je m'informais auprès de Muriel de ce qui m'était arrivé. Des anges ont veillé sur vous et vous ont apporté une énergie de guérison, me déclara-t-elle, comme si elle recevait l'information. Malheureusement, cette énergie de guérison n'eut aucun effet sur mes problèmes de santé. Mes malaises étaient toujours bien présents. Je me dis qu'une rémission des symptômes se produirait peut-être par la suite, mais fus déçue quand aucune guérison ne survint. Et de fait, ma santé empira au fur et à mesure de mon association avec le Nouvel Âge. Malgré les nombreuses séances de guérison et consultations privées données par Muriel et autres guérisseurs du Nouvel Âge. Quelques mois plus tard, Muriel me téléphona de façon inattendue à mon travail.
5: « Le Père m'a réveillée hier soir, »
1: annonça-t-elle.
5: « Et il m'a dit que nous avions besoin de 6 000 $ pour du matériel et le lancement d'une publicité intensive dans le but de promouvoir de nouveaux cours. Le Père m'a conseillé d'appeler les disciples et de leur demander une contribution pour ce projet. »
1: Sans prendre le temps de vraiment réfléchir, je répondis: « Bon, Muriel, je vais voir ce que je peux faire. » Lors du service rituel du dimanche matin, je donnais toujours au moins 20 $ d'offrande. En plusieurs occasions, je fis généreusement don de 100 $. Cependant, c'était la première fois que Muriel s'adressait directement à moi pour me demander une donation de soutien aux activités du chemin lumineux. Après le travail, je consultai une machine automatique pour voir combien d'argent j'avais sur mon compte. avait un peu plus de $500. C'était tout l'argent dont je disais.

de mon maître. J'avais entièrement confiance en Jal Cool. Je ne doutais pas qu'il m'aiderait à planifier sagement ma vie pour me procurer tout ce dont j'avais besoin. Deux jours plus tard, je me réveillais avec une sensation désagréable. Une pensée puissante m'occupait l'esprit, indiquant que je devais immédiatement envoyer à Muriel un nouveau chèque de 500 $. Je me levai et me préparai pour ma méditation du matin. Je commençai par une prière et dis: Père, que désires-tu que je fasse en ce jour pour glorifier ton nom? Envoie un nouveau chèque de 500 $. Confirma la voix du moi supérieur. Je n'appréciais guère cette réponse, sachant que je n'avais plus d'argent sur mon compte. Mais quand je contrôlais à nouveau mes finances, je découvris que ma paye devait être enregistrée le jour suivant à la banque. J'aurais juste de quoi honorer le chèque. J'en conclus qu'il y avait un temps pour les sacrifices, bien que l'idée d'être aussi juste financièrement me mettait mal à l'aise. Après avoir déposé le chèque dans une boîte à lettres proche, je remarquai que la sensation désagréable était partie, comme si le fait d'avoir obéi à l'ordre intérieur avait soulagé mon système nerveux. Cela faisait plus de 4 ans que je connaissais Muriel, et elle m'avait dit que depuis l'époque où elle avait créé le chemin lumineux, quelques 20 ans auparavant, elle avait utilisé toutes ses ressources personnelles pour pouvoir assumer les dépenses de fonctionnement du centre. Une fois, elle me dit qu'elle avait même vendu sa maison pour subvenir à l'œuvre des maîtres. Elle avait fait des sacrifices énormes. Sachant que Muriel avait été élevée dans une famille passablement aisée et cultivée, je réalisais qu'il avait dû lui être très difficile de me demander de l'argent, même si les fonds devaient financer l'œuvre de la hiérarchie. Je ne doutais pas un seul instant qu'elle avait été guidée spirituellement pour demander aux disciples un don spécial. Quelques jours après avoir envoyé la seconde donation, je me réveillais avec une pénible sensation au creux de l'estomac. La pensée que je devais envoyer davantage d'argent à Muriel occupait mon esprit. Intuitivement, je sus que la somme était de 1 000 $. « Ce n'est pas possible, » pensais-je avec appréhension. « Je n'ai plus d'argent. Ce n'est qu'une idée stupide qui vient de quelques recoins farfelus de mon esprit. » Je méditais intensément pour découvrir de quoi il s'agissait. Père, que désires-tu que je fasse en ce jour pour glorifier ton nom? Ma prière était sincère. La méditation du matin fut confuse. J'étais trop perturbée émotionnellement pour méditer clairement. Je pris la décision d'aller à mon travail et de méditer à nouveau sur ce sujet le soir à mon retour. Après mon travail, comme à l'accoutumée, j'allumai des bougies et de l'encens sur l'autel. M'agenouillant devant l'autel, je priai. Ô Père céleste, donne-moi des directives claires concernant les dons financiers que je dois faire au chemin lumineux. Indique-moi clairement si tu veux que j'envoie 1 000 $ maintenant. Puis, je méditai à genoux, les mains jointes comme en prière. J'entendis la voix intérieure me parler calmement. « Oui, » disait-elle, « il faut que tu envoies un chèque de 1 000 $ immédiatement. L'argent servira à faire connaître le nouvel âge à davantage de gens. Nous avons besoin de disciples. » Avec mes propres pensées, je protestais. Comment puis-je envoyer de l'argent quand je n'ai plus rien sur mon compte bancaire? La voix méditative répliqua immédiatement. Tu as des cartes de crédit. Utilise-les.

envahie d'une pénible appréhension. Je sentis que la région du chakra du cœur dans mon dos devenait très chaude. Je protestai que mes cartes de crédit ne devaient être utilisées qu'en cas d'urgence. « C'est un cas d'urgence », me reprocha la voix intérieure. « J'ai besoin de cet argent maintenant pour l'accomplissement de mon œuvre. » Je contemplai la question un moment, puis décidai à contre-cœur de cesser de résister et d'envoyer l'argent, même si cela me rendait mal à l'aise et tendu. Je rédigeai le chèque et le postai. En déposant l'enveloppe dans la boîte, mon appréhension disparut soudain. Je n'avais plus d'angoisse. Elle était partie comme par magie. Il me fallait maintenant virer les fonds de ma carte master sur mon compte chèque. En réfléchissant à mes finances, je me dis qu'en restant réaliste, je pouvais me permettre ce don et serais bientôt capable d'alimenter le compte correspondant à la carte de crédit. Deux jours plus tard, je me réveillais le matin avec un air dans la tête. J'entendais la chanson aussi clairement que si j'écoutais la radio à l'aide d'écouteurs stéréo.

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1: Il est 4h.
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2: Au soir, quand l'absence fait mal, deuxième partie. À travers ces paroles à la fois familières et nouvelles pour eux, les événements de la veille revêtent une profondeur inattendue. Le crime indigne se révèle être plus qu'un crime, la victime plus qu'une victime, le sacrifice plus qu'un sacrifice. Peu à peu, les textes anciens prennent un jour nouveau. La lumière commence à poindre dans leur esprit confondu par le mystère de la croix. L'histoire cruelle se mue en témoignages convaincants. Les oracles d'autrefois deviennent paroles de vie éternelle. À la lumière des desseins de Dieu, la tragédie et le scandale, la croix et la tombe vide revêtent une autre dimension. Et éclairée par les prophéties, la silhouette de Jésus de Nazareth apparaît de plus en plus comme celle du libérateur promis. N'était-il pas clair que le Messie devait subir tout cela pour entrer dans sa gloire? Luc 24, 25, 27. Les deux disciples l'écoutent dans l'étonnement et le silence, approuvant tout parce que l'étranger a raison. Les textes les plus connus revêtent un sens neuf, si évident qu'ils se demandent comment ils n'ont pas été capables de les comprendre auparavant. Le Messie méprisé, le Messie incompris, le Messie repoussé, le Messie crucifié par les siens leur apparaît au centre des Écritures comme la promesse, l'annonce, l'anticipation même de ce qu'ils viennent de vivre. En incarnant la terrible expérience du serviteur souffrant décrite par les prophètes, le Rédempteur promis devient à travers son martyr, d'une façon paradoxale mais réelle, le Sauveur des hommes. Ésaïe 40, 10 et 11. Une voix intérieure leur souffle que les paroles de l'étranger sont vraies, que Dieu ne les a pas trompées. Et du plus profond de leur être, la foi commence à jaillir en eux comme une source impossible à contenir. Quand le voyageur arrive à la fin de son explication, il les invite par un aimable reproche à reconsidérer les Écritures et à croire en leur incroyable message. Sa mission apparemment terminée, il s'apprête à prendre congé des hommes, arrivé maintenant à leur destination. Mais il a si bien gagné leur affection qu'il s'écrie « Ne t'en va pas, s'il te plaît, il est trop tard, ne nous quitte pas. Reste avec nous cette nuit et parle-nous encore. » Luc 24, 28 et 29. Redoute-t-il que l'étranger parti tout redevienne comme avant? Craint-il de se retrouver seul, confronté à la nuit de leurs doutes? Comme si l'invitation était attendue, l'étranger l'accepte et entre chez eux. Après avoir réconforté leur cœur, il s'agit maintenant de nourrir leur corps. Alors il prend son pain, le bénit et commence à le partager. À cet instant, les disciples ébahis reconnaissent dans cet étrange visiteur Jésus lui-même. Il ne l'avait reconnu ni par les traits de son visage, ni par l'étincelle de son regard, ni par le timbre de sa voix, mais il leur a suffi de voir ses mains. Oh, les mains de Jésus, marquées par la cruauté humaine, une cruauté dont ils ne se sentent plus exemptés, ouvertes dans ce geste solidaire pour que leur esprit s'éclaire, pour qu'ils ouvrent les yeux à la réalité spirituelle et se trouvent face à la splendeur du ressuscité. Et ceux qui n'avaient réussi à identifier Jésus ni comme visiteur ni comme maître finissent par le reconnaître dans le geste de l'ami qui partage son pain. Notre cœur ne brûlait-il pas en nous, tandis qu'en chemin il nous expliquait les Écritures? Comment avons-nous pu ne pas le reconnaître? 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

0: C'est un réel plaisir de te retrouver pour ce petit clin d'œil
1: que je t'adresse d'ailleurs avec beaucoup d'amour. Peut-être as-tu en ce moment une pression énorme. Tu as peut-être de grandes échéances en vue. Un examen, un concours, une présentation professionnelle. Peut-être doutes-tu de tes capacités. Vais-je être à la hauteur? Vais-je pouvoir tout connaître? Et si je perds la maîtrise? Et si je tombe sur quelque chose que je ne maîtrise pas? Et si je n'arrive pas à retenir toutes ces connaissances que je dois acquérir? Et si cet examen est trop difficile? Avec des si, on pourrait vraiment refaire le monde. Alors, je voudrais t'encourager à faire confiance sur ce coup. Et comme pour tous les autres coups, à faire confiance à Dieu. Car il donne à l'homme qui lui est agréable la sagesse, la science et la joie. Et ce verset d'ailleurs est tiré d'Ecclésiaste 2, verset 26. La vie est faite d'étapes. Alors face à un challenge à relever, à un examen, un concours et j'en passe, remets-toi complètement à l'auteur de toute science, qui t'accordera, mine de rien, la sagesse pour faire face à ce défi de la vie. Bien sûr, ta part est également à faire sur l'acquisition de tout le savoir. Mais face à une perte de maîtrise et une perte de contrôle sur le sujet qui arrivera ou le thème qui sera abordé, lâche prise et fais confiance à Dieu qui te remémorera en temps utile le savoir acquis. Alors d'ici là, telle la fourmi, pas à pas, capitalise avec la force que tu as. Aie confiance et tu verras que le stress fera place à la joie. J'aurai plaisir à te retrouver pour un autre clin d'œil. D'ici là, prends soin de toi.

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1: Amis de la Martinique, amis de tout pays, bonjour. Bienvenue en ce nouveau matin. Que la paix de Dieu soit dans ton cœur.

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2: Lève-toi et sonne de la trompette. Il est écrit dans le livre de 2 Timothée, chapitre 3. Sache que dans les derniers jours, il y aura des temps difficiles, car les hommes seront égoïstes, amis de l'argent, fanfarons, hautains, blasphémateurs, rebelles à leurs parents, ingrats et religieux, insensibles, déloyaux, calomniateurs, intempérants, cruels, ennemis des gens de bien, traîtres, emportés, enflés d'orgueil, aimant le plaisir plus que Dieu, ayant l'apparence de la piété, mais reniant ce qui en fait la force. Éloigne-toi de ces hommes-là. Sommes-nous dans ce temps? Nous pouvons encore dormir sur nos lauriers, nous prélasser? Nous pouvons encore dormir profondément? Rien ne presse. La vie est belle. L'homme fait mieux que Dieu. Tout va bien. Les robots humanoïdes sont en service. Et d'après les dires, certains ont la capacité de simuler des émotions. Il est dit que d'ici 2029, l'intelligence artificielle pourrait dépasser le cerveau humain. Un homme a déclaré: j'ai acheté un robot sexuel 11 000 €. Du vrai, l'homme est passé à tout ce qui est faux. Et nul ne réalise qu'en agissant ainsi, c'est dire à Dieu: nous n'avons plus besoin de toi. Nous faisons mieux que toi. Il est écrit dans le livre de 2 Timothée, chapitre 4, « Je t'en conjure devant Dieu et devant Jésus-Christ, qui doit juger les vivants et les morts, et au nom de son apparition et de son royaume, prêche la parole. Insiste en toute occasion, favorable ou non, reprends, censure, exhorte avec toute douceur et en instruisant, car il viendra un temps où les hommes ne supporteront pas la saine doctrine, mais ayant la démangeaison d'entendre des choses agréables, ils se donneront une foule de docteurs selon leurs propres désirs, détourneront l'oreille de la vérité et se tourneront vers les fables. Il est écrit: or, tous ceux qui veulent vivre pieusement en Jésus-Christ seront persécutés. Les chiffres des violences physiques au sein de la famille sont passés de 160 000 à 226 000. Il est écrit dans le livre de Matthieu plusieurs fois.

prophètes s'élèveront et séduiront beaucoup de gens. Et parce que l'iniquité se sera accrue, la charité du plus grand nombre se refroidira. Mais celui qui persévérera jusqu'à la fin sera sauvé. Cette bonne nouvelle du royaume sera prêchée dans le monde entier pour servir de témoignage à toutes les nations. Alors viendra la fin. C'est pourquoi lorsque vous verrez l'abomination de la désolation dont a parlé le prophète Daniel, établi en lieu saint, que celui qui lit fasse attention. Il est écrit pour ce qui est des jours et de l'heure, personne ne le sait, ni les anges des cieux, ni le Fils, mais le Père seul. Ce qui arriva du temps de Noé arrivera de même à l'avènement du Fils de l'homme, car les jours qui précédèrent le déluge, les hommes mangeaient et buvaient, se mariaient et mariaient leurs enfants, jusqu'au jour où Noé entra dans l'arche et ne se doutèrent de rien, jusqu'à ce que le déluge vint et les emporta tous. Il en sera de même à l'avènement du Fils de l'homme. De nos jours, les rencontres entre hommes et femmes ne se font plus de manière naturelle. On les provoque. Donnons un coup de main à Dieu. Il est trop lent. Élaborons des plans. Échafaudons. Mettons sur pied. Orchestrons. Organisons. Célibataire et nouveau mot, solobataire, ensemble. Centre de rencontre, l'amour est dans le pré. Tout est faussé. Peut-on encore parler d'amour quand tout est fait de manière calculée? Quand par manque de patience, mentou, commandé, crabe-maillé? Oui, de nos jours, les hommes agissent comme du temps de la tour de Babel. L'Ecclésiaste le dit, ce qui a été, c'est ce qui sera. Et ce qui s'est fait, c'est ce qui se fera. Oh mon ami, il est écrit dans le livre de Romains, se vantant d'être sages, ils sont devenus fous. Mon ami, comment est-il à la liste qui annonce la fin des temps pour que nous prenions conscience de la réalité? Les jours sont abrégés et nul ne peut dire le contraire, sauf celui qui est aveugle ou sourd. Aveugle et sourd ou atteint de la maladie d'Alzheimer. Il est écrit dans le livre de l'Apocalypse au chapitre 18, « Après cela, je vis descendre du ciel un autre ange qui avait une grande autorité, et la terre fut éclairée de sa gloire. Il cria d'une voix forte, disant, « elle est tombée Babylone la grande, elle est devenue une habitation de démons, un repère de tout esprit impur, un repère de tout oiseau impur et odieux, parce que toutes les nations ont bu du vin de la fureur de son impudicité, et que les rois de la terre se sont livrés avec elle à l'impudicité, et que les marchands de la terre se sont enrichis par la puissance de son luxe. Et j'entendis du ciel une autre voix qui disait, « Sortez du milieu d'elle, mon peuple, afin que vous ne participiez point à ses péchés, et que vous n'ayez point part à ces fléaux, car ces péchés se sont accumulés jusqu'au ciel, et Dieu s'est souvenu de ces iniquités. De nos jours, le mal est appelé bien et le bien mal. Les enfants ont des droits, pas des devoirs. Plus aucun respect, ni pour parents, ni pour les aînés. Le cœur de l'homme est devenu insensible. L'on tue un homme comme l'on tuerait une poule froidement, sans état d'âme. Les choses sacrées sont piétinées. Là où, dans le catholicisme, un prêtre était respecté, dans le temple, un pasteur respecté, plus de crainte, comme disent les personnes âgées, payant même prix, Ebi Zacharia. L'on s'avance à la table de Christ, à la communion dans n'importe quelle condition. C'est comme pour certains s'approcher de la table de trempage présentée sur une feuille de banane. On met les mains, on s'en donne à cœur joie. Mais lavé ou non, nul ne réfléchit, personne n'y prend point garde, plus aucune crainte de l'Éternel. Alors qu'il est écrit dans le livre de 1 Corinthiens au chapitre 11, « Car toutes les fois que vous mangez ce pain et que vous buvez cette coupe, vous annoncez la mort du Seigneur jusqu'à ce qu'il vienne. » C'est pourquoi celui qui mangera le pain et boira la coupe du Seigneur indignement, sera coupable envers le corps et le sang du Seigneur. Que chacun donc s'éprouve soi-même, et qu'ainsi il mange du pain et boive de la coupe. Car celui qui mange et boit sans discerner le corps du Seigneur, mange et boit un jugement contre lui-même. C'est pour cela qu'il y a parmi vous beaucoup d'infirmes et de malades, et qu'un grand nombre sont morts. Si nous nous jugions nous-mêmes, nous ne serions pas jugés. Mon ami, personne n'a aimé le

si l'heure est grave. Tu ne connais pas la réponse ? Elle se leva et alla chercher son livre de géographie et son cahier. Et me fit tout un cours afin de s'assurer que je ne reste pas dans cet état d'ignorance. Puis, après avoir fait son cours, elle se moque, me disant, avec son rire d'enfant, « Tati, je penserai à t'appeler lorsque j'aurai un nouveau devoir de géo. » Cela m'a marqué et je m'en souviens encore, bien qu'elle soit déjà une grande jeune fille. Mon ami, celui qui te reprend, c'est celui qui t'aime. Oui, l'heure est grave et nous devons sonner de la trompette. Déposer le manuel d'église et prenons la Bible. Lisons, méditons et revenons à l'essentiel. Il est écrit dans le livre d'Ézéchiel, la parole de l'Éternel me fut adressée en ces mots. Fils de l'homme, parle aux enfants de ton peuple et dis-leur, lorsque je fais venir l'épée sur un pays et que le peuple du pays prend de son sein un homme et l'établit comme sentinelle, si cet homme voit venir l'épée sur le pays, sonne de la trompette et avertit le peuple. Et si celui qui entend le son de la trompette ne se laisse pas avertir et que l'épée vienne le surprendre, son sang sera sur sa tête. Il a entendu le son de la trompette et ne s'est pas laissé avertir. Son sang sera sur lui. S'il se laisse avertir, il sauvera son âme. Si la sentinelle voit venir l'épée et ne sonne pas de la trompette, si le peuple n'est pas averti et que l'épée vienne enlever à quelqu'un la vie, celui-ci périra à cause de son iniquité. Mais je redemanderai son sang à la sentinelle. Oh mon ami, l'Éternel ne désire pas la mort du méchant, mais c'est qu'il change de conduite et qu'il vive. Mon ami, commente-t-il à la liste qui nous a été préparée pour les derniers jours? Il manque quelque chose? Soyons honnêtes avec nous-mêmes. L'Évangile est prêché dans le monde entier à travers Internet. Ça nous attend, pour dire ces grands mounons, pour l'épidémie, oui, les temps sont mauvais. L'heure est grave, mon ami. La division est au milieu du peuple de Dieu. Les querelles, les animosités, l'orgueil, le mépris des choses saintes. La parole est prêchée, mais elle n'est pas mise en application. Il est écrit dans le livre de Joël, « Maintenant encore, dit l'Éternel, revenez à moi de tout votre cœur, avec des jeûnes, avec des pleurs et des lamentations. Déchirez vos cœurs et non vos vêtements, et revenez à l'Éternel, votre Dieu. » Il est écrit dans le livre d'Ésaïe, « Crie à plein gosier, ne te retiens pas, élève ta voix comme une trompette. » Et annonce à mon peuple ses iniquités, à la maison de Jacob ses péchés. Oh mon ami, beaucoup seront dans l'étonnement, comme du temps de Noé, de Sodome et Gomorre. Ils seront dans la confusion. Il est écrit dans le livre de Matthieu, au chapitre 24. Alors le signe du Fils de l'homme paraîtra dans le ciel. Toutes les tribus de la terre se lamenteront et elles verront le Fils de l'homme venant sur les nuées du ciel avec puissance et une grande gloire. Il enverra ses anges avec la trompette retentissante. Ils rassembleront ses élus des quatre vents, depuis une extrémité des cieux jusqu'à l'autre. Instruisez-vous par une comparaison tirée du figuier. Dès que ses branches deviennent tendres et que les feuilles poussent, vous connaissez que l'été est proche. De même, quand vous verrez toutes ces choses, sachez que le Fils de l'homme est proche à la porte. Je vous le dis en vérité, cette génération ne passera point que tout cela n'arrive. Le ciel et la terre passeront, mais mes paroles ne passeront point. Oh mon ami, ce n'est plus le temps de prêcher des messages à l'eau de rose, mais le message de la vérité. Ce message qui n'est point enrobé de paroles flatteuses, car la langue flatteuse tend un filet sous nos pas. Jésus est venu, il n'avait ni beauté ni éclat pour attirer les regards. Il a prêché le message de la repentance. Combien disaient, cette parole est dure, qui peut l'écouter? Jésus déclare, repentez-vous, car le royaume des cieux est proche. Oh mon ami, il y aura 10 vierges, 5 sages et 7 folles. Il est temps de se réveiller et de faire provision d'huile. L'heure est grave. 22 moines bouddhistes arrêtés avec 110 kilos de cannabis dans leur bagage. Plantez où est ça, mon ami? La Martinique est placée dans une zone à haut risque. Gros tremblement de terre annoncé pour la Martinique. La montagne Pelée est sous surveillance 24 heures sur 24. Du 17 au 24 avril, dernier bilan, 395 séismes enregistrés. Les meurtres par balles en Martinique, la spirale de la violence continue. Oui, le

est grave. Sentinelle, sonnez de la trompette. Avertissez le peuple. Jésus revient. Le monde tire à sa fin. Il est temps pour toi et moi de revenir à l'Éternel, de cœur repentant et contrit et de remettre de l'ordre dans la maison de Dieu. Temps de prier afin que Dieu épargne la Martinique. Arrêtez et sachez que je suis Dieu, dit l'Éternel. Il est écrit, mais si vous ne vous repentez, vous périrez tous également. Ce n'est pas un titre, ce n'est pas un poste qui nous sauvera. Mon ami, sans la sanctification, nul ne verra la face de Dieu. Oui, sentinelle, lève-toi et sonne de la trompette.

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1: Prions ensemble. Ô éternel Dieu de toute éternité, toi le Dieu d'Abraham, le Dieu d'Isaac, le Dieu de Jacob, envoie ton Saint-Esprit avec puissance, car lui seul a le pouvoir de nous convaincre de péché, de justice et de jugement. Nous te le demandons au nom de Jésus. Amen.

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2: Mon ami, Jésus revient bientôt. Il t'appelle à la repentance. Il m'appelle à la repentance. Réveillons-nous. Réveillons-nous. Jésus revient. Je te souhaite bon courage, mon ami, sur les routes de la vie.
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0: Bienvenue dans votre émission Autrement dit. C'est un plaisir pour nous de vous accueillir afin de pouvoir continuer à échanger et discuter autour de la parole de Dieu. Donc, au cours de ce trimestre, nous avons entamé une réflexion sur grandir dans notre relation avec Dieu et l'étude qui nous rassemble aujourd'hui va traiter d'un élément très important et essentiel, la prière pratique. Pour discuter de ce sujet, j'ai le plaisir de recevoir Bruno. Bienvenue Bruno.
1: Merci.
0: Également Eddy.
2: Merci.
0: Première question pour toi, ou un peu une mise en bouche, une mise en jambe. La prière, est-ce pour toi un acte religieux ou un acte spirituel?
2: Ah, belle question.
0: Je te remercie.
2: Alors, peut-être qu'il, à un moment donné de mon parcours, c'était un acte religieux.
0: Mm-hmm.
2: Parce qu'effectivement, dans ma jeunesse, on a posé un certain cadre. Donc on nous apprend à certaines heures. Et donc oui, ça rentre dans une forme. Et après, bon, quand on grandit, on sort un peu du cadre religieux. Ah bien, on va maintenant entrer dans une relation plus personnelle. Et je dirais oui, la prière pour moi aujourd'hui est un acte spirituel, oui.
0: Très bien. Bruno, quand je te parle de prière, qu'est-ce qui te vient à l'esprit? Quantité ou qualité?
1: La qualité dans la quantité.
0: C'est un peu philosophique tout ça. Donne-nous concrètement ce que ça veut dire.
1: Concrètement, en fait, on peut avoir une prière de qualité une fois, mais ça ne suffit pas. Pour que la prière soit vraiment de qualité, il faut qu'elle soit continuelle. Parce qu'effectivement, on peut se dire, on a fait une merveilleuse expérience avec Dieu, on donne un beau témoignage, et si après on n'entretient pas cette relation, cette merveilleuse expérience ou cette merveilleuse prière ne sert à rien.
0: Ok, donc à la fois de la qualité, mais qui doit perdurer dans la quantité.
1: Tout à fait.
0: Ça me permet d'enchaîner sur une question qui n'était pas forcément prévue, Eddy, mais comment peut-on évaluer ou juger de l'efficacité d'une prière? Est-ce à son résultat uniquement?
2: Alors, la question tout d'abord, est-ce qu'on est pris, on prie pour informer Dieu? Donc, on fait une liste, etc. Donc, en fonction des demandes, alors je peux dire, waouh, ok, j'ai eu 99 ou 100%, donc ça, c'est une bonne prière. Mais si je me dis ça, ça veut dire que je peux aussi rentrer dans la routine. C'est-à-dire, j'ai compris le mécanisme, donc je reproduis le mécanisme pour obtenir le résultat. Alors, de mon point de vue, non. Ça ne se mesure pas à ce que l'on reçoit ou pas. La prière, pour moi d'ailleurs, c'est d'abord une question de relation. Pour moi, je place la prière, non pas comme un acte, mais comme une manière de vivre.
0: Okay.
2: Avec Dieu, comme on vit d'ailleurs, pour être très pratique. Alors, c'est vrai que les auditeurs, lorsqu'ils entendent ça, ils se disent, oui, mais est-ce que dit Michel prie toute la journée? Est-ce qu'il répète des mots, etc.? Non, en fait, ça se passe d'abord. Alors, il y a la prière cadre, lorsqu'on se retrouve entre amis, par exemple, on va prier, lorsqu'on se retrouve à l'église. Moi, je ne parle pas premièrement de ces prières-là, je parle de ma vie de prière en tant que personne. Ça se passe premièrement dans mon cerveau. En dépit de la posture, il y a une connexion et je parle effectivement à Dieu dans mon cerveau, dans mon intellect et là, effectivement, je ne compte pas encore les résultats.
0: Okay.
2: Parce que pour moi, je cherche pas ce résultat peut-être dont tu me parles forcément. Non. Il y a des oui, il y a des non, mais dans la relation, on se comprend. Et moi-même, je comprends aussi pourquoi il m'a dit non.
0: Okay.
2: Je comprends pourquoi il m'a dit oui ailleurs. Mais là, je suis pas frustré par rapport à cela.
0: Okay.
2: Mais je m'interroge dans la relation, mais pas par rapport à la personne de Dieu.
0: Ni au résultat de ta demande.
2: Non, pas du tout. Pas du tout.
0: Super.
2: Pas du tout.
0: En tout cas, merci déjà, messieurs, pour ces premiers éléments qui nous permettent d'aller déjà commencer à titiller ce qu'on va voir, ce sur quoi on va débattre aujourd'hui. Et pour aller un peu plus loin, nous allons maintenant nous plonger au cœur du texte. Pour nos amis auditeurs qui souhaitent nous suivre, nous allons aborder différents exemples de prières des hommes, mais aussi une femme. Nous allons parler d'Anne dans l'Ancien Testament. Nous allons aussi parler d'Élie et de Daniel. Et nous verrons à travers ces exemples de vie comment leur prière a pu avoir un impact dans leur vie et comment aujourd'hui nous pouvons tirer des exemples par rapport à cela. Alors, Bruno, dis-moi. Anne était une femme qui vivait à l'époque dans l'Ancien Testament, stérile. Tu pourras nous donner éventuellement le texte si tu l'as, qui à un moment donné va se rendre à l'église et va pleurer, va supplier, va négocier, j'ai envie de dire, avec Dieu dans le temple, au point que le prêtre de l'époque, Élie, va penser qu'elle est ivre. La prière d'Anne peut-elle être considérée comme une prière de requête instante auprès de Dieu, ou comme Eddie le disait tout à l'heure, comme simplement un dialogue, et en fait, s'il n'y a pas la réponse attendue derrière, c'est pas grave?
1: Alors, la prière d'Anne, effectivement, qu'on retrouve dans 1 Samuel 1:19, c'est ça?
2: Oui.
1: On voit qu'en fait, que c'est une prière qui attend une réponse. Une réponse forte, et là, on voit...
0: Enfin, quand tu dis qu'il attend une réponse, il attend un exaucement, plus qu'une réponse.
1: Oui,
0: comme disait Eddie, c'est non, j'ai l'impression qu'Anne ne serait pas satisfaite.
1: Oui, tout à fait, tout à fait. Une réponse positive.
0: Oui, voilà, ok.
1: Positive, et on sent qu'elle est vraiment, qu'elle souffre, qu'elle s'épanche réellement, que ses entrailles sont dehors, à tel point, justement, que le sacrificateur pense qu'elle est ivre de bonheur de matin, en fait. Donc là, elle est vraiment dans la souffrance, en fait, Anne. La souffrance de ne pas avoir d'enfant, dans la souffrance de cette espérance d'avoir un enfant, et on voit que là, elle crie à Dieu, elle pleure vers Dieu de répondre à cette requête, en fait.
0: Par rapport à ce que tu disais, Eddie, est-ce qu'en fait, Anne a trouvé le bon moyen pour obtenir une réponse favorable, puisque par rapport à ce que Bruno nous explique, elle va souffrir, elle va exprimer sa souffrance, elle va pleurer. Est-ce que Dieu est obligé de répondre de façon positive?
2: Alors, dans le texte que nous avons sous les yeux dans 1 Samuel chapitre 1, il est dit au verset 7, « Et toutes les années, il en était ainsi. » Ça veut dire que on a une photographie, à un moment donné, de l'expérience d'une femme. Mais dans cette même photographie, il y a une toute petite phrase qui nous dit « Il en était ainsi chaque année. » Donc ça veut dire que cette femme, elle n'est pas à son coup d'essai.
0: Mm-hmm.
2: Ça veut dire que, dans l'époque, oui, ils vont au temple, donc au tabernacle d'ailleurs, parce que c'est là où on offre les sacrifices, etc. Donc, ça ne veut pas dire qu'elle ne priait pas chez elle, ça ne veut pas dire que dans ses soupirs quotidiens, par rapport à sa propre situation, elle ne demandait pas, et on le découvre dans le texte que ça fait un moment qu'elle demande. Donc, si on s'était trouvé à un autre épisode, on aurait pu se dire, mais tiens, mais Dieu ne répond pas à ses prières. Mais là où, au moment où nous parlons, nous sommes à l'instant où il y a une réponse positive. Alors, est-ce que ça veut dire que dans tous les cas, comme Anne a fait, est-ce que c'est une clé qui va ouvrir une porte? Moi, je ne crois pas du tout, parce que Dieu a un plan, il connaît nos vies, il sait pourquoi il va répondre là instantanément ce jour-là, et pourquoi pour les autres fois, ben, il n'a pas répondu de la même manière, il n'a pas... Donc, la réponse, en fait, à la requête, elle dépend de Dieu, pas de moi, ni de ce que je mets en place. Parce qu'en fait, Dominique, le nombre de fois où Dieu intervient dans nos vies, où nous n'avons fait monter aucune prière, on serait vraiment surpris si on devait lister tout cela. Donc oui, Dieu intervient au-delà de nos requêtes. Maintenant, nous sommes des êtres humains, on a des besoins, on a des souffrances, on vit des situations, et c'est vrai qu'on, c'est ce qu'on appelle souvent prière.
0: Mm-hmm.
2: Mais comme je le disais précédemment, il n'y a pas, c'est pas

0: seulement, la prière n'est pas que requête.
1: Okay.
0: La prière, elle est relation, elle est échange sur toute situation qui ne nécessite pas forcément une réponse immédiate. Ça... mais cette femme, en tous les cas, oui, parce que c'était le moment, parce que c'était dans le plan de Dieu, eh bien, elle a eu une réponse et la Bible nous en parle, une réponse positive, oui.
2: Et, oui, je voulais juste dire par rapport à ce qu'Eddie disait, souvent, effectivement, nous pensons que la prière, c'est toujours une requête.
1: Mm-hmm.
2: Mais Dieu se sert justement de ce moment-là de relation pour nous permettre de changer, en fait. Et on n'a pas toujours cela en tête, mais effectivement, comme Eddie le disait, certainement c'était le bon moment que Dieu a vu, que Anne était dans la disposition, dans l'attente qu'elle était pour recevoir cet enfant-là à ce moment-là. Que l'attente, l'espérance, le découragement a fait le chemin
3: nécessaire
2: en Anne pour faire qu'elle soit disposée à recevoir à cet instant. Parce qu'elle souffrait non seulement d'avoir un enfant,
3: mais depuis des années. Ah oui.
2: Par l'autre qui se moquait d'elle, en fait, c'était une épreuve, en fait.
3: Alors, du coup, je bascule sur autre chose. C'est-à-dire, on a effectivement cette prière requête, mais je vais prendre Daniel. Daniel, qui était effectivement un homme de Dieu, un homme de prière. Daniel prie 3 fois par jour, même quand c'est illégal. C'est-à-dire que lui, que le roi dit qu'il ne faut pas prier, etc., il va quand même prier. Et dit, ce type de prière de Daniel, c'est pas forcément une prière requête, puisque c'est quelque chose, a priori, de coutumier, de presque religion, on dirait. Tu décris dans quel type de prière, une prière requête ou une prière rituelle?
0: Alors, en fait, pour moi, nous avons besoin des deux.
3: Ok.
0: D'accord. Je crois que l'homme, dans son fonctionnement, a besoin aussi d'avoir des repères, d'avoir des temps privilégiés. Et moi, je considère, par exemple, quand on parle de Daniel, il est dans un contexte aussi qui nécessite certainement un temps spécial où il prie. Parce qu'il est à Babylone, il n'est pas dans son milieu, dans son environnement ou un environnement favorable, il est dans un environnement extrêmement hostile, et c'est très intéressant de voir comment, justement, il va mettre en place 7 ans de prière dans cet environnement hostile. Mais on découvre d'ailleurs dans la vie de Daniel que, en fait, Daniel est en relation avec Dieu. Il y a une relation continue avec Dieu. Et cette relation, eh bien, l'amène, oui, à avoir un temps spécial. Par exemple, durant la journée, c'est vrai que je parle à Dieu, mais j'ai besoin aussi, ben, quand il y a moins de bruit, par exemple le soir, eh bien, je me retrouve avec Dieu. On fait le point sur la journée. Ben, tiens, on parle de certains.
3: C'est un autre temps de prière.
0: C'est un autre temps de prière. Donc, je dirais que oui, ces aspects, cette routine, je dirais, il faut pas qu'elle tombe simplement dans la religiosité. D'accord? C'est notre risque aussi en tant qu'être humain. Mais on en a besoin. Okay. Et je pense qu'il est important que moi j'en ai. Alors je les mets en place, pas forcément comme Daniel, aux heures de Daniel, mais je les mets en place parce que, en fait, ce sont des temps où, mais, on est moins stressé par rapport à l'environnement.
3: Okay.
0: Et on a besoin de calme, on a besoin de se poser. Parce que, tu sais, on peut se retrouver entre amis, on parle, on se parle aussi à l'intérieur en même temps, mais on a besoin aussi, on prend un peu de recul. Donc avec Dieu, c'est la même chose.
3: Très
0: on
3: bien.
0: Parle à Dieu, ben, il y a le bois, mais on parle aussi à Dieu et on a besoin de ce temps privilégié.
2: Je voulais dire que pour Daniel, c'était vital par rapport à ce que je souligne, ce qu'il disait. Il était à Babylone et c'était vital pour lui justement de maintenir cette relation avec Dieu parce que rien autour ne l'aidait dans ce sens, en fait.
3: Alors, on a vu prière requête, on a vu également prière, alors je ne veux pas dire rituel, mais en tout cas prière régulière. Prenons notre cas. Élie, le prophète Élie, qui, dans le livre de roi, va être confronté à une situation particulière. De mémoire, roi 19, roi 20, enfin, vous allez me confirmer le texte. Et il va se retrouver contre des prophètes de Baal, 450, 400 prophètes d'Astarté. Élie va prier pour que Dieu envoie le feu du ciel de façon extraordinaire. Voilà, donc Élie a remporté une grande victoire, très bien. Élie va recevoir un WhatsApp de Jézabel, qui va lui dire que si demain matin, ce que tu as fait, la même chose ne t'arrive pas, c'est qu'il y a un souci. Et dit, comment un homme de prière comme Élie, qui vient d'avoir une telle démonstration de la puissance de Dieu, donc tout à l'heure vous nous parlez de réponse positive à la prière, va maintenant fuir devant une femme qui lui dit, demain matin je coupe ta tête. Est-ce que la prière me garantit une foi

0: permanente.
1: En tant qu'être humain, je ne peux pas répondre favorablement à ta requête et à ta question. En tant qu'humain, nous sommes traversés aussi par des émotions et peut-être également dans l'expérience en tous les cas, ce que je pourrais dire premièrement, c'est que certainement, il attendait peut-être que Jézabel abdique totalement. Donc, toute cette démonstration dans son être intérieur, il ne pense pas qu'elle va réagir. Or, elle réagit comme il ne l'attend pas. Et c'est là où ça va basculer, où c'est vrai, un certain nombre d'interprètes laissent entendre, et quand on lit le texte, on comprend bien qu'il rentre dans une petite dépression. Mm-hmm. Puisqu'il va fuir, puisqu'il va commencer à se plaindre, alors qu'il vient de... Et on a le sentiment, quelque part, que... Élie attendait autre chose. D'ailleurs, il le dit, j'ai déployé mon zèle, etc. Mais c'est, on cherche à m'ôter la vie.
0: Mais c'est un peu ce que vous nous disiez, c'est-à-dire qu'il attendait une réponse favorable, comme Anne. C'est-à-dire
1: mais après, il a eu une réponse favorable.
0: Et malgré ça, il a peur. Alors Bruno, comment je peux prier et quand même avoir peur? La prière n'est pas une arme qui me rassure, n'est pas quelque chose qui me
2: mais
0: protège.
2: Justement, tu posais la question à Eddie, est-ce que la prière garantissait une foi? Mm-hmm. Mais en fait, la prière est là justement pour corriger la foi aussi.
0: Wow. Oui. La prière est là pour corriger la foi.
2: Oui, parce que parfois, comme disait Eddie, parfois tu t'attends à certaines choses.
0: Et... Donc c'est la prière qui alimente la foi ou la foi qui alimente la prière? Je sais pas.
2: C'est la prière qui alimente la foi. Okay. Justement, c'est la prière qui alimente la foi.
1: Et la foi transforme la prière.
0: Très bien.
2: Et en fait, pour revenir à Élie, cette histoire est magnifique parce que déjà, c'est pas Jézabel qui est roi. Elle est la femme. Pourtant, c'est elle qui décide. Ensuite, le texte nous dit que Élie part parce que Jézabel lui dit qu'elle va le tuer. Mais ce qui est intéressant, c'est que Élie fuit, mais après, il demande la mort.
0: Alors, Élie demande que le feu descende du ciel.
1: Oui.
0: Ça se passe. On pourra prendre un autre exemple. Bon, on va un peu mélanger l'histoire, mais c'est pas grave, c'est juste pour pouvoir comprendre. Élie va prier pour la pluie. Il va prier 7 fois, moi. On pourra en débattre. Est-ce que la 3e fois, il avait pas assez de fois, la 4e fois, etc. La pluie va venir. Élie prie pour la mort, Dieu ne le tue pas.
1: Ouais.
2: Alors, mais justement, attends, est-ce que Élie prie pour la mort?
0: En fait, Élie demande la mort.
2: Il demande la mort. Oui, mais on revient à quelque chose de très intéressant. Et c'est ce que je disais, qu'il demande la mort. Mais il répète à plusieurs reprises, et le texte dit dans le verset 18 de 1 Roi 19, non, c'est Dieu qui lui répond à sa prière au final. Parce que Élie dit à plusieurs reprises, je suis resté moi seul.
0: Oui.
2: Moi seul. Parce que comme Élie disait, et finalement, Élie a l'impression que tout ce qui s'est passé là, ça n'a servi à rien. Pour lui, Dieu s'est montré comme étant le vrai Dieu, et pourtant, Jézabel n'a pas changé. Et finalement, il a l'impression que ça n'a servi à rien. Donc, finalement, ça n'a servi à rien que la réponse de Dieu soit positive. Donc, sa foi, et là, il rentre en prière. Il rentre en prière.
0: Ça veut dire qu'il utilisait la prière pour conditionner Dieu à faire quelque chose, en fait.
1: Non. Non. Permets-moi d'apporter quelques éléments.
0: Attends. On finit, ensuite.
2: J'ai fini juste ça. Et en fait, on voit que, justement, que Élie espérait que la réponse positive soit super. Et en fait, mais au fond, il dit finalement, ça n'a servi à rien, Seigneur. Je suis le seul, je suis resté
0: seul.
2: Donc
0: la réponse positive de Dieu n'est pas suffisante à sa prière.
2: Et c'est là qu'il rentre à nouveau en prière. Et Dieu lui dit, je me suis réservé 7000 qui ne se sont point prosternés devant Baal. Qui veut dire que Dieu éclaire Élie dans la prière, en fait.
0: Ok, alors, attends, parce que le temps passe rapidement.
1: Oui.
0: Eddie voulait rajouter des éléments. Rapidement, Eddie.
1: Oui, tout à fait, parce que, en fait, dans le texte, Élie répète à 2 reprises, je suis resté moi seul. Ça veut dire que, même dans l'échange avec Dieu, il pense aussi que Dieu l'a abandonné.
0: Mm-hmm.
1: Ce n'est pas la foi d'Élie qui est un problème. C'est sa perception de Dieu ou de ce que Dieu va faire. C'est-à-dire qu'il a confondu la volonté de Dieu
0: avec
1: dans le plan avec sa volonté de ce qu'il souhaitait qu'il soit fait. Et c'est là où il y a eu déception et c'est là où il a fui. Parce qu'il ne comprend plus Dieu et il se sent seul, abandonné de Dieu. Parce qu'il est dans

0: sa logique. Mais comme sa logique, c'est pas elle qui prévaut, eh bien là, c'est normal qu'il tombe en dépression. Et pour nous aussi, c'est exactement la même chose, l'histoire d'Élie. C'est-à-dire que nous prions, mais nous avons déjà fait le film.
1: Alors, par rapport à ça.
0: Et si un épisode qui n'est pas le même.
1: Par rapport à ce qu'il dit, Bruno, est-ce que prier, c'est être à l'écoute de Dieu, de soi ou des autres?
2: Mais c'est très intéressant.
1: Et merci.
2: C'est, et c'est là que Jésus nous donne une belle leçon, justement.
1: Mais réponds-moi, Bruno.
2: Mais je d'accord, te dis, d'accord. Je te dis. Et Jésus nous donne une belle leçon dans le jardin de Gethsémani, où Jésus nous montre très clairement ce qu'il faut faire dans la prière. C'est-à-dire que Jésus va à son Père, il prie, il dit, Seigneur, j'aimerais que cette coupe s'éloigne de moi.
1: Et donc
2: il exprime son besoin à lui. Et ensuite, tu demandais, est-ce qu'on écoute ou bien est-ce qu'il écoute? Et bien, il dit, toutefois, pas ma volonté, mais la tienne. Qui veut dire que quand on entre en prière, il faut pas justement penser qu'on est en requête et puis qu'on est à sens unique. Non. Dieu nous fait sa réponse. Et il faut attendre la réponse de Dieu et il faut être en accord quand Dieu nous dit, donne sa réponse.
1: Très bien. Alors, un dernier exemple, toujours au cœur du texte, on va passer dans le Nouveau Testament, où on a Paul, qui est quand même quelqu'un de connu, quelqu'un qui est un fervent prédicateur, qui un jour va avoir une rencontre où il y aura un jeune homme qui va tomber, Eutychus, et qui va mourir. Paul va aller, va prier, va ressusciter Eutychus. Paul avait une écharpe dans l'œil. Paul a prié trois fois pour enlever cette écharpe. En lien avec ce que Bruno vient de dire, que tu disais, il dit, à quel moment je dis que ma prière est efficace? Est-ce que c'est quand je vais voir la résurrection de Titus ou quand je vais prier trois fois et que l'écharpe sera toujours dans mon œil?
0: Alors, il faut qu'on soit très vigilant par rapport à ce que nous pouvons percevoir et l'interprétation que nous faisons de certains miracles. Mm-hmm. D'accord? Parce que Jésus a dit, ce ne sont pas tous ceux qui disent Seigneur, Seigneur, qui entreront dans mon royaume. Et il leur dira d'ailleurs, quand avez-vous fait toutes ces choses en mon nom? Moi, je ne vous connais pas du tout. Donc, ça veut dire que c'est le monde dans lequel nous sommes, il y a beaucoup de paramètres que nous ne maîtrisons pas. Premièrement, l'action du malin, il a de très grands pouvoirs, donc, et il est en mesure de faire un certain nombre de miracles. Parce que la Bible en parle, le livre de l'Apocalypse dit tout plein qu'il fait des miracles, des prodiges, etc., jusqu'à faire descendre du feu du ciel. Donc, ça veut dire qu'il a le moyen de produire des événements qui vont nous éblouir et qui vont ressembler à l'or. Et puis, de l'autre côté, il y a Dieu, qui lui aussi est tout puissant, qui est capable également de ramener à la vie, mais qui, dans une relation avec quelqu'un, l'essentiel pour Dieu, c'est le salut d'une personne.
1: Et donc, pour Paul qui va ressusciter, qui va demander la résurrection, aura une réponse positive.
0: Oui.
1: Et pour c'est lui, le même. Son écharpe, c'est le même Paul toujours.
2: Oui, mais il a une réponse positive. Voici la réponse. Et je dis dans 2 Corinthiens 12, verset 8, trois fois j'ai prié, c'est ce que tu disais, trois fois j'ai prié le Seigneur pour l'éloigner de moi, et il m'a dit, ma grâce te suffit.
1: Donc, tu as répondu.
2: Oui. Une belle réponse.
1: Soyons concrets. La réponse de Dieu est-elle favorable ou pas?
2: Elle est favorable.
1: Ok, très bien.
2: Et c'est elle bien est ça. Favorable.
0: Et c'est bien cela. Dieu met tout cela en perspective. Et par rapport au salut.
1: Ok.
0: Ma grâce te suffit. Et d'ailleurs, Jésus lui-même a dit, il vaut mieux entrer borne dans le royaume des cieux et entrer avec les deux.
1: Tout à fait.
0: Donc, on est dans la même logique. Et c'est vrai que la prière doit premièrement nous permettre d'apprendre de Dieu.
2: Tout à fait.
0: Dieu, pour moi, en tous les cas, dans ce que je sais et ce que j'ai à peu près compris, Dieu n'est pas une boîte magique. Ce n'est pas le distributeur automatique. C'est quelqu'un profondément de relationnel.
1: Okay.
0: Mais c'est quelqu'un qui nous connaît mieux que nous-mêmes, qui sait que dans notre éducation sur Terre, il peut pas tout enlever pour nous. Parce que
1: on a besoin de certaines contraintes pour comprendre.
0: Ça, c'est malgré sa volonté de droit. Parce que Dieu aurait enlevé le mal pour nous. Parce que nous l'aimons, il nous connaît. Mais nous avons besoin de réapprendre à découvrir ce Dieu. Et malheureusement, eh bien, ce n'est qu'au travers du contexte de vie dans lequel on est que cela s'apprend. Parce que si Dieu enlevait toute chose, on ne connaîtrait pas Dieu. Et certainement, on commettrait les mêmes erreurs, peut-être, qu'avec qu'ont commises Adam et Ève au départ. Parce que ils ont eu une connaissance de Dieu, mais peut-être pas suffisamment. Or, Dieu, ce qu'il veut, c'est qu'on apprenne à l'aimer, à le découvrir et à l'accueillir tel qu'il est.
1: Alors, on a eu ces exemples qui nous ont été donnés, sur lesquels nous avons discuté richement, Élie, Anne, Daniel et aussi Paul, mais ces hommes et ces femmes ne sont plus aujourd'hui. Aujourd'hui, qu'en est-il de nous ? Après ce débat animé autour du texte biblique sur des exemples de prière, Bruno, j'ai une question pratique. Aujourd'hui, quels sont les freins épanouissants dans le monde dans lequel nous vivons ?
2: Eh bien, on a évoqué tout à l'heure là Daniel. Effectivement, et nous voyons que Daniel a dû mettre des choses en place, justement des moments de prière pour pouvoir garder cette relation avec Dieu. Et nous voyons que en tant que chrétien, en tant que personne vivant sur cette terre, nous sommes dans, on va dire, dans une plus grande Babylone en fait. Parce qu'aujourd'hui, dans ce monde, il y a très peu de choses qui nous appellent à être, à aller vers Dieu en fait. Donc, il est important qu'aujourd'hui, que Eddie, que toi Dominique, que ceux qui nous regardent, mettre en place des choses concrètement pour passer du temps avec Dieu.
1: Exemple,
2: Eddie parlait tout à l'heure là, que la prière pour lui d'abord se passe dans son esprit. Et effectivement, nous devons avoir ce qu'on appelle l'esprit de prière, qui veut dire qu'on n'a pas besoin forcément, comme il disait, d'avoir une posture, d'aller se mettre dans un petit coin, mais parler avec son Dieu, demander, on voit une chose, il y a une mauvaise pensée qui nous vient, dire Seigneur, aide-moi dans ce moment, j'ai besoin de toi là maintenant. Okay. Et avoir cet esprit de prière, on a besoin de ça aujourd'hui plus que jamais en fait.
1: D'accord. Autre élément important pour aujourd'hui, Eddie, on a vu que dans le cas d'Anne, effectivement, la prière à un moment donné a une réponse favorable en accord avec sa demande. Comment toi, en tant qu'homme vivant dans le siècle dans lequel nous sommes, as-tu pu, face à une réponse pas forcément favorable, continuer à prier? C'est-à-dire, tu as prié pour quelque chose, c'est pas la réponse que tu attendais, ou peut-être que tu n'as pas vu la réponse non plus. Comment, malgré cela, tu as pu continuer à prier?
0: Alors, je répondrai en disant que c'est en lien avec ce que j'ai répondu un peu tout à l'heure. C'est-à-dire, pour moi, il faut d'abord apprendre à connaître Dieu.
1: Okay.
0: Dans l'évangile, selon Jean, Jésus dira: Or, la vie éternelle, c'est qu'ils te connaissent. Trois, le seul bien Dieu. Alors, c'est vrai que nous ne sommes pas habitués à entrer dans cette démarche de connaissance de Dieu. Mais c'est, pour moi, c'est l'ABC, en fait. Et quel que soit ce que l'on dira autour, si je ne connais pas, parce que aujourd'hui, en fait, et si je peux te parler aujourd'hui, oui, par rapport au coup dur que j'ai déjà vécu, quel que soit ce que j'ai déjà vécu, je continue à demeurer, non pas pour la forme, pas parce que je suis un employé de l'organisation ou que j'ai une fonction dans cette organisation. Personnellement, non, moi je ne suis plus à ce niveau-là. D'accord ? Aujourd'hui, j'ai compris pour moi-même qui était ce Dieu-là. J'ai compris son amour pour moi. Et aujourd'hui, il me permet d'encaisser justement les réponses que j'estimerais qui devraient être positives dans ma vie ou qui devraient être négatives dans ma vie. Je les encaisse parce que je sais qu'il m'aime. Et que lorsqu'il y a un certain nombre de choses qui se produisent dans ma vie, qu'il n'en est pas à l'origine, premièrement, qu'il ne l'a pas empêché, c'est vrai, mais quand il ne l'empêche pas, c'est pour que je puisse grandir. Parce qu'on est dans une dynamique relationnelle, et dans cette dynamique relationnelle, on ne peut que grandir, parce qu'on est en relation.
2: Alors, et ce qui nous permet de comprendre ça, c'est l'étude de la parole, justement, quand on, à travers de l'histoire de Job, au travers de l'histoire d'hommes de la Bible, de voir justement qu'ils ont eu des épreuves, qu'ils ont eu des soucis, et ça enrichit notre foi, en fait.
1: En 15 secondes, Bruno, si la réponse à la prière n'est pas le plus important, qu'est-ce qui est le plus important de la prière?
2: Et on l'évoquait en off tout à l'heure là, c'est le chemin, effectivement. C'est pour Dieu, ce qui compte, c'est le chemin que l'épreuve, que la relation fait, qui change la personne que nous sommes au départ, avant la prière. Parce que Anne qui a prié pendant tant d'années, n'était plus la même Anne quand elle a reçu. Ça, c'est clair et net.
1: Parce qu'une fois qu'elle a eu la réponse d'Élie, elle est partie heureuse, alors qu'elle n'a rien vu de
2: Oui, exactement. Non seulement ça, mais comme je disais, la souffrance qu'elle a vécue,

0: Kakané, parce que le texte le dit, et il a souligné, l'a changé cette relation avec Dieu. Et au départ, si elle le voulait de façon égoïste, à l'arrivée, elle dit, Seigneur, je te le donne.
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2: Bonjour à tous. Plus de 115 passagers et membres d'équipage du Caribbean Princess ont été contaminés par une épidémie de norovirus durant une croisière dans les Caraïbes. La compagnie a renforcé les mesures sanitaires à bord. Il s'agit du quatrième foyer d'infection gastro-intestinale signalé sur un navire de croisière depuis le début de l'année 2026. Les 5 Français qui étaient à bord du navire de croisière foyer de l'antivirus sont de retour dans l'Hexagone. Selon le ministère de la Santé, la France prend les mesures les plus strictes de la zone européenne pour protéger ses concitoyens. La CGTM Santé en Martinique annonce la réactivation de son préavis de grève à compter d'aujourd'hui. Un soutien aux agents de la chambre mortuaire. Le syndicat dénonce des engagements non tenus par la direction et des mesures jugées stigmatisantes envers plusieurs agents de ce service. Cette nouvelle mobilisation intervient dans un contexte déjà tendu. Le service fait face à de nombreux dysfonctionnements, notamment à cause du manque d'effectifs et d'équipements. L'émotion en Guyane, un homme d'une vingtaine d'années est décédé hier après une agression à l'arme blanche à son domicile de Soula à Makouria. Ce décès pourrait s'inscrire dans un contexte de violence intrafamiliale. La victime qui vivait avec son frère a été frappée de plusieurs coups de couteau. La brigade de recherche de Kourou a été saisie de l'enquête. La colère également en Guadeloupe après l'agression violente d'une personne âgée la semaine dernière à Cap-Esther de Marie-Galante par plusieurs individus cagoulés. Ce nouvel acte de violence a donc poussé la municipalité ainsi que les forces de l'ordre à renforcer tous les dispositifs de sécurité dans la commune. Les rondes de surveillance assurées par la police municipale en fin d'année dernière ont donc été réactivées. Par ailleurs, l'enquête n'a pas permis pour l'instant l'interpellation des agresseurs. Et puis la clôture des inscriptions pour la 9e édition des Voix des Outre-mer, c'est ce vendredi. Ce grand concours d'opéra réunit les talents ultramarins férus de chant lyrique. Il avait été créé en 2019 par le sopraniste et contre-ténor martiniquais Fabrice Di Falco. Bonne journée à tous.
3: Bonjour à tous. L'exécutif se veut rassurant après le rapatriement des 5 Français du navire touché par le foyer d'antivirus. La porte-parole du gouvernement, Maud Bréjon, a appelé à ne pas créer la panique. La ministre de la Santé, Stéphanie Rist, elle a assuré qu'il y avait assez de masques et de tests si besoin. En attendant, la Française qui présentait des symptômes a bien été testée positive. Son état s'est également dégradé cette nuit. Elle est placée dans un hôpital spécialisé dans les maladies infectieuses. Les 4 autres passagers tricolores

leur ont été testés négatifs. Ils sont isolés dans des chambres spécialisées jusqu'à nouvel ordre. Une vingtaine de cas contacts ont également été détectés dans le pays. Le Premier ministre lui tient une nouvelle réunion cet après-midi pour faire le point sur la situation. Dans le reste de l'actualité, l'Iran exige la fin de la guerre dans la région. Le ministère iranien des Affaires étrangères dévoile ce matin les exigences de Téhéran face aux propositions américaines. Les Iraniens réclament également la levée du blocus américain des ports et la libération d'avoirs financiers. Donald Trump a déjà fustigé hier des propositions inacceptables. En parallèle, 3 morts au Liban. Selon l'agence de presse nationale, ces 3 personnes ont été tuées dans des bombardements israéliens. En France, les agriculteurs de nouveau mobilisés. Quelques dizaines de manifestants se sont rassemblés ce matin devant la raffinerie de Fézin, près de Lyon. Une mobilisation pour demander des aides supplémentaires face à la hausse des prix des carburants provoqués par la guerre au Moyen-Orient. La proposition de loi sur l'aide à mourir de retour au Sénat. Elle doit être débattue à partir d'aujourd'hui en deuxième lecture. Près de 700 amendements ont déjà été déposés, notamment par des élus opposés au suicide assisté. En première lecture, le texte avait été rejeté par le Sénat après l'adoption d'amendements contradictoires. Et puis J-1 avant le Festival de Cannes, la 79e édition du plus grand festival de cinéma au monde se tiendra donc dès ce mardi 12 au 23 mai. Ce sont les visages de Gina Davis et Suzanne Sarandon dans le film Thelma et Louise de 1991 qui ont été choisis pour illustrer cette nouvelle édition. Excellente fin de matinée à tous.

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Bonjour à toutes et à tous, vous écoutez Espérance FM, il est 6h10. Bienvenue sur la fréquence de l'espoir, merci de nous avoir choisi Michel avec vous dans cette matinale jusqu'à 8h. J'espère que votre week-end a été agréable et nous sommes déjà repartis puisque nous sommes aujourd'hui le lundi 11 mai 2026. Nous remercions le Créateur qui nous donne la possibilité d'être présent pour vous servir, avec vous Michel, jusqu'à 8h. Nous voudrions souhaiter à tous ceux et à toutes celles qui sont nés un 11 mai un joyeux anniversaire. Que cette journée vous soit profitable, prenez bien soin de vous, chouchoutez-vous bien, prenez bien soin aussi de vos proches, que l'Éternel vous bénisse. Gros bel bonjour à tous ceux et à toutes celles qui ont travaillé hier soir, qui étaient de garde. Nous vous souhaitons de passer une excellente journée. Faites attention sur le chemin du retour et que Dieu vous bénisse. Gros bel bonjour à tous les automobilistes qui sont déjà sur les routes de la Martinique. Restez veillatifs, respectez bien les distances de sécurité et bonne route. En ce lundi 11 mai 2026, nous ouvrons ensemble une nouvelle page de notre semaine. Que la paix et la joie du Seigneur soient votre force en ce matin. Au programme des titres qui font l'actualité pour rester informé et le meilleur du gospel pour élever vos cœurs. Voici notre pensée biblique aujourd'hui qui se trouve dans Proverbe 16, le verset 17 à 18. Le chemin des hommes droits, c'est d'éviter le mal. Celui qui garde son âme veille sur sa voie. L'arrogance précède la ruine et l'orgueil précède la chute. Nous allons commencer notre matinale ce matin avec Gospel Vision. Je m'en irai. Bon réveil à tous et merci de nous avoir choisis. Bonne journée également.

0: Michel pour la météo. 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
1: Voici les prévisions de Météo France pour ce lundi 11 mai 2026. Quelques ondées traînent en début de matinée sur le nord de l'île, mais le soleil a vite fait de les faire fuir et s'installe confortablement dans le ciel martiniquais. Les nuages sont bien peu nombreux à défier le soleil de l'après-midi. Un téméraire peut éventuellement finir par lâcher une ondée sur la pelée en fin de journée. Le vent de nord est à est sans changement. Son intensité se maintient entre 15 et 35 km/h en moyenne. Des pointes jusqu'à 50 à 60 km/h restent envisagées dans les secteurs exposés. Côté mer, agité en Atlantique et canaux par houle de nord-est à est, avec des coups moyens de 1,40 m à 2 m large. En Caraïbes, elle reste belle à la côte, localement agitée au large, où les coups moyens n'excèdent pas 1,40 m. Voici les horaires de marée en Bedford-France, pleine mer 8h41 et 23h08. La basse mer est prévue à 3h29 et 15h53. Température minimale prévue 24 degrés, maximale prévue 32 degrés. Voici les horaires du soleil, 5h37 et 18h24. Voici la tendance pour le mardi 12 mai 2026. Un vaillant soleil occupe un ciel clément. Quelques nuages s'avancent par le sud durant l'après-midi et donnent quelques averses. Vent d'est modéré et tas de mer sans grande évolution. C'est tout pour aujourd'hui et bonjour chez vous.
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1: Merci d'avoir choisi Espérance FM. Voici Anaëlle par la foi. Bon réveil à tous.

0: chanson avec Anaëlle sur Espérance FM. Il est 6h22 minutes. Dans un instant, vous allez pouvoir retrouver notre Minute Info. On parle cette semaine du cancer de la vessie. Et puis, n'oubliez pas notre rendez-vous de l'info avec les confrères de A2PRL à partir de 7h sur Espérance FM. Merci de votre présence et merci aussi de nous recevoir chez vous. Très belle journée à vous et bon début de semaine également. Et on est avec vous jusqu'à 8h dans Espérance Matin.
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2: Le cancer de la vessie reste encore méconnu alors qu'il touche chaque année des milliers de personnes en France. Professeur Yann Neuzier, vous êtes urologue à l'hôpital Foch à Suresnes et vice-président de l'Association française d'urologie. Alors comment définir simplement cette maladie et qui est le plus concerné?
3: Eh bien, le cancer de la vessie est un cancer qui se développe à partir de la muqueuse interne des voies urinaires et depuis cette superficie intérieure va aller en profondeur envahir progressivement les différentes couches de la paroi vésicale, notamment son muscle. Et puis ensuite donner des ganglions métastatiques, voire des métastases viscérales. C'est vraiment un cancer qui est sous-estimé. Ça concerne environ 25 000 nouveaux patients par an. Ça représente le cinquième cancer en France. Ce sont principalement des hommes qui sont touchés, 5 fois plus que des femmes. La moyenne d'âge au diagnostic est 70 ans. C'est une maladie qui évolue assez rapidement. C'est pour ça qu'il ne faut pas retarder le diagnostic.
2: Et quel est le principal facteur de risque?
3: Le principal facteur de risque ainsi inhalé, c'est le tabac. Avec les carcinogènes que l'on connaît pour le cancer du poumon, mais qui sont tout aussi impliqués dans la carcinogénèse principalement vésicale. Et il y a d'autres facteurs de risque plus rares, professionnels, qui sont des dérivés d'hydrocarbures volatiles. Le cancer de la vessie est un cancer fréquent, donc il ne faut pas méconnaître les symptômes pour ne pas retarder le diagnostic et ainsi optimiser le pronostic.
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0: À votre portée. La musique revient avec la voix de Richard Toupin. Tu sais qui je suis. Bon réveil à tous.

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2: Le Dieu de tous. Le texte de base est tiré du livre de Luc, le chapitre 13, le verset 12. Femme, tu es délivrée de ton infirmité. C'est difficile à croire, mais c'est bien arrivé. Un sabbat, dans une synagogue, le Christ a vu une femme affligée d'une dure maladie qui la tenait complètement courbée depuis 18 ans. Ne pouvant supporter de voir Satan asservir une de ses filles, Jésus a eu la joie de s'approcher d'elle et de la délivrer du joug oppresseur. Ça a été une scène digne d'applaudissements et de louanges à Dieu pour célébrer la présence d'un être rempli de pouvoir et d'amour, pour célébrer la délivrance tant attendue d'une femme de fardeau insoutenable. Mais certains dans l'assistance n'ont pas été capables de se réjouir de l'événement. Le principal chef religieux s'est irrité de ce que Jésus ait guéri un sabbat, voir Luc chapitre 13, verset 14, et il s'est levé très contrarié. Oui, vous avez bien lu. Il s'est irrité de ce que cette femme ait été guérie un jour de sabbat. Puis, le dignitaire a repris Jésus pour mettre à mal son programme de culte sabbatique en libérant ce jour-là des personnes asservies par Satan. Il est incroyable de voir jusqu'où peut arriver notre conception erronée de la religion, de voir à quel point elle peut nous aveugler et nous amener à maltraiter les enfants de ce Dieu que nous disons aimer et servir. Ce jour-là, Jésus a dit peu de choses aux chefs religieux. Le maître n'est pas comme nous qui gaspillons notre temps à nous observer les uns les autres. Il a soulevé l'hypocrisie du chef religieux, mais a consacré son temps à nous expliquer que pour Dieu, aucune religion, aucun programme, aucune tradition n'est plus important que le salut d'un être humain. Il a aussi déclaré que si une personne en apparence religieuse pouvait donner plus d'importance à son bœuf et à son âne qu'à une femme malade, Dieu ne pensait pas de cette façon. Pour le Seigneur, guérir sa fille qui subissait le joug de Satan était une priorité. Que faisons-nous, nous membres de son Église? Avons-nous pour priorité maximale d'amener d'autres personnes aux pieds de Jésus pour qu'elles soient libérées du pouvoir de Satan? Ou comme ce chef religieux, pensons-nous que les formes extérieures de l'observance d'une loi sont plus importantes que le salut d'un être humain? Comme c'est le cas de Jésus, l'Église est divine, mais aussi humaine, parce qu'elle est formée d'êtres humains. Et alors qu'elle est dans ce monde, elle doit être humaine dans le sens où elle doit être compréhensive et sensible au malheur d'autrui.
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0: Monsieur Val Saint-Christophe Anatole, décédé à l'âge de 73 ans, seront célébrés le lundi 11 mai à 10h à la salle Omniculte de la Joyaux. Le comté se réunira devant la salle. La crémation se fera à l'issue de la cérémonie. Cet avis est diffusé de la part de son épouse, Val Saint-Marie Armande, née Désert, ses enfants Franciane et son conjoint, de Jean-Christophe et Grégory, ses petits-enfants, son frère, sa sœur Renette, Rose-Hélène, Françoise et Clémence, ses beaux-frères et belles-sœurs, ses neveux et nièces, cousins et cousines, de ses frères et sœurs adventistes du 7e jour, des familles Valsin, Désert, Braco, No, Lesco, des parents Amignaliers. Il n'y aura ni fleurs, ni couronne. Une présentation du défunt aura lieu lundi avant la cérémonie à 9h30. Les obsèques de M. Etiona Léandre Jordier, surnommé Georges, ancien ouvrier à l'usine du Galion, décédé à l'âge de 91 ans, seront célébrés le lundi 11 mai à 15h à l'église paroissiale du Verpré. Le cortège se réunira sur le parvis de l'église, d'une immersion se fera au cimetière de Saint-Joseph. Cet avis est diffusé de la part de ses enfants, Luc, Odile, Claude, Louise, Marius, Maurice et Valérie Etiona, leur conjoint et conjointe, son fils adoptif Daniel Frigère, ses frères et sœurs, Pierre, Ghislaine et Daniel Etiona, ses petits arrière-petits-enfants, ses neveux et nièces filleules, ses anciens collègues de l'usine du Galion, des familles Etiona, Manoir, Catherine, Frigère, des parents Amignaliers. Les obsèques de Madame Priva Blirando Negabour, surnommée Denise, agent de la RATP, retraité, décédé à l'âge de 90 ans, seront célébrées le mercredi 13 mai à l'église paroissiale du Makouba. Le cortège se réunira sur le parvis de l'église, l'inhumation se fera au cimetière du Makouba. Cet avis est diffusé de la part de son époux, Richard Blirando, ses enfants Dominique, Viviane, Véronique, Jean-Michel, de ses frères et sœurs Lisette, Serge, Félix, ses petits arrière-petits-enfants, ses belles-filles Sophie et Jocelyne, ses beaux-frères et belles-sœurs Sully, Martha, Alcida, Florani, Sosten, Élise et André, ses neveux et nièces, cousins et cousines, de Ginette Gabour, des familles Blirando, Gabour, Borval, Maspimbi, Santor-Vaillant, des parents Amignaliers. Une veille aura lieu mardi de 18h à 22h au pont funèbre Malunia situé à AKR en face de la station de Basse-Pointe. Les obsèques de M. Newton Daniel, ancien réserviste retraité de l'EDF, décédé à l'âge de 80 ans, seront célébrées le lundi 11 mai à 9h à l'espace funéraire de la Joyaux. Le cortège se réunira sur le parvis de la salle, l'inhumation se fera au cimetière de la Levée. Cet avis est diffusé de la part de son épouse, Hélène Nécoufi, son frère Newton Serge et son épouse Carmen Jambard, ses enfants Jocelyne, Max et sa compagne, Samuel et son épouse Gladys Auton, Joël et son épouse Diane Fagour, ses petits-enfants et son arrière-petit-fils, ses neveux et nièces, cousins et cousines, ses oncles et tantes, ses beaux-frères et belles-sœurs, des familles Newton, Charles, Julie, Claude Mathieu, Odona, Gédio, des parents Amignaliers. Les obsèques de Madame Louis-Michel, Lucienne, Jeanne, décédée à l'âge de 77 ans, seront célébrées le lundi 11 mai à 15h30 dans l'église paroissiale de Rivière-Salée. Le cortège se réunira sur le parvis de l'église, l'inhumation se fera au cimetière de Rivière-Salée. Cet avis est diffusé de la part de ses enfants, Carole, Valérie et son compagnon Toto, Dario, Louis-Michel, son frère Louis-Michel et sa conjointe Mont-Josette, ses sœurs Yva Vernon, Christiane, Marie et Jean-Louis-Michel, ses petits-enfants et son arrière-petite-fille, de Clarita, Emmerich, Wendy et Jeanne, ses oncles et tantes, cousins et cousines, ses neveux et nièces, des familles Louis-Michel, Vernon, Mariani, des parents Amignaliers. Il n'y aura ni fleurs, ni couronnes, ni condoléances. Les obsèques de M. Marcussis Julien Laurent, décédé à l'âge de 67 ans, seront célébrées le lundi 11 mai à 15h à l'église paroissiale du Lamentin. Le cortège se réunira sur le parvis de l'église, l'inhumation se fera au cimetière du Lamentin. Cet avis est diffusé de la part de ses enfants, Aurélie, Élise et Mylène, son père Marcussis Henri, ses frères et sœurs Jean-Claude Niemen et son épouse Lisa Montlouis, Éric Marcussis et son épouse Lucienne Cambra, Daniel Marcussis et son épouse Rosalie Corosine, Manon Marcussis et son compagnon Luc Carême, Marlène Marcussis, ses autres frères et sœurs, sa petite fille, ses neveux et nièces, cousins et cousines, son parrain et sa marraine, des familles Marcussis, Niemen, Anne-Aveline, Antonia, des parents Amignaliers, de l'association Seigneur Service. Les condoléances se feront sur le parvis de l'église avant la cérémonie. Les obsèques de Madame Giboyot Louisette Népalsi, décédée à l'âge de 68 ans, seront célébrées le lundi 11 mai à 10h30 en église paroissiale de Sainte-Thérèse. Le cortège se réunira sur le parvis de l'église, l'inhumation se fera au cimetière de la Joyaux. Cet avis est diffusé de la part de son époux, Hippolyte Giboyot, son fils Kevin Giboyot et son épouse, sa sœur Méro Antoinette surnommée Lily, son frère Christian Méro, ses petits-enfants, de Marie-France petit-frère, ses neveux et nièces, cousins et cousines, filleules, ses belles-sœurs, les collègues du foyer territorial de l'enfance de Martinique, des familles Giboyot, Palsy, Méro, Cluzel, des parents Amignaliers. Les obsèques de Madame Joseph Nicole Lydie, décédée à l'âge de 61 ans, seront célébrées le lundi 11 mai à 15h en l'église paroissiale de Schœlcher. Le cortège se réunira sur le parvis de l'église. L'inhumation se fera au cimetière de Terville. Cet avis est diffusé de la part de son compagnon, Marc-André Janvier, sa fille adoptive Jean-Car Jeanne, ses frères et sœurs Marise, Marilyn, Patricia, Marie-Claude, Jean-Pierre et son épouse, Valérie, Georges et Tony, ses neveux et nièces, cousins et cousines, oncles et tantes, des familles Joseph, Janvier, Jean-Car, Bonner, des parents Amignalier. Les obsèques de M. Morose Yves Valentin, surnommé Vivi, décédé à l'âge de 80 ans, seront célébrées le lundi 11 mai à 15h à la basilique Montmartre de Balata. Le cocktail se réunira sur le parvis de la basilique. L'inhumation se fera au cimetière de Balata. Cet avis est diffusé de la part de sa fille, Marilyn Bermond-Morose, et son époux Charles-Louis Adèle, ses petites filles, son arrière-petite-fille, ses frères et sœurs Georges, Madeleine, Michel, Raphaël, Josette, Ginette, Daniel, Bernard, ses cousins et cousines, ses neveux et nièces, des familles Morose, Bermond, Adèle Guacide, Henri Berthol, de père Saint-Marguerite, des parents Amignalier. Les condoléances se feront sur le parvis de l'église avant la cérémonie. Les obsèques de Madame Placide Liépolette, surnommée Popo, décédée à l'âge de 84 ans, seront célébrées le lundi 11 mai à 15h30 dans l'église paroissiale du François. Le cortège se réunira sur le parvis de l'église, l'inhumation se fera au cimetière du François. Cet avis est diffusé de la part de ses enfants, Marlène Placide, Alain Berniron et sa compagne Marousse Sonia, Marie-France Bermiron, Franck Berniron et son épouse Nadia Berniron, Nadine Berniron et son époux Charlotte Jean-Paul, Alex Berniron et sa compagne Gladys, sa sœur Jeanne épouse Baudol Martinez, ses petits arrière-petits-enfants, son beau-frère, sa belle-sœur, sa filleule, ses neveux et nièces, des familles Placide, Berniron, Carlet, Marie-Madeleine, Zonzon, des parents, Amignalier. Espérance FM présente à toutes ces familles endeuillées ses sincères condoléances. Tiens bien fort.
1: Nous ne voulons pas, frère, que vous soyez dans l'ignorance au sujet de ceux qui sont décédés, afin que vous ne vous affligiez pas comme les autres qui n'ont point d'espérance. Car si nous croyons que Jésus est mort et qu'il est ressuscité, croyons aussi que Dieu ramènera par Jésus et avec lui ceux qui

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3: Si vous êtes en voiture, merci de nous avoir choisis. Je vous propose maintenant de poursuivre en musique avec la voix de Mirella, Si facilement.

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1: 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Il est 7h. Bonne matinée. 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

0: Bonjour à tous. Plus de 115 passagers et membres d'équipage du Caribbean Princess ont été contaminés par une épidémie de norovirus durant une croisière dans les Caraïbes. La compagnie a renforcé les mesures sanitaires à bord. Il s'agit du quatrième foyer d'infection gastro-intestinale signalé sur un navire de croisière depuis le début de l'année 2026. Les 5 Français qui étaient à bord du navire de croisière foyer de l'Antavirus sont de retour dans l'Hexagone. Selon le ministère de la Santé, la France prend les mesures les plus strictes de la zone européenne pour protéger ses concitoyens. La CGTM Santé en Martinique annonce la réactivation de son préavis de grève à compter d'aujourd'hui. Un soutien aux agents de la chambre mortuaire. Le syndicat dénonce des engagements non tenus par la direction et des mesures jugées stigmatisantes envers plusieurs agents de ce service. Cette nouvelle mobilisation intervient dans un contexte déjà tendu. Le service fait face à de nombreux dysfonctionnements, notamment à cause du manque d'effectifs et d'équipements. L'émotion en Guyane, un homme d'une vingtaine d'années est décédé hier après une agression à l'arme blanche à son domicile de Soula à Makouria. Ce décès pourrait s'inscrire dans un contexte de violence intrafamiliale. La victime qui vivait avec son frère a été frappée de plusieurs coups de couteau. La brigade de recherche de Kourou a été saisie de l'enquête. La colère également en Guadeloupe après l'agression violente d'une personne âgée la semaine dernière à Cap-Esther de Marie-Galante par plusieurs individus cagoulés. Ce nouvel acte de violence a donc poussé la municipalité ainsi que les forces de l'ordre à renforcer tous les dispositifs de sécurité dans la commune. Les rondes de surveillance assurées par la police municipale en fin d'année dernière ont donc été réactivées. Par ailleurs, l'enquête n'a pas permis pour l'instant l'interpellation des agresseurs. Et puis la clôture des inscriptions pour la 9e édition des Voix des Outre-mer, c'est ce vendredi. Ce grand concours d'opéra réunit les talents ultramarins férus de chant lyrique. Il avait été créé en 2019 par le sopraniste et contre-ténor martiniquais Fabrice Di Falco. Bonne journée à tous.
1: Bonjour, bonjour à tous. À la une, l'appel au calme du gouvernement français après un premier cas positif à l'antivirus en France. À l'Assemblée, une proposition de loi pour faciliter l'accès à l'école pour les enfants aux besoins éducatifs particuliers. Et puis le prestigieux concours L'Épine qui s'est achevé hier à Paris zoom sur le Grand Prix. On en parle ensemble. Mais tout d'abord, il ne faut pas créer la panique. Les mots ce matin de la porte-parole du gouvernement, Maud Bréjon, après la confirmation d'un premier cas positif à l'antivirus en France. Il s'agit d'un des 5 Français rapatriés hier, Clémence Lebarry.
2: Oui, cette femme a présenté des symptômes dans l'avion de rapatriement. Hospitalisée, son état s'est dégradé dans la nuit, selon la ministre de la Santé, Stéphanie Rist. Elle a été hospitalisée dans un hôpital spécialisé dans les maladies infectieuses. Les 4 autres Français, eux, ont été testés négatifs, mais ils restent isolés dans des chambres spécialisés jusqu'à nouvel ordre. Le décret encadrant leur prise en charge a d'ailleurs été publié ce matin. Après une période d'évaluation, il prévoit une mise en quarantaine pouvant aller jusqu'à 42 jours. Enfin, 22 cas contacts ont été identifiés en France pour l'instant, toujours selon la ministre. Certains ont été placés à l'isolement, les autres se sont auto-confinés à la demande des autorités.
1: La ministre de la Santé assure également qu'il y a assez de masques et de tests si besoin. Le Premier ministre, lui, tient une nouvelle réunion cet après-midi pour faire le point sur l'évolution de la situation. Pas de paix pour l'heure au Moyen-Orient. L'Iran exige pourtant la fin de la guerre dans la région. Téhéran qui a réclamé la levée du blocus américain des ports iraniens et la libération des avoirs gelés. Une proposition rejetée hier par Donald Trump. Elle est jugée inacceptable, écrit en lettres capitales le président américain sur son réseau de social. Les prix du pétrole sont d'ailleurs repartis à la hausse ce matin. En parallèle, la France et le Royaume-Uni et d'autres pays tiendront demain une réunion en visioconférence. Objectif, organiser la sécurisation du détroit d'Ormuz et discuter des contributions militaires de chacun. Et c'est dans ce contexte qu'en France, la mobilisation se poursuit face à la hausse des prix du carburant. Quelques dizaines d'agriculteurs se sont rassemblés ce matin devant la raffinerie de Fézin, près de Lyon. Ils demandent des aides supplémentaires. Notez d'ailleurs que de nouvelles aides devraient être mises en place en ce sens d'ici une semaine, annonce de la porte-parole du gouvernement, Maud Bréjon, sur BFM TV ce matin. Mais pas question de faire des mesures générales, précise-t-elle. Près de 3 millions de travailleurs modestes utilisant un véhicule personnel à des fins professionnelles seraient concernés sous condition. Dès le 27 mai, les grands rouleurs pourront déposer leur dossier sur impots.gouv.fr. C'est une priorité revendiquée par le chef de l'État depuis plusieurs années. Après avoir été rejetée en première lecture à la fin du mois de janvier, la proposition sur l'aide à mourir est de nouveau examinée cet après-midi au Sénat. Les sénateurs se penchent sur deux textes, sur la légalisation de l'euthanasie et sur les soins palliatifs. Près de 700 amendements ont déjà été déposés, notamment par des élus opposés au suicide assisté. Une école plus inclusive, c'est le cœur de cette autre proposition de loi examinée à partir d'aujourd'hui à l'Assemblée. Portée par la députée Ensemble pour la République, Julie Delpech, le texte a été adopté en commission mardi dernier. Son but, Elsa Ruot, faciliter l'accès à l'école pour les enfants aux besoins éducatifs particuliers.
3: Oui, cela concerne aujourd'hui pas loin de 500 000 enfants en situation de handicap. Un chiffre qui ne cesse d'augmenter en France, mais actuellement ces élèves sont nombreux en attente d'un AESH, un accompagnant d'élèves en situation de handicap. Le texte prévoit d'ailleurs une meilleure reconnaissance de leur rôle, mais aussi de renforcer leur formation. Il compte aussi améliorer le suivi des élèves aux besoins particuliers, avec notamment un outil numérique pour partager les informations entre les différents professionnels. La députée de la Sarthe avait également proposé de pérenniser les pôles d'appui à la scolarité en expérimentation depuis 2024, mais cette mesure a été rejetée en commission.
1: Début donc des débats sur ce texte cet après-midi en séance publique à l'Assemblée. L'info, c'est aussi le prestigieux concours Lépine s'est achevé ce dimanche, porte de Versailles à Paris. 250 inventions en tout genre ont été présentées à l'occasion de cette 150e édition. Le grand prix du concours de cette année s'appelle Mister Turbino, un petit aspirateur aquatique destiné à la préservation des océans, Samuel Wagon.
4: Oui, et parmi les 250 inventions proposées, c'est bien lui qui a retenu toute l'attention, le Mister Turbino. Ce petit bijou de technologie est un dispositif sous-marin permettant de collecter les déchets et microplastiques. Et particularité de cet aspirateur qui tient dans la main, il permet de nettoyer les fonds marins sans perturber les écosystèmes. Une technologie brevetée qui fonctionne grâce à son vortex à basse pression, comme le détaille son inventeur, Alan Mario D'Alfonso Peral. Le dispositif permet notamment d'approcher les zones sensibles comme les herbiers ou les roches sans danger pour la faune.
1: Et parmi les autres récompenses, le deuxième prix revient au Squill, les premiers skis électriques sur roues destinés à la pratique sur tout type de terrain. Et d'autres récompenses au programme de la 79e édition du Festival de Cannes demain jusqu'au 23 mai. Il s'agit du plus grand festival de cinéma au monde. Bonne journée.

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2: Eh bien, il est présent, bel et bien présent, avec une belle chemise bleue et avec du blanc dedans. Je ne sais pas si c'est bien ça, hein? Oui, je vois bien.
3: Bleu avec des motifs blancs, des petites fleurs blanches.
2: Très belle chemise, Frédéric.
3: Merci.
2: Comment ça va, Frédéric?
3: Merci, Michel. Bonjour, Michel. Bonjour à tous les auditeurs d'Espérance FM. Eh bien, écoute, ça va, merci, par la grâce de Dieu, après ce très long week-end.
2: Ce long week-end.
3: En tout cas, ça fait du bien.
2: T'as pas trouvé que le week-end s'est vite passé, oui?
3: Ben, comme d'habitude.
2: Tout n'a rien changé.
3: Mais bon, on prend vraiment. Et voilà, on bénit Dieu.
2: Absolument.
3: Pour ce moment.
2: Absolument. Alors Frédéric, nous sommes déjà le 11 mai. Y a-t-il l'éphéméride pour aujourd'hui?
3: Alors il n'y a pas d'éphéméride aujourd'hui, mais je voudrais prendre le temps de saluer nos auditeurs.
2: Oui.
3: Parce que bon, ils nous font quand même un retour quand nous les rencontrons du bonheur que nous leur apportons. Michel, merci. Et on me dit, dis bonjour à Michel aussi de notre part.
2: Merci.
3: Et je voudrais faire un petit coucou à Félix également. Voilà, ouais. Félix que j'ai rencontré. Qui m'a fait part vraiment de sa satisfaction quant au point santé.
2: Superbe.
3: Je voudrais saluer également ceux qui nous écoutent hors de la Martinique, parce qu'ils sont nombreux. Ils sont nombreux à nous écouter, Michel, et puis faire un petit coucou particulièrement à ceux qui sont sur l'Hexagone. Qu'il pleut, il fait froid en ce moment. Donc nous voulons leur apporter toute la chaleur. Nous leur envoyons toute notre chaleur. Et puis, nous demandons au Seigneur de les bénir. Et puis, j'ai une petite pensée également pour ceux qui sont en Guyane.
2: Pas très loin de nous, mais qui
3: nous écoutent également. Mmh. Et voilà, un petit peu partout. Enfin, je ne veux pas tout citer, parce que si tu cites un, il y aura des jaloux. Il y aura des jaloux. Donc, voilà, tous nos auditeurs, merci. Et puis, bon, Martinique, on n'en parle
2: pas.
3: On ne peut pas ne pas saluer nos auditeurs sur la Martinique. Vraiment, vraiment, merci. Parce que c'est régulièrement qu'ils nous font des retours sur ce que leur apporte la radio et nous voulons les remercier pour ça.
2: Donc, la radio n'est pas là.
3: Voilà.
2: Très bien. Alors Frédéric, on va continuer avec une citation qui dit ceci: en équipe, le silence n'est pas d'or, il est mortel.
3: Et tu sais, on parle de ça, mais en équipe, la première équipe, la première équipe à laquelle on est confronté, c'est dans le foyer.
2: Oui.
3: C'est la famille.
2: Dans tous les domaines.
3: La famille, le couple, etc.
2: C'est déjà une équipe.
3: Et puis, bien entendu, si on ne se dit pas les choses,
2: il y a des problèmes.
3: Alors, des fois, on ne dit pas pour ne pas poser de problème, pour ne pas soulever de ci, pour ne pas soulever de ça, mais finalement, au bout d'un moment, à force de se taire, les choses ne se règlent pas.
2: Absolument.
3: Et puis, tu sais que ce qui se passe à un moment, c'est que ça pète.
2: Oui, ça pète, hein. Oui.
3: C'est comme la cocotte minute. Quand tu enlèves le petit truc, là.
2: C'est vrai.
3: Et voilà, ça peut faire mal.
2: Effectivement, quand on regarde même ici, la radio, quand il n'y a pas de communication, c'est pas bon. Il y a des problèmes.
3: Dès que tu as deux personnes qui travaillent ensemble, à partir de deux.
2: Oui,
3: déjà, seul. Ou pénible problème. Et puis quoi, au même.
2: Absolument.
3: Ça peut arriver.
2: Tout à fait, oui.
3: Ça peut arriver. Tu sais, Michel, on en parlera parce qu'il faut vraiment qu'on fasse un point santé, une saison sur les maladies mentales. Sur la santé mentale. On va dire la santé mentale, pas forcément les maladies mentales, mais la santé mentale.

0: tu sais que tu as des personnes qui souffrent d'une, d'une dissociation de la personnalité.
1: Ah oui.
0: Ça existe.
1: Ça existe.
0: Ouais.
1: Tu
0: as une personne qui peut avoir six personnalités différentes.
1: Ouais. Oh là là.
0: Six personnes différentes en une.
1: Oh là là, c'est
0: donc l'on est en monde comme ça, Michel. Bon, déjà, c'est déjà pas facile avec soi-même. C'est pour ça qu'on a dit que délai, ça pas facile. Hein. Et puis vous-même, et puis quand vous-même. Donc à partir de deux,
1: alors,
0: ça commence à compliquer les choses. Et puis quand il y en a trois, quatre, cinq, six, sept, huit, neuf, dix, tu imagines.
1: C'est pas possible.
0: Alors quand tu vois une boîte comme le CHU de Martinique, qui emploie près de, on est quoi, 5000 personnes. Tu imagines ce que ça donne, les grands groupes, etc. Donc c'est pour ça que le rôle du manager, le manager quoi, de proximité, c'est un rôle hyper important.
1: Tout à fait, tout à
0: d'accord,
1: fait.
0: D'accord, ce rôle est vraiment, vraiment fondamental.
1: Absolument.
0: Voilà. Et on rappelle qu'un manager, c'est pas forcément celui qui donne des ordres, qui veut montrer qu'il est un chef, etc. Il y en a beaucoup, malheureusement, c'est comme ça. Et c'est dommage.
1: Ouais.
0: C'est dommage.
1: Ouais,
0: c'est dommage.
1: Tout à fait.
0: Il y a d'autres moyens de se faire respecter. Voilà.
1: Ouais,
0: on peut aller très loin avec cette pensée.
1: Oui.
0: Elle était de qui?
1: C'est de Mark Sanborn.
0: Mark
1: Sanborn.
0: Alors le nom me dit quelque chose, Sanborn, mais mais le nom me dit quelque chose. Très bien.
1: Oui.
0: Alors le silence.
1: Alors
0: n'est
1: en
0: pas
1: équipe,
0: toujours d'or. Ouais.
1: Oui, en équipe, le silence n'est pas toujours d'or. Il est mortel.
0: Il est mortel. C'est pas mal. C'est pas mal. C'est pas mal.
1: Oui, tout à fait.
0: Bon, eh ben Michel, vraiment merci, merci de cette pensée. Et puis nous continuons à parler de l'instant. Intoxication par l'eau.
1: Oui.
0: Rappelle.
1: Oui.
0: Donc, nous avons dit que boire trop d'eau, ça peut poser des problèmes. Problème que nous avons considéré, c'était jeudi dernier, c'est les insomnies et les réveils nocturnes.
1: Oui.
0: Tu te rappelles combien de temps il est conseillé d'arrêter de boire avant d'aller au lit?
1: Si ma mémoire est bonne, c'est 3 heures.
0: 3 heures.
1: Ouais.
0: Des auditeurs qui m'ont dit, mais non, pas tuer nous là,
1: mais
0: c'est
1: non.
0: Même pas la peine.
1: Trois heures
0: avant d'aller dormir, c'est.
1: Oui, c'est quand même quelque
0: chose. C'est ce qui est recommandé. Bon, c'est ce qu'on fait pas, on fait pas ça.
1: Non, on fait pas ça.
0: Et en l'eau qu'après avant d'aller au coucher.
1: On a soif.
0: En l'eau qu'après, au moment de se mettre au lit, on boit. Donc, on est beaucoup à faire ça. Bon, si on ne se réveille pas entre temps, tant mieux.
1: Tant mieux, oui.
0: Mais si on ne se réveille pas, Michel, ça veut dire qu'on manquait d'eau.
1: Ah,
0: ça veut dire que dans la journée, tu n'as pas bu.
1: Ok, t'as pas bu assez.
0: Parce que si tu bois avant d'aller dormir, que tu ne te réveilles pas pour faire pipi,
1: c'est que quelque part,
0: cette eau-là compense ce que tu n'as pas bu dans la journée.
1: D'accord, très bien.
0: Quand
1: tu ne te réveilles pas, c'est qu'il y a un manque d'eau.
0: Alors, tu as des personnes aussi qui se réveillent, qui boivent pas forcément d'eau, mais qui se réveillent quand même la nuit.
1: Ah oui. Oui.
0: J'ai pas forcément d'explication à ça.
1: Il se réveille.
0: Mais il y a beaucoup de personnes qui peuvent se réveiller 3-4 fois pour faire pipi alors qu'elle n'a pas bu, forcément bu d'eau.
1: Ouais.
0: D'accord. Les corps, les organismes sont différents. Voilà, on n'a pas tous les éléments, il faudrait vraiment avoir d'autres éléments en main pour essayer de comprendre, mais ça arrive aussi.
1: Et puis chaque individu est unique.
0: Chaque individu est unique. C'est exactement ça, Michel.
1: Absolument,
0: Autre gros problème provoqué par l'excès d'eau.
1: Oui.
0: C'est une intoxication par l'eau qui s'appelle l'hyponatrémie.
1: L'hyponatrémie. Ah ouais.
0: Bon. L'hypoglycémie, là c'est l'hyponatrémie.
1: Okay.
0: Alors comme pour l'hypoglycémie, il faut déjà comprendre ce qu'est
1: là.
0: Alors tu as le radical du mot, glisse.
1: Oui.
0: D'accord. Tu as un suffixe derrière, hémie, qui signifie dans le sang.
1: Ouais.
0: Et tu as le préfixe hypo. Ou hyper.
1: Très
0: hypo
1: bien.
0: Signifie pas assez. Hyper, qui en a trop.
1: Oui.
0: Donc hypoglycémie. La glycémie, c'est le taux de sucre dans le sang.
1: D'accord.
0: Donc, hypoglycémie, c'est pas assez de sucre dans le sang. Le taux est trop faible.
1: Trop bas.
0: Ou hyperglycémie, le taux est trop élevé.
1: Ouais.
0: Donc, qu'est-ce que c'est que... On parle d'hyponatrémie. On retrouve toujours hémie dans le sang.
1: Oui.
0: On retrouve avant hypo. On peut parler d'hypernatrémie également. Mais on ne sait pas ce qu'est la natrémie.
1: Ah oui, c'est ça.
0: Natre. Le natre, là, c'est pour quoi? Eh bien, natre, c'est du latin natrium ou sodium.
1: Ah, natrium ou sodium.
0: Voilà. Ouais. La natrémie, c'est le taux

0: de sodium dans le corps.
1: Ok.
0: Ok. Mmh. Donc, hyponatrémie signifie que le taux de sodium est trop bas.
1: Trop bas.
0: Hypernatrémie, le taux de sodium, donc de sel,
1: est
0: trop élevé.
1: Ok.
0: À quoi sert le sel dans le corps humain? Alors, quand nous allons parler, puisque nous ne sommes pas en train de parler des nutriments, donc forcément, nous arriverons au sodium, calcium, potassium, etc. Nous en parlerons, nous reviendrons dessus. Mais rapidement, le sodium est un minéral essentiel à la transmission des signaux nerveux.
1: Oui,
0: c'est indispensable.
1: Ouais.
0: Le sodium est hyper important. D'accord, transmission des signaux nerveux. Et donc on parle du cerveau.
1: Oui.
0: Oui.
1: Et pour ceux qui font par exemple des régimes sans sel.
0: Oui.
1: Comment
0: je savais que tu allais me poser.
1: Oui, parce que ça m'est venu comme ça à l'esprit. Je me dis,
0: question m'est venue aussi, tu vois. Et si elle m'est venue à moi, elle était venue à toi. Et certainement que c'est venu à la tête de certains auditeurs.
1: Oui,
0: eh bien, Michel, lorsque tu manges, alors qu'est-ce que je vais prendre comme exemple? Une banane.
1: Oui.
0: À ton avis, il y a du sel dans la banane?
1: Bah, apparemment, au goût, non.
0: Quand
1: tu goûtes une banane,
0: voilà.
1: Tu vois pas,
0: c'est pas forcément le goût qui prédomine.
1: C'est ça, oui.
0: Pourtant, il y a du sel.
1: Dans la banane.
0: Oui. Alors, je vais prendre un autre exemple. Tiens. On fait souvent, on prend, que ce soit mariage, etc.
1: Oui.
0: On a les entrées. Les fameuses entrées.
1: Oui.
0: Entrées, le plus souvent, de la salade.
1: La salade, oui.
0: Bon. Alors, on peut retrouver quoi comme salade?
1: Carottes, laitue, tomates.
0: Maïs, etc. Voilà. Bon, globalement.
1: Oui.
0: Est-ce que tu penses qu'il y a du sodium dans la tomate?
1: Je dirais oui.
0: Ok. Penses-tu qu'il y a du sodium dans la laitue?
1: Visiblement, je dirais oui aussi.
0: Ok.
1: Oui.
0: Y a-t-il du sodium dans
1: la carotte.
0: Quoi encore dans la carotte?
1: Certainement.
0: Et dans les maïs
1: aussi. Oui.
0: Bon, alors question. Question. Alors avant de poser la question.
1: Oui.
0: Non, je pose la question d'abord. Pouti nous a metté vinaigrette à dents.
1: Alors là, parce que nous pas savent Kenny,
0: Michel.
1: Nous pas au courant ça.
0: Voilà, Dieu a créé des aliments qui sont bien équilibrés.
1: Ah ben oui.
0: Avec déjà la quantité de potassium, tout ce que tu veux, dedans.
1: Donc pas besoin de mettre vinaigrette dedans.
0: Nous pas censé mettre vinaigrette dedans.
1: Wow.
0: Et en général, on met de la vinaigrette pour faire quoi? Pour donner du goût.
1: Ouais.
0: Or, les aliments ont déjà ce qu'il faut dedans.
1: Incroyable.
0: Possible. Mais comme notre palais et notre langue en particulier est perverti.
1: Oui.
0: Donc, nous ne prenons plus le goût naturel des aliments.
1: C'est pas possible.
0: Et nous qu'à rajouter sel, nous qu'à rajouter poivre, nous qu'à rajouter ceci, nous qu'à mettre vinaigre dedans pour bail goût.
1: Pour bail goût. Alors qu'il y a rien dedans.
0: Il y a déjà dedans. Alors, tu as des vinaigrettes qui sont très, très, très bien faites, avec des noix de cajou, des ceci, des machins.
1: Oui.
0: Ça agrémente.
1: Oui.
0: Mais globalement, on revient sur cette question des aliments qui ont déjà le sodium, donc qu'ils
1: concutent
0: dedans.
1: Oui.
0: Et on rajoute encore du sodium.
1: Ah, ouais. Ben ouais.
0: Ce n'est pas parce qu'on prend pas le goût d'un aliment que ça veut dire que ça veut pas dire.
1: C'est pas parce qu'on
0: prend pas le goût d'une on prend pas une saveur qu'il n'y a que la saveur n'est pas là.
1: Aïe aïe aïe.
0: Elle est bien là la saveur, mais tu ne la prends pas.
1: Je la prends pas, ouais.
0: Mais elle est là.
1: Wow.
0: Donc le sodium est important pour la transmission des signaux nerveux et pour le bon fonctionnement de nos cellules.
1: Ouais.
0: Ok.
1: Ouais.
0: Mais nous reviendrons dessus. Je le dis ça en gros. Je rentre pas dans les détails parce que nous allons revenir dessus parce que nous allons prendre ce qu'on appelle les micronutriments, d'accord, les calciums, le machin, les vitamines, voir les différentes vitamines et puis dire à quoi servent chacun, d'accord, dans le corps humain. Il est déjà 30, hein, Michel. Nous avons défini ce qu'est la natrémie. C'est le taux de sodium ou de sel dans le sang.
1: Oui.
0: D'accord. Et ce que peut provoquer un excès d'eau, c'est l'hyponatrémie. Donc, le sel va se diluer. Il y a tellement d'eau que le sel se dilue dans l'eau.
1: Ok.
0: Eh bien, on va voir ce que ça provoque dans le corps humain.
1: Oui, très bien.
0: Mais ça, demain si tu veux.
1: Demain si tu veux. Très bien. Eh bien, Frédéric, on te remercie. On te souhaite de passer une excellente journée. Un bon début de semaine également. On se retrouve donc demain, Dieu voulant, pour la suite.
0: Merci Michel, à toi aussi. Une excellente journée à tous nos auditeurs. Une excellente journée de lundi. Bon courage dans les embouteillages du lundi. Et puis, nous avons rendez-vous tout à l'heure, Michel. Enfin, j'ai rendez-vous tout à l'heure avec Philippe.
1: Ah oui.
0: Dans le rendez-vous. Oui. Donc, nous continuons à parler de mon espace santé. Sinon, pour le point santé, le rendez-vous, c'est demain matin, si Dieu veut, à 7h15 précise. Alors, je rappelle que l'heure pour le rendez-vous, c'est 9h15, de 9h15 à 10h que nous sommes ensemble. Et puis, nous, on se retrouve demain matin à 7h, demain, si Dieu veut, à 7h15 précise. Et d'ici là, chers amis, sentez-vous bien.
1: Merci Frédéric, à très bientôt.
0: À bientôt, bye.
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1: Il est 7h32 minutes, la musique revient avec la voix d'une très belle voix d'ailleurs, c'est celle de Laurence Daigle sur Espérance FM. You see, bonne écoute.

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0: Mesdames, messieurs, bonjour. À la une du quotidien Info Sentier ce matin, un an après le triple homicide de Fort-de-France, Jimmy a été tué gratuitement. Le 11 mai 2025, Jimmy Charaudin perdait la vie dans un triple meurtre à Fort-de-France. Un an après, la plaie est toujours vive pour ses parents. En ce douloureux anniversaire, ils ont accepté de témoigner pour que leur fils ne soit pas oublié. Autre information, à Chalchère, sécheresse, casse et sabotage, les habitants privés d'eau au robinet. Depuis vendredi dernier, les villes de Fort-de-France, Chalchère sont touchées par des interruptions dans la distribution d'eau potable, découpées dues à la raréfaction de la ressource. À Chalchère, où d'autres facteurs sont venus aggraver la situation, la municipalité s'est mobilisée pour apporter des réponses. Cette édition est maintenant terminée. Je vous remercie de l'avoir suivi. Prochain rendez-vous demain, Dieu voulant, à partir de 7h40. Bon début de semaine à tous.
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0: Bienvenue à vous qui venez de nous rejoindre dans Espérance Matin. Voici Anoupouillé avec Alex Valade.

0: Michel pour la météo. Michel, on vous écoute.
1: Les prévisions de Météo France pour ce lundi 11 mai 2026. Quelques ondées traînent en début de matinée sur le nord de l'île, mais le soleil a vite fait de les faire fuir et s'installe confortablement dans le ciel martiniquais. Les nuages sont bien peu nombreux à défier le soleil de l'après-midi. Un téméraire peut éventuellement finir par lâcher une ondée sur la pelée en fin de journée. Le vent de nord est à est sans changement. Son intensité se maintient entre 15 et 35 km/h en moyenne. Des pointes jusqu'à 50 à 60 km/h restent envisagé dans les secteurs exposés. Côté mer, agité en Atlantique et canaux par houle de nord-est à est, avec des coups moyens de 1,40 m à 2 m large. En Caraïbes, elle reste belle à la côte, localement agitée au large, où les coups moyens n'excèdent pas 1,40 m. Voici les horaires de marée en Bas-de-France, pleine mer 8h41 et 23h08. La basse mer est prévue à 3h29 et 15h53. Température minimale prévue 24 degrés, maximale prévue 32 degrés. Voici les horaires du soleil, 5h37 et 18h24. Voici la tendance pour le mardi 12 mai 2026. Un vaillant soleil occupe un ciel clément. Quelques nuages s'avancent par le sud durant l'après-midi et donnent quelques averses. Vent d'est modéré et état de mer sans grande évolution. C'est tout pour aujourd'hui et bonjour chez vous.
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1: Bienvenue à vous sur la fréquence de l'espoir. Je vous propose un worship moment avec For a Reason. C'est signé Nelly. Bonne écoute à tous.

écoutez Espérance FM, voici les communiqués du jour. Le maire de la ville du Lamantin vous informe que des travaux de confortement de talus sont réalisés au terminus de l'impasse Zine à Sao pour une durée de 3 mois. Ces travaux seront réalisés du lundi au vendredi de 6h30 à 15h par l'entreprise Caraïbes Moteur. Pendant la durée du chantier, la circulation sera perturbée et le stationnement strictement interdit. Le maire de la ville du Lamantin vous remercie de respecter la signalisation mise en place et de votre compréhension pour la gêne occasionnée. Infoline, service technique de la ville du Lamantin, 05 96 300 639. Vous avez besoin d'aide pour faire votre déclaration d'impôt en ligne? Vous résidez à Fort-de-France, Chelles-Cher, Le Lamantin ou Saint-Joseph? En mai, la CACEM organise pour vous des permanences numériques gratuites tous les jeudis matins de 8h à 12h. Les conseillères numériques de la CACEM vous accompagneront le jeudi 28 mai 2026 à Fort-de-France, Terre-Saint-Ville, à la Maison de Justice et du Droit, MDJ. Venez avec vos questions et surtout n'hésitez pas à contacter les conseillères numériques pour connaître la liste des pièces à fournir selon votre situation au 06 96 89 58 75 ou encore au 06 96 04 44 68. L'agence MGN de Martinique vous informe que ses horaires d'accueil du public sont temporairement modifiés. À compter du lundi 11 mai 2026, l'accueil se fera les lundis, mardis, jeudis et vendredis uniquement l'après-midi de 12h30 à 16h. Et pour le mercredi, en continu de 8h à 16h. Pour toute information concernant les contrats collectifs de santé et prévoyance, vous pouvez contacter le 09 72 72 16 17. Merci de votre compréhension. L'entrée du CDST, Centre des sciences de la Terre, est gratuite jusqu'à la fin du mois de mai. L'occasion de profiter pleinement des expositions temporaires et de toutes les animations autour du mai de Saint-Pierre. Les horaires de 8h à 16h pour tout contact, 05 96 52 82 42. Cap-Nord Martinique, Seine-Environnement et les communes d'Ajoupa-Bouillon, du Robert et de Fonds-Saint-Denis informent les administrés de la tenue de l'opération Tribocaille. Lundi 11 mai à Fonds-Saint-Denis, à l'espace quartier Lacroix, le Tribocaille, c'est une collecte multiflux qui s'installe dans votre commune afin de vous permettre de vous débarrasser de vos encombrants de manière écologique et responsable. Le Tribocaille accepte la ferraille, le petit et gros électroménager, les pots de peinture vides, les pneus déjantés, les meubles démantelés en bois ou en plastique, les piles ampoules usagées et les sommiers. Le Tribocaille est aujourd'hui à Fonds-Saint-Denis de 6h à 13h. Une équipe de professionnels vous y attend. Renseignements sur Facebook et Instagram, Tribocaille, mon or, je l'aime, je trie. CAUE de Martinique en partenariat avec l'Espace Sud Martinique se tient à votre disposition pour le mois de mai 2026 de 9h à 11h dans les communes suivantes. Jeudi 21 au Diamant. Pour tout renseignement complémentaire, contactez le CAUE qui répond au 05 96 70 10 10. Dream Grand Monde propose un hébergement social, habitat partagé dans une merveilleuse villa en campagne. Il s'agit d'une colocation senior, chacun dispose de sa chambre privée et partage des espaces communs, un cadre sécurisé pour ne plus vivre dans l'isolement. Situé au quartier Bellevue à Trinité, vous pouvez les joindre au 06 96 69 71 80 ou encore au 06 11 40 44 46. Dream Grand Monde à @gmail.com. Dream Grand Monde, vivre ensemble tout simplement. Le maire de la ville du Lorrain informe les parents d'élèves du lancement de la campagne d'inscription scolaire dans les écoles maternelles et élémentaires pour la rentrée 2026-2027. Jusqu'au vendredi 5 juin 2026, les lundis et jeudis de 7h30 à 12h et de 14h à 16h. Les mardis, mercredis et vendredis de 7h30 à 13h. Inscription obligatoire pour les enfants nés en 2023 qui effectuent leur première rentrée scolaire, qui rentreront au CP. Les nouveaux arrivants sur le territoire du Lorrain, les pièces à fournir, une photo d'identité de l'enfant, une copie des pages de vaccination à jour du carnet de santé ou un certificat de vaccination, le livret de famille, état civil de l'enfant et des parents ou la copie intégrale de l'acte de naissance de moins de 3 mois de l'enfant, une copie d'un justificatif de domicile de moins de 3 mois, quittance d'eau, bail de location,
un certificat de radiation pour les enfants qui étaient déjà scolarisés dans une autre commune. Une copie du jugement spécifiant les conditions de garde de l'enfant en cas de divorce ou de séparation. Une attestation d'assurance 2026-2027. Inscription sur rendez-vous obligatoire au 05 96 53 43 18. Tout dossier incomplet restera sans suite. Renseignements à la caisse des écoles au 05 96 57 43 18. Le maire de la ville de Sainte-Luce informe les parents d'élèves de l'ouverture des inscriptions scolaires pour la rentrée scolaire 2026-2027. Du 4 mai au 15 juin, inscription des enfants nés en 2023. Pour l'entrée en élémentaire, les inscriptions se tiendront à partir du 1er juin, notamment pour l'entrée en cours préparatoire. Pour procéder à l'inscription de votre enfant, vous devez vous munir de la fiche d'inscription scolaire à télécharger sur le site de la commune ou à récupérer à l'accueil de la mairie. Une copie du livret de famille, enfants et parents, une copie du certificat de vaccination, un justificatif d'adresse au nom des parents, quittance d'eau, électricité, téléphone ou avis d'imposition ou de non-imposition, deux photos d'identité. Les inscriptions s'effectuent par dépôt du dossier dans la boîte aux lettres du service scolaire et par rendez-vous. Pour plus d'informations, contactez le service scolaire qui répond au 05 96 38 00 83 ou connectez-vous sur le site www.sainteluce.fr. Espérance FM ainsi s'achève les communiqués du jour.

bien voilà, c'est déjà terminé cette matinale. Pour aujourd'hui, nous vous remercions de nous avoir suivis. Dans un instant, retrouvez les informations de nos confrères de A2PRL. Et puis à 8h30, vous avez rendez-vous avec Philippe. Le message du jour vous sera diffusé à 10h. Et vous aurez à partir de 11h la joie de retrouver Yasmina dans Info Actu. Et à partir de 13h, nous allons déjeuner avec Mel. Bonne écoute à tous. Merci de nous recevoir chez vous. Passez une excellente journée, un bon début de semaine. Que l'Éternel vous bénisse.

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1: 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Il est 8h. Bonne matinée. 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
1: Bonjour à tous. Plus de 115 passagers et membres d'équipage du Caribbean Princess ont été contaminés par une épidémie de norovirus durant une croisière dans les Caraïbes. La compagnie a renforcé les mesures sanitaires à bord. Il s'agit du quatrième foyer d'infection gastro-intestinale signalé sur un navire de croisière depuis le début de l'année 2026. Les 5 Français qui étaient à bord du navire de croisière foyer de l'Antavirus sont de retour dans l'Hexagone. Selon le ministère de la Santé, la France prend les mesures les plus strictes de la zone européenne pour protéger ses concitoyens. La CGTM Santé en Martinique annonce la réactivation de son préavis de grève à compter d'aujourd'hui. Un soutien aux agents de la chambre mortuaire. Le syndicat dénonce des engagements non tenus par la direction et des mesures jugées stigmatisantes envers plusieurs agents de ce service. Cette nouvelle mobilisation intervient dans un contexte déjà tendu. Le service fait face à de nombreux dysfonctionnements, notamment à cause du manque d'effectifs et d'équipements. L'émotion en Guyane, un homme d'une vingtaine d'années est décédé hier après une agression à l'arme blanche à son domicile de Soula à Makouria. Ce décès pourrait s'inscrire dans un contexte de violence intrafamiliale. La victime qui vivait avec son frère a été frappée de plusieurs coups de couteau. La brigade de recherche de Kourou a été saisie de l'enquête. La colère également en Guadeloupe après l'agression violente d'une personne âgée la semaine dernière à Cap-Esther de Marie-Galante par plusieurs individus cagoulés. Ce nouvel acte de violence a donc poussé la municipalité ainsi que les forces de l'ordre à renforcer tous les dispositifs de sécurité dans la commune. Les rondes de surveillance assurées par la police municipale en fin d'année dernière ont donc été réactivées. Par ailleurs, l'enquête n'a pas permis pour l'instant l'interpellation des agresseurs. Et puis la clôture des inscriptions pour la 9e édition des Voix des Outre-mer, c'est ce vendredi. Ce grand concours d'opéra réunit les talents ultramarins férus de chants lyriques. Il avait été créé en 2019 par le sopraniste et contre-ténor martiniquais Fabrice Di Falco. Bonne journée à tous.
2: Bonjour à toutes et tous. L'antavirus au cœur d'une réunion cet après-midi à Matignon. Le Premier ministre Sébastien Lecornu doit faire le point sur la situation avec plusieurs de ses ministres à partir de 16h15, alors qu'un premier cas français a été identifié, celui d'une croisiériste rapatriée. Hier, les 4 autres passagers français sont actuellement en quarantaine, considérés à haut risque par les autorités sanitaires. Et les 22 cas contacts français, eux, sont appelés à s'isoler chez eux. De son côté, l'Espagne assure avoir pris toutes les mesures nécessaires pour éviter la propagation de l'antivirus. En plus de la française, un voyageur américain a aussi été testé positif à son retour. Pour rappel, le virus a fait 3 morts parmi les passagers de la croisière. L'Iran demande la fin de la guerre dans l'ensemble de la région, y compris au Liban. Et la fin du blocus de ses ports. C'est ce qu'indique le gouvernement iranien en réponse aux propositions américaines. De son côté, le premier ministre israélien Benjamin Netanyahou assure que la guerre en Iran n'est pas finie. Israël qui poursuit aussi ses bombardements sur le Liban. En France, la piste criminelle n'est pas écartée après cet incendie en début de journée dans la banlieue de Lyon. Il a fait 3 morts, indique le parquet de Lyon, et on compte aussi 14 victimes en urgence relative. Une enquête est ouverte, notamment pour homicide volontaire en bande organisée. La proposition sur l'aide à mourir de retour au Sénat cet après-midi. Nouvel examen après le rejet en première lecture fin janvier. Les sénateurs se penchent sur 2 textes, la légalisation de l'euthanasie et les soins palliatifs. Près de 700 amendements ont déjà été déposés, notamment par des élus opposés au suicide assisté. Et puis une œuvre monumentale en cours d'installation à Paris. Le Pont Neuf bientôt transformé en caverne par l'artiste JR. Il va créer une grotte sur le plus vieux pont de la capitale.

l'hôpital et mettre en place un parcours sonore immersif. Un hommage à Christo et Jeanne-Claude, à qui l'on doit notamment l'empaquetage de l'Arc de Triomphe. L'installation temporaire de JR sera à découvrir gratuitement à partir du 6 juin. Voilà pour l'info. Bon début d'après-midi. À notre écoute.

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0: Bonjour, bonjour auditrices et auditeurs d'Espérance FM. Nous sommes très contents de nous retrouver ce matin. J'ai l'impression de ne pas m'entendre. Voilà, ça va beaucoup mieux. Alors, comment allez-vous? Nous sommes très heureux, je le disais, de nous retrouver pour une nouvelle semaine dans notre émission Le Rendez-vous, un temps de partage, un temps d'échange, un temps de réconfort. Et nous bénissons notre Dieu pour ce qu'il permet, en tout cas dans nos vies. Je suis très très très heureux, c'est vrai, vous me manquez quand nous ne sommes pas ensemble, nous ne sommes pas ensemble le vendredi, voilà, ça m'a manqué parce que j'aime beaucoup, beaucoup vous retrouver, faire notre tour du monde dans une tasse, avoir notre chronique des mots d'actu, des mots d'espérance, prier ensemble, écouter de la bonne musique et puis nous rappeler combien le Seigneur, il est bon, voilà. Donc j'ai déjà parlé en gros du programme que nous aurons durant ce temps de partage en ce lundi matin. Et comme d'habitude, vous retrouverez Frédéric Etena pour mon espace santé dès 9h15 pour échanger sur ce sujet ô combien important. Et vous, comment ça va? Comment avez-vous passé ce week-end? Je sais que vous avez été bien entretenu samedi, toute la journée, dimanche, également dans la matinée, des belles rediffusions que nous avons eues dans l'après-midi. Et ce matin, vous avez pu retrouver Michel Pierre-Nicolas en direct dès 6h, accompagné par Frédéric Etena qui l'a rejoint à 7h15 pour le point santé. En tout cas, nous sommes là pour partager l'espérance, rappeler combien le Seigneur il est bon, combien il prend soin de nous, et nous voulons alors élever au plus haut point son beau nom. Comme cela a été annoncé la semaine dernière, vous retrouverez tout à l'heure à compter de 9h avant la rencontre avec Frédéric Etena et sur toute la semaine, votre rendez-vous UV. Et oui, vous aurez l'indice UV pour la journée. Nous vous en dirons plus tout à l'heure, mais c'est un nouveau rendez-vous dans le rendez-vous et également dans l'émission On déjeune avec Mel à 13h. Ce sont des informations qui sont capitales pour une bonne santé et puis prendre les bonnes décisions, comment nous vêtir, comment nous comporter quand nous avons un bon soleil et surtout quand l'indice UV est élevé. Alors soyez à l'écoute pour que ces informations vous servent tout au long de cette journée. Alors chers auditeurs, sans plus tarder, nous ferons notre tour du monde dans une tasse. J'avais annoncé jeudi dernier que nous irons du côté de l'Afrique du Sud pour découvrir le rouge avec thé. Hein, voilà. Donc c'est un petit déjeuner typiquement sud-africain qui combine tradition et confort. Alors, qu'est-ce que sont les rusks? Ce sont des biscuits secs à base de pain qui se marient parfaitement avec une tasse de thé. Ils sont souvent faits maison et peuvent être préparés avec diverses garnitures comme des fruits secs. Alors pourquoi découvrir le rusk? C'est une tradition sud-africaine durable qui évoque le réconfort souvent dégusté avec l'eau des matins plutôt tranquille. Voilà, donc c'est un petit déjeuner à savourer. Hein, on prend le temps, on déguste et voilà, on passe un bon moment en famille. Comme je l'ai dit, nous avons constaté que la plupart des petits déjeuners, là-bas sur ce grand territoire africain, se partagent souvent en famille. C'est un lien social important pour les familles africaines. Alors, chers auditeurs, si vous allez là-bas, demandez le rusk à votre réveil à l'hôtel. Je ne sais pas si c'est servi à l'hôtel, demandez quand même et vous saurez. Alors, vous entendez parler d'antivirus, de beaucoup de choses. En ce moment, nous allons développer ces sujets probablement tout au long de la semaine. Dire comment les choses évoluent. Mais n'ayez pas de crainte, les choses se font. Laissons le Seigneur prendre soin soin de nous et nous garder. En tout cas, soyez bénis, soyez fortifiés. Et puis, je crois que Dieu tient ce monde dans sa main. Les choses semblent vaciller, semblent même basculer, mais nous pouvons nous appuyer sur le Seigneur, sur notre Dieu qui est tout puissant et qui sait prendre soin de ses enfants. Allez, bonne écoute à vous. Nous allons tout de suite écouter Elodie Koupama qui nous chante Ta présence, une très belle nouveauté Espérance FM. Après quoi, ce sera notre chronique des mots d'actu, des mots d'espérance avec Roland Meilleur. Bonne écoute à vous, à tout de suite.
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1: Nous venons de vivre une nouvelle fois les célébrations du 8 mai. Cette date est inscrite définitivement dans le calendrier national pour se souvenir de la fin de la Seconde Guerre mondiale et de la capitulation de l'armée allemande. Le national-socialisme, plus couramment appelé le nazisme, parti politique d'extrême droite fondé en Allemagne en 1920 et dirigé par Adolf Hitler, avait pour ambition de purifier la terre de toutes les populations considérées comme inférieures. Le mécanisme de la déportation de celles et de ceux qui résistaient au pouvoir de l'envahisseur ou qui tout simplement étaient juifs était bien rodé. Quant au sujet du dictateur Hitler, il lui était bien soumis, comme c'est le cas encore aujourd'hui dans les pays dirigés par des dictateurs paranoïaques. À l'époque du dictateur allemand, c'était à qui inventait les supplices les plus atroces pour tirer un maximum d'informations des prisonniers sans défense. Car face à un régime dictatorial, les proies des prédateurs sont sans défense. Je le montre encore dans mon dernier livre qui vient de paraître sur la déportation de mon grand-oncle Paul Meyer lors de la Seconde Guerre mondiale. Il est intitulé « La résistance d'un pasteur, le sacrifice de Paul Meyer face à l'horreur nazie ». Les dictateurs sont en fait des êtres faibles, très faibles, qui n'ont que la terreur pour se faire respecter. Pour Hitler, tous les humains ne sont pas égaux. L'idéologie nazie considère que l'humanité est divisée en races, dont certaines forment la classe des sous-hommes. Il y a bien, selon Hitler, une hiérarchie au sein de l'humanité. La sélection des individus, appelée eugénisme, était poussée à l'extrême en éliminant les malades et les personnes handicapées. Hitler était connu comme un dictateur totalitaire, impérialiste, antisémite, raciste, homophobe, xénophobe, eugéniste et génocidaire. Chaque année, le 8 mai, est donc bien en France le souvenir de la fin de cette dictature qui a été vaincue le 8 mai 1945. La France, avec ses populations diversifiées d'Europe et d'outre-mer et ses alliés, a vaincu ce parti d'extrême droite qui a torturé et éliminé des millions d'individus à la surface de la Terre. Lors de son discours commémorant le 81e anniversaire de la victoire du 8 mai 1945, le président Macron a rendu un hommage solennel à la liberté et à la dignité humaine. Il a rendu hommage aux soldats des armées alliées, aux résistants, aux déportés, aux victimes civiles, ainsi qu'à toutes celles et à tous ceux dont le courage a permis la victoire. Ce même jour, le 8 mai dernier, les journalistes de France Info ont largement diffusé l'interview de Jean Turcot, un homme politique français, né le 19 décembre 1917. À l'âge de 108 ans, il est également le doyen masculin des Français. Soldat durant la Seconde Guerre mondiale et prisonnier des Allemands pendant 5 ans, il s'est confié à ces journalistes leur disant « Quand je pense à la génération actuelle, là, j'avoue que je suis inquiet. » On a l'impression qu'on cherche une troisième guerre. La guerre, il n'y a rien de pire, dit-il. On sait quand elle commence, on ne sait pas quand elle finit, ni comment. Le 8 mai, c'est bien le souvenir des horreurs des extrêmes qui conduisent à la mort. Les récits bibliques nous font part aussi d'un homme qui a subi les extrêmes de la violence humaine. Il en est mort, mais il est ressuscité. Et c'est cette résurrection de Jésus qui nous redonne l'espoir d'un monde meilleur.

0: Et bien, nous remercions Roland Meyer pour cette très, très, très belle chronique qui nous appelle à la résilience, à faire confiance à Dieu, le Seigneur. Malgré le cœur de l'homme, eh bien, il sait compatir et agir dans nos vies. C'est le moment pour nous de prier ensemble avec l'équipe de Cœur à Cœur en prière. Après quoi, ce sera le top horaire. Et préparez-vous à recevoir Frédéric Etona dès 9h15 pour bien parler de Mon Espace Santé. Vous pourrez, entre 9h05 et 9h15, eh bien, nous appeler pour vos petites annonces. À tout à l'heure.
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3: Bonjour, cher auditeur ami, c'est notre moment de prière. Bannis le doute. Bien-aimés dans le Seigneur, ne nous laissons pas corrompre, ne nous laissons pas distraire. Ce qui se passe autour de nous, même dans nos propres vies, ne doit pas influencer ni la relation, ni l'intimité que nous entretenons avec Dieu notre Père. Le texte biblique est très significatif. Écoutons l'apôtre Paul. Nous sommes pressés de toute manière, mais non réduits à l'extrémité. Dans la détresse, mais non dans le désespoir. Persécutés, mais non abandonnés. Abattus, mais non perdus. Pourtant, toujours avec nous dans notre corps, la mort de Jésus, afin que la vie de Jésus soit aussi manifestée dans notre corps. Et comme nous avons le même esprit de foi qui est exprimé dans cette parole de l'Écriture, j'ai cru, c'est pourquoi j'ai parlé. Nous aussi nous croyons, et c'est pour cela que nous parlons. Sachant que celui qui a ressuscité le Seigneur Jésus nous ressuscitera aussi avec Jésus et nous fera paraître avec vous en sa présence. Car tout cela arrive à cause de vous, afin que la grâce, en se multipliant, fasse abonder à la gloire de Dieu les actions de grâce d'un plus grand nombre. C'est pourquoi nous ne perdons pas courage, et alors même que notre corps extérieur se détruit, notre corps intérieur se renouvelle de jour en jour. 2 Corinthiens 4, 8 à 10, 13 à 16. Auditeurs amis, prions notre Dieu. Notre Père qui est dans les cieux, que ton nom soit sanctifié. Nous voici devant ta face. Le temps est à la joie qui illumine nos cœurs en ta présence. Alors Père trois fois saint, miséricordieux et compatissant, lent à la colère, riche en bonté et en fidélité. Là où il...
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5: 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Il est 9h. 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

oui, chers auditeurs, il est exactement 9h07. Vous pouvez composer le 07 96 62 82 51 72 82 51 pour vos petites annonces. Voilà, j'attends bien vos appels. Entre temps, nous écoutons Olivier Chiroy qui nous chante Persévère, une belle chanson que vous avez l'habitude d'écouter le dimanche matin sur Espérance FM. Bonne écoute à vous. Vous pouvez composer dorénavant, maintenant, le 0596 72 82 51. À tout de suite.

0: auditeurs au téléphone Espérance FM. Bonjour.
1: Oui, alors, bonjour.
0: Bonjour.
1: Oui, c'est pour la petite annonce pour la personne à Montcalbas, la personne âgée à Montcalbas.
0: Oui.
1: En fait, on a déjà eu un appel, en fait.
0: D'accord. Donc, faut pas renouveler l'appel. L'annonce.
1: Non.
0: D'accord,
1: non,
0: très bien. Eh bien, merci beaucoup pour l'information.
1: Bonne journée.
0: Merci. Allez, belle journée, bon courage.
1: Bonne journée, au revoir.
0: Bye bye, merci.

chers auditeurs, comme cet auditeur qui vient d'appeler, quand vous avez eu satisfaction par rapport à votre annonce, vous pouvez appeler soit hors antenne ou à l'antenne pour nous informer que vous avez reçu l'appel, que vous avez vendu, que vous avez trouvé. Ça fait du bien, comme ça, cela évite que nous renouvelons votre annonce. Allez, bonne écoute à vous. Vous pouvez encore appeler au 0596 72 82 51. Vous disposez encore d'une petite minute et 36 secondes. Voilà, c'est très précis.

0: chers auditeurs, il est déjà 9h11 sur votre radio préférée, Espérance FM. Nous remercions le Seigneur pour Frédéric qui est arrivé dans les studios. Il est déjà installé pour échanger avec vous concernant Mon Espace Santé. Donc restez en notre compagnie. Vous êtes au bon endroit pour avoir les informations qu'il faut. Alors, cela a été dit tout à l'heure, nous parlons maintenant, eh bien, de l'indice UV. Dorénavant, vous allez retrouver sur Espérance FM le matin, donc dans votre émission Le Rendez-vous et dans l'émission On Déjeune avec Mel, l'indice UV de la journée. C'est très important pour savoir comment vous protéger. Je n'en dirai pas beaucoup plus parce que nous avons justement l'association hein, Sécurité Solaire, représenté localement par Magali Longchamp et Pierre Césarini pour sur le plan national, eh bien qui vous les entendrez sur Espérance FM tous les matins dans la capsule pour parler justement de l'indice UV et des dangers hein, si on ne prend pas les mesures qu'il faut de précautions qu'il faut pour se préserver des dommages causés par les rayons ultraviolets. Alors, chers auditeurs, tous les matins, enfin de lundi au vendredi, aux environs de 9h10, vous aurez l'indice UV de la journée. Alors, pour aujourd'hui, les choses ont l'air d'être pas si mauvais que ça, je ne sais pas. En tout cas, Magali vous en dira plus. Mais sur la Martinique, l'exposition est de entre 11 et 10. Voilà, j'ai pris le supérieur et après l'inférieur. Donc 10 du côté de sur la côte atlantique et on va retrouver sur le Robert, sur la Trinité par exemple, mais sur d'autres parties du territoire comme sur le centre de la Martinique, un peu au centre, un peu avant Basse-Pointe ou encore sur la côte Caraïbe, eh bien vous aurez une exposition, une indice UV à 11 sur Fort-de-France, sur également le sud de la Martinique, eh bien l'indice UV est de 11. Alors 11 c'est quand même élevé. Cela nécessite d'avoir une bonne protection. Donc soit de rester à l'ombre ou encore d'avoir une couverture pour la tête. Ça pourrait être un bon chapeau bacquois et ou encore si on est exposé, si on fait de la voile, si on va à la plage, eh bien d'avoir la crème qu'il faut. En tout cas, je ne veux pas donner ici trop d'informations. Vous pourrez suivre les capsules qui seront diffusées pour avoir toutes les informations nécessaires. Donc, à savoir, l'exposition la plus haute est entre 10h et 14h. C'est pourquoi nous vous donnons l'information aux environs de 9h10 et à 13h, entre 13h et 14h, pour avoir l'information quasiment en temps réel. Donc restez connectés pour savoir comment vous protéger à cette exposition d'UV. Voilà, donc n'oubliez pas, l'indice UV sur la Martinique aujourd'hui, entre 10h et 14h, est à entre 10 et 11. Voilà, donc nous avons déjà notre, comme je l'ai dit, Frédéric avec moi dans les studios. Je suis très content de le voir, il est ponctuel et c'est très bien. Frédéric, il est 9h15 et 52 secondes. Comment vas-tu Frédéric?
1: Eh bien écoute, ça va, merci. Philippe,
0: oui.
1: Philippe, voilà, donc il faut faire cette petite adaptation.
0: Je vous dis tout, il a fallu qu'il me regarde. qu'il prenne prennent le temps de respiration pour donner le bon prénom. Mais c'est normal, Frédéric. Je t'en veux pas de m'appeler Michel. Hein.
1: Non, c'est sûr. Hein. Bon, tu es un homme intelligent, donc tu comprends ça. Mais c'est là que tu sais, tu es en train de dire ça là, et ça me fait réfléchir au fait que tu vois, quand on est, c'est là qu'on voit le conditionnement du cerveau humain.
0: Tout à fait.
1: Je suis dans un espace dans lequel je suis toujours en face de Michel. Tu vois, ouais. Et il a fallu le

0: qui s'est utilisé à bon escient.
1: C'est ça, donc tu as dû utiliser la mémoire sémantique pour te dire effectivement, c'est Philippe qui est devant moi.
0: C'est Philippe qui est devant moi. C'est exactement ça, Philippe. C'est la mémoire sémantique.
1: Non, non, attends, c'est moi aussi. Non, si on apprend, on apprend. Hein. C'est, voilà. On n'écoute pas pour oublier. Hein. Donc, ah,
0: oui,
1: voilà.
0: Tu as raison, c'est parfaitement ça.
1: Bon. Alors, Frédéric, ouais. De quoi nous parler aujourd'hui dans le cadre de mon espace santé?
0: Eh ben, nous sommes toujours dans les éléments de contexte qui vont nous aider à comprendre pourquoi. Quel est l'intérêt de mon espace santé aujourd'hui? Parce que c'est pas toute bagaille qui a sorti, tu vois. Alors, nous avons parlé du contexte, nous sommes dans un contexte où la part, selon l'INSEE, la part des 65 ans, nous sommes la région où la part des 65 ans et plus est la plus importante de France.
1: Oui.
0: Donc, bientôt, nous serons la région la plus vieille de France. Alors, j'ai discuté avec un statisticien de l'INSEE. Oui, oui. Il me dit que on utilise ce raccourci en disant que la Martinique, c'est la région la plus vieille de France, mais ce n'est pas vrai.
1: Ah oui?
0: Donc ouais, il faut qu'on fasse attention à ce qu'on dit. Mais par contre, il me dit bien que c'est la région où la part des 65 ans et plus est la plus importante. Alors on se dit, mais 65 ans et plus, c'est la part où la région où la part des 65 ans est la plus importante, c'est que c'est la région où c'est la plus vieille.
1: Oui, oui, oui.
0: Mais c'est pas forcément ce que ça veut dire.
1: D'accord.
0: Parce qu'il nous dit qu'il y a des régions, la Creuse et tout ça, en France, qui sont beaucoup plus, il y a beaucoup plus de vieux.
1: Là encore, c'est une question d'interprétation des chiffres.
0: C'est une façon comment on va interpréter les chiffres.
1: Ouais, ouais.
0: Et il faut faire attention à ça. C'est la raison pour laquelle, voilà, j'utilise exact, parce que j'ai pris le temps de l'appeler, de discuter avec lui à ce sujet. Il m'a dit non, c'est un raccourci que les journalistes font, mais qui est faux.
1: D'accord.
0: Et malheureusement, il y avait une réunion que j'ai ratée à mon grand désarroi. Et c'est à la suite de cette réunion qu'il avait donnée, une conférence qu'il avait donnée, que je l'ai appelée. On a pris le temps de discuter à ce sujet. Il m'a emmené sur le site, parce que quand tu vas sur le site de l'INSEE, c'est pas toujours évident de trouver les informations. C'est assez particulier, la navigation. Et il m'a montré un petit peu comment naviguer dedans, comment rechercher les informations. D'accord. Dont tu as besoin.
1: Comment extraire les éléments dont on a besoin
0: déjà les chercher, les trouver, et puis les interpréter.
1: Oui,
0: tu vois,
1: oui.
0: Ça, c'est très, très, très important, parce que, encore une fois, quand on est à la radio, on donne des informations, il faut vérifier les informations que l'on donne.
1: C'est ça.
0: Tant que moi, je n'ai pas vérifié une information, je ne la donne pas. Parce que tu peux te permettre de dire, tout le monde se permet de dire un peu de tout.
1: Tout à fait.
0: Mais attention, il faut qu'on prenne le temps. Nous sommes une radio sérieuse.
1: Oui.
0: Quand nous apportons une information, il est important de prendre le temps de la vérifier, ou si elle n'est pas vérifiée, utiliser un conditionnel, il se pourrait que, il faut bien nuancer le propos, il se peut que, il se pourrait que, il paraît que, mais nous n'avons pas l'information exacte. Le mieux, c'est de ne pas en parler tant qu'on ne l'a pas. Maintenant, si les choses courent, on peut revenir dessus, dire, mesdames et messieurs, oui, chers auditeurs, le bruit court, mais nous n'avons aucune information vérifiée à ce sujet.
1: C'est ça, c'est ça.
0: Donc ça, c'est important.
1: C'est très important parce que, Frédéric, on entend ce virus-là, l'antivirus.
0: Ouais.
1: Déjà, bon, certaines personnes parlent, de confinement, de ceci, de cela, alors qu'il n'en est rien pour le moment.
0: C'est ça.
1: Tu vois, pour le moment. Donc, on peut pas, affirmer déjà des choses qui sont pas, des informations qui ne sont pas vérifiées. Et même des personnes se projettent en disant que, ça sera la catastrophe et tout. Ça peut être ça, Mais, il ne faut pas, avancer des choses qui ne sont pas, factuelles, factuelles.
0: Alors, le truc, c'est que, Philippe, dès qu'il y a un élément, dès qu'il y a quelque chose, le bruit, c'est de tout de suite, le comportement, c'est de tout de suite faire une vidéo, de dire, vous vous rappelez, pour la Covid, c'était
1: c'est
0: pareil,
1: ça,
0: mais là, c'est reparti, c'est et puis, clac, le truc se ripe comme une traînée de poudre avec les réseaux sociaux maintenant. Eh ben, vous avez vu, c'est, l'information, part à la vitesse de l'éclair et elle n'est plus récupérable,
1: C'est ça.
0: C'est vraiment plus récupérable et nous sommes vraiment dans le numérique, dans les effets, du numérique. Et il y a des personnes qui utilisent ces réseaux-là à dessein pour créer de la peur, de la voilà, répandre de fausses rumeurs. On a ces fameux comment on appelle les fausses rumeurs là encore, les deep fakes,
1: les fake news.
0: Donc voilà, donc les fake news, etc. On se dit mais quel

0: l'intérêt de répondre ce genre de choses, à quoi ça sert? Je sais pas trop à quoi ça sert à ceux qui les répondent, mais tout de suite, ça peut, voilà. Bon, j'ai une collègue qui ce matin arrive, qui me parle déjà de confinement, me dit pardon, confinement, bah avoir quoi? L'entavie, oui, oui, oui, machin. Oui, oui, elle m'en a parlé ce matin.
1: Ah ouais.
0: Bon, alors après, ok, bon, qu'est-ce que tu veux que je te dise? Mais pour l'instant, il y a rien qui nous envoie vers ça. Enfin, il y a rien qui le dit. Mais comme tu dis, ça peut arriver, comme ça peut ne pas arriver. Donc c'était parti aussi. Ça a été dit pareil quand on a eu le monkeypox là, le virus du singe là.
1: Ouais.
0: On a dit pareil. Hein,
1: bon, ça s'est éteint rapidement.
0: Ça, ben, on en a dit tout autant.
1: Ouais, ouais.
0: On a dit la même chose.
1: Ouais, ouais, ouais, tout
0: et pourtant,
1: fait.
0: Bon,
1: ah oui.
0: Ça,
1: on serait défiguré, tout ça.
0: Alors tout ça, confinement, il y aura c'est la prochaine épidémie, etc. Il y a eu plein de vidéos qui sont sorties. Et puis bon, il n'en a rien été. On ne sait pas ce qui va se passer pour l'antivirus. C'est bon, voilà. Bon, on ne sait pas. Mais en tout cas, les choses se répandent vraiment très rapidement, souvent sans prendre la peine de vérifier l'information.
1: Oui.
0: Et c'est comme ça qu'on véhicule.
1: Comment peux-tu expliquer, Frédéric, je ne sais pas si tu as la réponse, hein, comme on dit, bon, une mauvaise nouvelle voyage beaucoup plus rapidement, beaucoup plus largement qu'une bonne nouvelle, quoi.
0: Écoute,
1: comme on dit, bon, un arbre qui tombe dans la forêt fait plus de bruit que des milliers qui poussent.
0: Qui poussent.
1: Eh oui.
0: Quand tu bon déjà regarde dans ce que tu dis, un arbre qui pousse, ça fait pas de bruit.
1: Oui.
0: C'est une action qui est lente, qui demande de la lumière.
1: C'est ça.
0: Qui demande de l'eau, donc que ça soit arrosé. La plante ne grandit pas seulement à l'extérieur, mais elle grandit aussi à l'intérieur, donc en dessous du sol. Donc ses racines. Vont se s'étendre, aller chercher les minéraux nécessaires, l'eau nécessaire aussi. Hein, souvent, l'eau passe par le bas. D'accord. Quoi qu'on puisse penser, ça passe par le bas. D'accord, par les racines. Et il y a un travail qui se fait qu'on ne voit pas. C'est ce que Jésus avait expliqué dans la Bible concernant la conversion. Oui. Également, la conversion, c'est quelque chose d'insidieux.
1: C'est dans Marc 4.
0: Marc, voilà, merci pour la mémoire. Bien, mémoire, c'est quelle mémoire sémantique, mon frère? Extraordinaire. Et par contre, l'arbre qui va tomber, l'arbre va faire du bruit. L'arbre va faire un fracas.
1: Ouais.
0: Et plie gros, plie qu'à effet.
1: C'est ça.
0: Tu comprends?
1: Ouais, ouais.
0: Et non seulement il va tomber, mais quand il va tomber, il va aussi abîmer d'autres qui sont là. C'est-à-dire que en tombant, il ne tombe jamais seul.
1: Oui.
0: Il va faire des dégâts collatéraux à côté.
1: C'est ça
0: qui arrive très souvent que quand on transpose ça aujourd'hui dans notre vie, il faut savoir que c'est les personnes les plus en vue qui font du bruit lorsqu'elles tombent. Plus quelqu'un est médiatique, plus sa chute sera visible et fera du bruit.
1: Ouais.
0: Parce que comme on dit chez nous, c'est des pieds mangos qu'a porté ou pas
1: bruit rouge.
0: Ah oui, rouge bien, mon pied mangos, il va porter.
1: C'est ça.
0: Tu comprends? Donc c'est un petit peu ça. Et là, c'est comme un décès. Tu as des personnes qui décèdent tous les jours en Martinique. Il y en a qui décèdent sans bruit.
1: C'est ça.
0: On donne bien la vie d'obsèque, on l'entend, mais on ne sait pas plus de cette personne, ça passe comme une lettre à la poste.
1: C'est ça.
0: Par contre, une personne médiatique va décéder, c'est pas
1: ça
0: la même chose.
1: Plus, ouais.
0: Déjà, tu as des hommages qui sont rendus sur à la radio, à la télé, etc. Donc, tu comprends, donc la mauvaise nouvelle, plus elle fait référence à quelque chose de connu, quelque chose qui est médiatique, eh ben plus elle fera du bruit
1: ou qui fait peur.
0: Ou aussi qui fait peur, tout à fait. Donc c'est et puis on a aussi ce côté où chez nous les bonnes choses on les tait.
1: Oui.
0: Par contre les mauvaises, on sait les répandre.
1: Au
0: café bien pendant 20 ans. Personne pas capable de dire bien au café pendant 20 ans. La 21e année, tu fais une petite erreur, poto. Tout le monde en l'eau.
1: C'est
0: comme ça.
1: Mais ça tient aussi de nos dispositions parce que dans une journée, Frédéric, on passe on reçoit beaucoup de bénédictions. On vit de très belles choses.
0: Oui.
1: Et puis Tinéa qui crevait
0: On peste. On peste contre Dieu. Alors qu'on n'a pas valorisé tout ce qu'on a vécu jusqu'à

0: Voilà, de voilà. Bien.
1: Tu comprends?
2: Mais le pneu, il a fallu descendre, mensuer, tout ça, etc.
0: Oui, et
2: voilà.
0: Et puis, en plus, il applique à tomber, vous, moi. En compliment. Il y a l'applique à tomber.
2: Ouais, ça m'est arrivé, je vais au niveau de quand même, bon.
0: Mais ça, on est ingrat. Et ça, c'est une des conséquences du péché, malheureusement.
2: Ouais.
0: C'est l'ingratitude, l'égoïsme et la méchanceté du cœur humain.
2: Ouais, ouais.
0: Parce que, faut le dire, oui, il y a la méchanceté du cœur humain qui est derrière toutes sortes de motivations complètement négatives qui font qu'on va, on va véhiculer des informations, on va dire des choses, etc., etc.
2: Ouais.
0: C'est comme ça.
2: Et même, on prend plaisir à le faire, hein.
0: Aussi.
2: À véhiculer de mauvaises informations.
0: Oui, ouais. Oui. Surtout si
2: surtout
0: on est
2: quand
0: pas
2: ça touche
0: bon,
2: à, surtout, surtout quand ça touche à l'autre.
0: À l'autre, et puis qu'on n'est pas bien avec l'autre.
2: C'est ça.
0: C'est surtout ça. Parce que l'on bien, tu ne véhicules pas l'information comme tu le ferais pour quelqu'un avec qui tu n'as pas de. Tu as des atomes
2: c'est
0: rouges.
2: C'est ça, c'est ça.
0: Voilà. Ce n'est pas un même moun lan, ce n'est pas ça ou un moun lan. Et pourtant, dans bagaille, paf, c'est parti.
2: Ouais, ouais.
0: C'est parti. Et c'est malheureux, mais ce n'est malheureusement pas, tu vois, quand tu regardes ce que Jésus nous dit dans sa parole, on est loin. On en est loin. On est vraiment loin. Parce que Jésus te dit, si ton frère a péché, va.
2: Oui, oui.
0: Et entre toi et lui seul.
2: C'est ça.
0: Ça doit rester entre vous. Personne d'autre ne doit être au courant.
2: Ouais.
0: Et là, si ton frère a péché, c'est si tu l'as vu, si tu l'as entendu, si tu as compris.
2: Ouais, ouais,
0: mais c'est pas quelque chose qu'on t'a véhiculé, tu vois.
2: C'est censé
0: ne pas être véhiculé.
2: Ouais, ouais.
0: Mais c'est pas, ça part au moins d'une personne.
2: Ouais, ouais.
0: Au moins d'une personne.
2: Et des fois, avant de voir la personne, tu as déjà dit ça à 30 personnes.
0: Attends, Philippe, voilà, c'est la réalité qu'on vit. Et là, on dit ça, mais Philippe, il y a des situations ou des endroits, des pays, des situations où ça dégénère. Hein,
2: oui.
0: Où ça peut mal se terminer.
2: Tout à fait.
0: Parce que la personne qui a appris que tu as dit sur lui là, mon n'en peut prendre un coup de la épicabine.
2: Oui.
0: Tous les règlements de compte qu'on entend par-ci, par-là, il y en a beaucoup qui sont générés par des paroles.
2: Tout à fait.
0: Paroles inutiles.
2: Mais tu sais, Frédéric, des fois on le voit dans le cadre du jugement, mais quand la Bible te dit par tes paroles tu seras condamné, par tes paroles tu seras justifié,
0: c'est
2: celui qui porte de mauvaises paroles, il est aussi condamné par ses paroles mauvaises qu'il comporte. Et celui qui dit de bonnes paroles, eh bien, il est aussi gratifié par le Seigneur pour les bonnes paroles qu'il donne.
0: C'est ça.
2: On
0: va terminer avec un exemple qui, quand tu dis ça, c'est quand on regarde le film Les Dix Commandements. Alors c'est un film, hein.
2: Oui.
0: Cécile B. 2000 avec Charlton Heston dans le rôle de Moïse, avec Yul Brynner dans le rôle de Ramsès et tout, etc. Et dans ce film, on voit quand Moïse est recueilli bébé, la servante de la princesse de Pharaon, de la fille de Pharaon, elle lui dit que ce secret, si tu le divulgues un jour, eh ben ce sera ton dernier jour.
2: Ouais, c'est ce qui s'est passé. Ouais, ouais.
0: Tu vois, c'est cette parole l'a condamné.
2: C'est ça, la future femme de
0: Moïse, enfin celle qui la princesse qui devait épouser Moïse, Néfertari, elle l'a tuée. Tu comprends parce que tu me révèles quelque chose là, on t'avait dit de garder
2: c'est
0: le serment, tu avais fait serment de ne rien dire. Le jour où tu dévoileras, ce sera au prix de ta vie. Mais c'est exactement ce qui s'est passé. Et ben parfois on parle et des fois c'est au prix de notre vie.
2: Oui.
0: Tu vois, c'est au prix de notre vie. On ferme la parenthèse.
2: Oui.
0: Nous sommes partis. Ouais, c'est chaque fois nous arrivons dans mon espace santé, nous partis dans toutes sortes de bagailles. Nous revenons sur le premier contexte, c'était la part. Nous sommes la région.
2: Ce
0: contexte de vieillissement que nous connaissons aujourd'hui. Alors le vieillissement qui arrive avec tous ces défis en termes d'accompagnement. D'accord. Alors en termes de santé, en termes avec des handicaps, des maladies chroniques, et on a un réseau, par exemple, aujourd'hui, d'aidants familiaux hyper important. On a un peu plus de 10 000 aidants familiaux sur le territoire, d'accord? Et on fait un petit coucou à la MAF, donc l'association martiniquaise des aidants familiaux, c'est madame Jenny Victoire, qui est la présidente de cette association. Et, tu as aussi un accompagnement en matière de numérique. parce que tout est numérique à présent, mais ce sont des personnes qui ne sont pas à l'aise avec ces outils-là. Et on fait un petit coucou à Sarah Lynn Mauger qui présentait la capsule numérique le mardi après-midi, et son association toutsconnectés.club propose

0: cause de la médiation numérique. Nous allons voir ce qu'est ce terme, ce que signifie médiation numérique. Nous allons le voir aujourd'hui. Et propose des cours pour les seniors, pour les personnes de certain âge, pour pouvoir les acculturer et les rendre autonomes sur le plan numérique. Donc voilà, il y a tout plein de défis, le logement, les structures, etc. On va pas rentrer dans tout ça, mais on a ce contexte qui est bien présent en Martinique. Et puis, lorsqu'on vieillit également, il y a une faculté que l'on perd. On a évoqué la mémoire sémantique. C'est la mémoire. La mémoire, de nos antécédents, de l'examen que nous avons fait la semaine dernière. On a fait, un scanner thoraco-abdominal. Quoi, pense en grand monde qui s'est dit, la semaine dernière, j'ai fait un scanner thoraco-abdominal. Déjà, on va dire thoraco-abdominal, c'est bizarre. En plus, le scanner, etc. Donc, voilà. C'est là que l'outil peut représenter la mémoire virtuelle de ces personnes, qui peut être consultée et interrogée à la place de cette personne. Mais on y reviendra. Nous avons la semaine dernière parlé de l'augmentation des parcours de santé. On a parlé de l'augmentation des maladies chroniques.
1: C'est ça.
0: D'accord.
1: Et Frédéric, c'est très important ce que tu dis, parce qu'il faut rappeler aux auditeurs que le parcours de santé n'est pas le parcours de soins.
0: Non, c'est pas un parcours
1: de
0: soins.
1: Le santé, c'est la prévention.
0: Alors, on avait dit plus largement le parcours de vie. Après, le parcours de santé.
1: C'est ça.
0: D'accord.
1: Oui.
0: Et puis après, on rentre dans un parcours de soins quand on a une maladie qui est diagnostiquée.
1: C'est ça.
0: Et que pour cela, on va suivre un traitement. Alors, ça peut commencer par des traitements hygiéno-diététiques. D'accord.
1: Oui,
0: puisque une maladie est quand même comme diagnostiquée.
1: Oui.
0: Si c'est ce traitement hygiéno-diététique échoue, on va passer à un traitement médicamenteux.
1: C'est ça.
0: D'accord.
1: Oui.
0: Mais ça peut commencer par une hygiène de vie. On a le suivi post-accident également,
1: Les
0: accidents domestiques, accidents de la voie publique, etc., qui font que je suis dans un, ça peut entraîner un handicap.
1: Oui.
0: D'accord. Avec des soins. Même si quand on parle de handicap, prenons une cheville cassée.
1: Oui.
0: On met une plaque dedans, on répare, etc. Tu as ta plaque à vie dans ta cheville. Mais ta cheville n'est plus la même.
1: Oui.
0: C'est plus la même. Et plus ça t'arrive âgé, c'est difficile
1: ça,
0: de
1: c'est
0: retrouver,
1: ça, ça,
0: de recouvrer une certaine autonomie, je vais dire entre guillemets, parce que tu auras des douleurs régulièrement, etc., etc.
1: Oui.
0: Donc tu vois que là encore, et ça va nécessiter pendant un certain temps de la rééducation, de la visite avec le médecin qui t'a opéré, etc.
1: Oui, et
0: donc
1: dans
0: tu
1: sa
0: rentres
1: tête,
0: dans un parcours de soins.
1: Et dans sa tête, on a une forme de fragilité, quoi.
0: Tu l'as aussi au niveau du pied. Que ce soit vraiment virtuel, physiquement, tu as une certaine fragilité qui ne te permet plus d'aller randonner comme tu le faisais avant, pas qu'à monter l'alma encore. Avec un truc comme ça. Donc, ce qui fait que, là, tu as un suivi qui se met en place. On a parlé de la grossesse.
1: Oui.
0: La grossesse n'est pas, c'est pas pathologique, la grossesse. Il peut y avoir des grossesses pathologiques. Mais une grossesse n'est pas une pathologie.
1: C'est ça.
0: Une femme enceinte n'est pas une femme malade.
1: Non.
0: Elle n'est pas malade. D'accord. Elle est en bonne santé.
1: Oui.
0: Et elle porte un enfant en elle.
1: Elle est en très bonne santé.
0: D'accord. Elle est en bonne santé.
1: Oui.
0: Maintenant, il arrive parfois que la grossesse induise malheureusement des pathologies. Donc, on appelle ça une grossesse pathologique. D'accord. Donc, ça va nécessiter un suivi encore plus important que le suivi normal, le suivi classique. OK. Et puis, on avait parlé enfin de la prévention. Donc là, on est vraiment dans le parcours de santé à proprement parler. La grossesse aussi, on est dans le parcours de santé. On n'est pas malade, mais on a un suivi par rapport au fait que la femme soit enceinte. Et puis, pour depuis le bébé qui naît jusqu'à la personne âgée, jusqu'à au moins 75 ans.
1: Oui.
0: On a un suivi qui a été mis en place par l'assurance maladie. C'est ce qu'on appelle le suivi tout au long de la vie. Alors, on a d'abord les 20 examens obligatoires de l'enfant de 0 à 16 ans.
1: D'accord.
0: On a la campagne bucco-dentaire MT-Dents, d'accord, de l'assurance maladie. Ok. Donc, les parents reçoivent un courrier, prise en charge, et on emmène l'enfant chez le médecin, chez
1: là,
0: le dentiste.
1: Ce n'est plus annuel.
0: C'était tous les 3 ans, maintenant c'est chaque
1: annuel,
0: année.
1: C'est ça.
0: D'accord, c'est de 3 à 24 ans. Alors, à partir de 25 ans, on rentre dans l'examen bucco-dentaire réservé aux adultes, d'accord, c'est chaque année, D'accord. Qu'on ne le fait pas systématiquement, forcément. Oui. On a également les vaccins, les vaccins obligatoires et recommandés. On a le bilan de prévention aux âges clés de la vie. On reviendra sur cette affaire-là, ce que c'est, qu'on retrouve dans Mon Espace Santé, et ça c'est jusqu'à 75 ans.
1: Oui.
0: On a également le dépistage du glaucome. Et ça c'est super important, d'accord, parce que en Martinique beaucoup de personnes deviennent aveugles hein, à cause de cette problématique là à partir de 45 ans. Il faut faire ce dépistage, d'autant plus si on a des facteurs de risque, et parmi les facteurs de risque, eh ben la peau noire, plus de 40 ans, la myopie, moi j'en ai trois. Moi, j'en ai trois à dents. Comprendre? Eh ben, là, il faut faire ce dépistage du glaucome. C'est super important. Et puis, enfin, on a les dépistages organisés en France. Dépistage du cancer du cancer du col de l'utérus. Dépistage du cancer du sein. Et dépistage du cancer colorectal. Nous étions bien dernièrement dans Mars bleu, d'accord? Donc, ce mois qui était réservé à la sensibilisation sur le dépistage du cancer colorectal. Et bientôt arrive le dépistage organisé du cancer du poumon.
1: D'accord.
0: Ça a été annoncé.
1: Ah oui.
0: Et il va rentrer. Donc, on en a trois pour l'instant. Trois dépistages organisés sur le territoire français. Un quatrième arrive, c'est le dépistage du cancer du poumon. Voilà pour ce deuxième élément de contexte, l'augmentation des parcours de santé, d'accord, parcours de soins également. Enfin, troisième élément, Philippe, c'est la fragilité numérique de notre territoire. Avant d'arriver à cette fragilité numérique, parlons d'abord, Philippe, du numérique.
1: Mais justement, Philippe, quand on parle de, quand on parle de numérique, on voit, si tu veux, des machines, quoi. Et quand on parle le mot fragilité, bon, ce sont des mots qui tiennent plus de l'humain.
0: Alors, pourquoi tu dis numérique, on voit des machines?
1: Oui, c'est ce que, bon,
0: quand on parle de numérique.
1: Quand on parle de numérique, c'est l'idée qu'on se fait, quoi. Ce sont des machines.
0: Mais
1: des
0: pourquoi
1: codes,
0: une machine? Quelle machine?
1: Bon,
0: de quelle machine?
1: Des ordinateurs, téléphones.
0: Des téléphones, voilà.
1: Des outils, quoi.
0: D'accord.
1: Oui, c'est ça.
0: OK. Mais ce sont des outils qu'on utilise, au quotidien, mais qui nécessitent des infrastructures.
1: Oui.
0: Par exemple, quand tu vas construire une maison, tu vas te brancher au réseau d'égout.
1: Oui.
0: Tu vas te brancher au réseau d'électricité.
1: C'est ça, oui.
0: Tu vas te brancher à l'eau. Donc, ça veut dire que tu as des infrastructures qui existent déjà, qui sont promues par la ville, par la société, par la ville, ok. Et quand tu vas faire ta maison,
1: tu vas te connecter à
0: ces éléments-là, ces infrastructures-là. Oui. Le numérique, c'est pareil. Imagine, Philippe. Imagine, tu as un téléphone, un smartphone, le plus sophistiqué qui soit.
1: Oui.
0: Panier internet en ligne.
1: C'est ça.
0: Le téléphone te sert presque, presque pas à grand chose. Parce qu'en fait, il va te servir peut-être à téléphoner s'il y a le réseau téléphonique, mais s'il n'y a pas de réseau téléphonique. Panier presque.
1: C'est ça.
0: Panier à rien. Il te sert pas à grand chose.
1: Ici, quand on n'a pas internet, on est.
0: Au tout nu, quoi. Tu es comme un ver nu.
1: Ça devient compliqué.
0: Ça devient hyper compliqué. Donc tu vois que ce sont des outils qui s'appuient sur des infrastructures qui existent.
1: Tout à fait.
0: Le réseau téléphonique, puisque tu vas acheter le téléphone, tu vas mettre une puce dedans, une SIM. D'accord, tu as des eSIM aujourd'hui.
1: Oui,
0: encore plus dangereux. Ça veut dire que tu n'as même pas besoin d'avoir une SIM. Alors, quand on parle de SIM, chers auditeurs, on parle
1: de la puce
0: qui va dans le téléphone. Quand on a pris un abonnement chez un fournisseur d'accès, ça peut être Orange, SFR, Digicel, tout ce que vous voulez, on met ça dans le téléphone. Maintenant, on n'a même plus besoin de ça. Ça veut dire que la puce peut être virtuelle. Elle est activée par le fournisseur d'accès et là, vous utilisez votre téléphone. Vous n'avez même pas de puce dedans. Donc, mais tu as une première infrastructure, c'est la puce.
1: Oui.
0: Et tu as une deuxième infrastructure, eh ben, c'est l'Internet. eh ben l'internet va s'appuyer sur des câbles. Sont des câbles,
1: c'est ça,
0: d'alimentation,
1: qui
0: permettent de s'appuyer sur ça. Tu vois, donc
1: le gros câble Americas 2 qui passe qui sort des États-Unis, qui passe sous l'eau
0: et qui arrive au pays.
1: Et quoi.
0: C'est très tôt, on a eu des câbles.
1: Tout à fait.
0: Quand on a parlé de la montagne Pelée, tu te rappelles de l'éruption de la montagne Pelée, j'étais surpris de voir qu'il y avait déjà des câbles.

0: entre la Martinique et la Dominique et la Guadeloupe et tout. Moi, pas des ça, tu vois, c'est déjà là, il y avait déjà des câbles qui existaient à cette époque. Donc, quand on va parler de fragilité numérique, on ne va pas forcément parler de la fragilité des appareils, mais les infrastructures.
1: Ok.
0: Les infrastructures. D'accord. Et puis, la fragilité peut aussi faire écho à la capacité de la population à savoir utiliser ces outils-là.
1: Oui.
0: Parce que les choses peuvent exister, mais savons-nous les utiliser?
1: Oui.
0: C'est ça la chose. Et nous allons le voir. Alors, avant toute chose, le numérique est rentré dans nos vies. D'accord? Bien. Le téléphone est arrivé. Qu'est-ce qu'un téléphone nous permet de faire? Tu es assis, tu vas prendre ton petit déjeuner. Alors, j'aime bien, tu sais, des fois quand je suis en déplacement pour le travail, tu es à l'hôtel et puis le matin, tu vas prendre ton petit déjeuner.
1: Oui.
0: Alors, avant qu'il y ait tous ces téléphones, machin, il y avait la télé.
1: Oui.
0: Qui te donnait le journal en boucle et tout, BFM, tout ce que tu veux, etc. Tout le monde t'a regardé télé.
1: Oui.
0: Maintenant, tu vas dans un hôtel, tu regardes les gens petit déjeuner. Tout le monde a la tête penchée sur un téléphone. Plus personne ne regarde la télévision.
1: C'est ça.
0: Et pourtant, il a qu'à jouer. Mais les gens ont leur tête sur BC en train de regarder leur téléphone. Qu'est-ce qu'ils vont regarder sur leur téléphone? Les actualités.
1: Oui.
0: On va consulter ses mails. On va consulter ses messages, etc., etc. Préparer la réunion du jour, etc., etc.
1: Les commentaires sur le foot et tout ça.
0: Voilà. Donc ça a pris une place incroyable aujourd'hui dans nos vies. Tout ça parce que en 2007, ça c'est pas vieux, ça pas vieux. En 2007, un homme a présenté un téléphone.
1: Ouais.
0: C'était l'iPhone 3GS. C'était monsieur Steve Jobs.
1: Oui.
0: Et ça a révolutionné.
1: Oui.
0: Alors quand tu regardes.
1: C'était tout d'abord le 3G.
0: C'était
1: et après il y a le 3GS.
0: C'était le 3G. Et puis le S est venu après. Alors on a. Quand tu regardes l'émission Les Guignols là sur Canal Plus, quand il parodie Steve Jobs, il te montre que Steve Jobs qui montre le téléphone et puis qui te dit ça c'est une révolution. Mais c'était exactement ça. Ça a été une révolution. Ils ont vendu le brevet, alors c'était le premier appareil avec tactile.
1: Oui.
0: Et ça a bouleversé notre société. Et maintenant, combien de personnes disposent d'une tablette, d'un téléphone, etc., les écrans tactiles, des ordinateurs avec des écrans tactiles. Et on trouve ça dans beaucoup de foyers aujourd'hui. D'accord. Qu'est-ce que le numérique a permis, Philippe, également? Eh bien, nous sommes chez nous en Martinique, et puis nous sommes capables de commander en Chine, sur chaîne.
1: Oui.
0: Ouais, la fameuse chaîne. D'accord. On commande en Chine, des choses. On commande sur Amazon.
1: C'est ça.
0: Et puis tu as l'abonnement à Amazon Prime.
1: Oui.
0: Qui fait que si tu passes la commande dans les 6 heures,
1: le transport est offert,
0: le produit arrive demain matin, voire même en fin de journée, si tu es tôt le matin.
1: C'est ça. Ça peut même
0: arriver en fin de journée, etc. Mais c'est ça révolutionné.
1: J'ai passé une commande une fois, il était peut-être 18 heures. D'accord.
0: Ouais.
1: Ma fille qui est en Angleterre, elle a reçu le colis le lendemain, le matin. C'est-à-dire que moi, je n'étais pas réveillé.
0: Que le colis était arrivé.
1: Qu'elle avait déjà le colis en main, quoi.
0: Pour imaginer. Est-ce qu'on peut imaginer? Tu vois? Donc, ça, tout ça, c'est le numérique. Et ça, c'est ce que le numérique nous a apporté. Tu comprends? Donc, aujourd'hui, et le réflexe est extraordinaire parce que on me parle là maintenant de quelque chose. Je rentre chez moi, j'ouvre mon ordinateur et puis clac, j'ai déjà fait la recherche sur Google ou quel que soit le moteur de recherche veux. Tu as déjà les informations. Et puis, qu'est-ce qu'on fait maintenant aussi, Philippe? Avant d'acheter un appareil, avant d'acheter une voiture, avant d'acheter une machine à laver, avant d'acheter l'ordinateur dernier cri, qu'est-ce qu'on fait? On va voir les avis.
1: C'est ça.
0: On va voir les avis. Parce que, ou quand elle est guiviole, ou quand elle dit comme ça, j'ai besoin de telle chose. Ou la cadeau, ah oui, voilà, il y a celui-là. Moi, ce que je peux vous recommander, c'est celui-là. Et puis celui-là, il y a un choix entre deux ou trois. Qui ça, on a dit Bougla? On a dit Bougla, attends, je vais prendre téléphone moi, et puis je vais prendre mes références, et je regarde ce qui est dit de la chose.
1: C'est ça,
0: Je regarde ce que d'autres auditeurs, d'autres utilisateurs,

0: utilisateurs l'ont acheté et voir les avis.
1: Oui.
0: Tu as
1: c'est,
0: même.
1: Ça, c'est génial. Hein.
0: Mais, non, mais Philippe, mais c'est extraordinaire.
1: Ah oui, oui.
0: Parce que tu n'as ou pas acheté chat en sac en
1: cours. Non, mais attends, ce que tu dis, c'est tellement vrai. C'est tellement vrai que j'étais à deux doigts de faire un achat. C'était la semaine dernière, je crois. Et quand j'ai lu les avis, les gens qui ont reçu le produit.
0: Ouais.
1: Ils ont dit non, il y a ça, mais j'ai annulé.
0: Voilà.
1: Tu vois,
0: voilà.
1: Ça.
0: Tout ouais. simplement. Mm. Et tu as même des sites qui te proposent des comparatifs.
1: Oui.
0: Genre, aujourd'hui, tu veux l'iPhone 17.
1: Mm-hmm.
0: Tu te dis, tu vas acheter l'iPhone 17, mais tu regardes, tu vois juste à côté de l'iPhone 17 classique, l'iPhone 16 Pro.
1: Ouais.
0: Ou quand tu as ces deux téléphones, donc, ouais, pas de différence entre ces téléphones-là.
1: Mm-hmm.
0: Et tu as même l'impression que l'iPhone 16 Pro est un chouïa meilleur que l'iPhone 17.
1: Ouais.
0: On dit quoi, ouais, sans café.
1: Mm-hmm.
0: Eh ben, maman, quoi, dans l'internet, tu as même iPhone. Et frère, tu commences à taper le truc dans Google, quelqu'un l'a tapé avant toi.
1: Ouais.
0: Ijakabaouli.
1: C'est ça.
0: Comparatif entre iPhone 16 Pro et le 17.
1: Ouais.
0: Lequel prendre?
1: Ouais.
0: Et bien voilà.
1: Mm-hmm.
0: Et c'est ce qui guide un peu nos achats aujourd'hui.
1: Ouais.
0: Et ça, c'est une révolution.
1: Ouais,
0: c'est quelque chose qu'on ne connaissait pas.
1: Non, c'est vraiment. Non,
0: c'est extraordinaire. Tout à fait,
1: c'est vraiment extraordinaire.
0: C'est extraordinaire. Et... Oh, moi, en famille, moi, qui a rentré, qui a dit moi, bon, Frédéric, écoute, je rentre dans deux jours, est-ce que tu as besoin de quelque chose en France?
1: Ouais.
0: Maman! Moi, j'allais garder, moi, t'es besoin un livre.
1: Ouais, ouais.
0: Moi, t'es besoin tel bagaille,
1: mm-hmm.
0: paf, ou j'ai fait comme moi dans l'Amazon ou bien tout ce que tu veux. Pour que ça arrive chez la personne, et la personne arrive dans deux jours, ton produit est là.
1: Ouais, c'est ça. Mais tu sais, Félix, c'est, bon, comme on a du temps, hein,
0: oui.
1: c'est important de dire les choses. C'est tellement vrai ce que tu dis. Tu sais, moi, je suis très porté sur la sécurité en voiture. Et...
0: Ah bon?
1: Oui.
0: Je savais pas.
1: Et tu sais, ça n'a pas l'air, mais le seul élément de la voiture qui est en contact avec le sol, ce sont les pneus.
0: Mm-hmm.
1: Le sol, hein? Mm-hmm. Si tu peux avoir un super moteur, tout ce que tu veux, le seul élément au contact de la route, ce sont
0: les pneus.
1: Ouais. Voilà. Donc, quand j'achète des pneus, je regarde, je dis voilà, j'ai telle voiture, je vais acheter des pneus. Maintenant, est-ce que je fais le bon choix et tout, je fais des comparatifs comme tu dis.
0: C'est ça.
1: Et tu as, ça te dit voilà, si vous habitez, d'autant plus avec l'intelligence artificielle aujourd'hui, si vous habitez sur telle partie de la Martinique et que vos trajets, vous êtes sur des routes sinueuses, etc., préférez ce pneu. Si vous c'est par temps de pluie, préférez ce pneu. Si vous faites des trajets longs, préférez ce pneu, etc. Tu as tous les éléments, c'est devenu ultra précis, pointu, pour te permettre de faire,
0: faire
1: le bon choix. Ouais.
0: Et ça, c'est le numérique, grâce au numérique.
1: Ouais.
0: Et c'est pourquoi, en quelque part, on ne peut pas diaboliser le numérique.
1: Mm-hmm.
0: Parce que ça a son avantage.
1: Mm-hmm.
0: Alors, on parle de recherche, là, comme ça, mais mettons ça un petit peu plus sur le plan religieux. Aujourd'hui, tu parles à quelqu'un. Ah ben tiens, on a parlé tout à l'heure de ce fameux texte qu'est-ce que j'ai cité
1: sur la conversion, comment la conversion se fait sans que
0: la
1: tu ne
0: la conversion se fait sans bruit.
1: Oui.
0: Alors c'est Jésus qui disait ça à Nicodème.
1: C'est ça.
0: Mais moi par contre, j'ai Adam qui texte. Bon, comme tu as une excellente mémoire sémantique que moi aussi, tu m'as dit Marc 4, magicien Marc 4. Tu comprends? Mais en temps normal, si moi pas m'en cacher chez ça.
1: Mm-hmm.
0: Ben, ou quand ton téléphone là, dans 10 mois,
1: tu tapes un mot.
0: Ouais. Tu tapes un mot, tu as le truc,
1: c'est ça,
0: l'information.
1: Ouais. Ouais.
0: Donc
1: tu
0: as une information qui arrive extrêmement vite. Et c'est pourquoi aujourd'hui, le numérique, c'est un outil à notre service.
1: Mm-hmm.
0: D'accord?
1: C'est ça.
0: Bien entendu, comme chaque outil, il y a des avantages, il y a des inconvénients. Nous sommes en train de parler des avantages.
1: Bien sûr.
0: Et puis nous allons aussi parler de quelques inconvénients du numérique.
1: Mm-hmm.
0: Alors, grâce au numérique aujourd'hui, tu peux prendre un rendez-vous avec un médecin.
1: Mmh.
0: Tu as cliqué au doc.
1: Doctolib.
0: Doctolib, etc. Donc tu as accès à des plateformes.
1: c'est ça.
0: Qui te permettent de prendre des rendez-vous.
1: Ouais, ouais.
0: Tu as accès à des plateformes qui te permettent de récupérer tes résultats.
1: Ouais.
0: Ou qu'habiter marin, faut que tu sois sorti marin pour aller. Imagine que tu fais tu as fait ton examen ou ton bilan à Fort de France, frère.
1: Ouais.
0: Embouteillage qui n'est pas allé Fort de France.
1: Oui.
0: Eh ben, on peut imaginer avant, faut que nous t'es sorti marin, avec descendre, virer chercher résultat.
1: C'est ça. C'est ça.
0: Aujourd'hui, on te dit, monsieur, c'est pas la peine, donnez-nous votre mail. Ou si vous n'avez pas d'email, on vous donne un code et un identifiant et un mot de passe.
1: Mm-hmm.
0: Et vous allez sur cette plateforme, c'est un serveur qui vous permet d'accéder à vos résultats.
1: Mm-hmm. Mm-hmm.
0: Et ça, c'est le top du top.
1: Tout à fait.
0: Moins tu as à te déplacer, mieux c'est.
1: Mm-hmm.
0: Et quand tu prends un outil aujourd'hui, une application comme le Comptamilly, le Comptamilly, Philippe. Quoi, imaginez son café et puis le Comptamilly. Mais tu n'as plus à te déplacer à la sécu.
1: C'est ça. Ouais.
0: Parce que quand tu as fait besoin d'une attestation, mon gars. Faut quoi aller à l'antenne.
1: Oui.
0: Tu prends les embouteillages, tu prends les queues, tu prends les ceci, tu peux perdre une journée pour une attestation
1: c'est
0: sur
1: ça.
0: Papier.
1: C'est ça.
0: Aujourd'hui, tu te connectes à ton Comptamilly, tu as ton attestation que tu peux éditer à tout moment.
1: Tout à fait. Ouais.
0: Et chaque fois que tu vas l'éditer, ça va te mettre la bonne date, la date du jour. Et il va rallonger à chaque fois la durée de ton attestation.
1: C'est ça, c'est
0: ça. Tu comprends ?
1: Et j'avais une fois un petit souci justement avec la mutuelle. Et il a fallu que j'aille sur le Comptamilly pour retrouver justement toutes les factures, toutes les dépenses. En fait, auprès du médecin, du dentiste et tout cela. Et d'envoyer, de retrouver en fait toutes les factures, toutes les dépenses sur le Comptamilly et d'envoyer ça.
0: Et d'envoyer ça à la mutuelle. Parce que le Comptamilly, tu as aussi tous les remboursements.
1: C'est ça.
0: Sur le Comptamilly, tu peux gérer ta carte vitale, bloquer. Puisque tu l'as perdu, faire une déclaration de perte, faire une demande de renouvellement, enfin bref, tu peux tout faire pour Comptamilly. Tu comprends? Et ça, c'est génial. Ça, c'est une application, c'est ce que nous permet le numérique aujourd'hui. Et tu es assis chez toi, dans ton fauteuil.
1: Mais Frédéric, attends. Hier, je suis des choses avec Roland Meyer, qui a écrit un tout dernier livre, là. Il me dit que le livre, voilà, ça vient de sortir et tout. Je lui pose la question, est-ce que ce livre est déjà disponible en e-book?
0: Ouais.
1: C'est-à-dire que j'échange avec lui. Si le livre est disponible en e-book,
0: en version électronique,
1: eh bien, je l'ai immédiatement. C'est-à-dire, je peux le télécharger immédiatement et l'avoir, je suis dans mon lit et j'ai le livre.
0: Et tu as le livre, tu lis. Toi, le gars est loin. S'il te fallait attendre le livre.
1: C'est ça.
0: Tu imagines le temps, deux, trois mois peuvent passer. Alors qu'avec la version électronique aujourd'hui, numérique, tu as le livre, tu es dans ton lit,
1: c'est ça,
0: chez toi. Tu l'as dans l'instant.
1: Dans l'instant.
0: Tu vois? C'est ça la chose. Une autre révolution également. Parce qu'il faut qu'on prenne le temps de poser les choses, de réfléchir aux choses. On les fait machinalement, mais quand on s'assoit et puis on réfléchit. Philippe, avant, il faut qu'on ait un GPS pour déplacer quoi. Mais c'était
1: une carte.
0: Ou une carte, tu vois, tu avais déjà la carte.
1: Oui.
0: Ensuite, le GPS.
1: Le GPS, oui.
0: Te fallait acheter le tom-tom,
1: machin,
0: mettre ça dans ta voiture pour te déplacer, etc.
1: C'est ça
0: commence avec les cartes.
1: Oui.
0: Ou fallait voir les touristes avant avec leur carte.
1: Ça a été dangereusement.
0: Qui te demande où est-ce que se trouve tel machin, comment montrer les cartes là pour etc. C'est terminé. Ensuite, les tom-tom sont arrivés GPS de navigation, c'est arrivé. Ouais. Bon, là maintenant, nous pièces pas besoin ça encore.
1: C'est ça,
0: Nous avons des téléphones. Et on a une application qui s'appelle Waze. Waze est capable de te dire, écoute, voilà, tu veux aller à Espérance FM là ce matin, j'entends qu'il y a un accident, etc. Sur la route, je me dis, bon, avant moi parti, bon, regardez ça, Waze, regardez-moi. Moi, je dis, Waze, j'ai besoin d'aller, je lui donne ma destination, Espérance FM, et Waze va me dire, je te propose deux itinéraires, et il me dit, attention, l'itinéraire classique que tu fais, là, ni embouteillage, ou là, pour 3 heures de temps. Et il est capable de te donner d'autres itinéraires pour pouvoir échapper à tes embouteillages.
1: J'ai une auditrice qui vient d'appeler une personne bon, âgée et qui pose des questions, mais si elle ne sait pas bien lire ces choses-là, comprendre ces choses-là, je lui dis bon, de suivre l'émission la prochaine fois, on va y arriver. Merci pour la question, parce comme l'heure est arrivée,
0: la question est importante, tu vois, parce que c'est ça le truc. On arrive dans un contexte, on est dans un contexte, et regarde bien le contexte dans lequel on est, hein. Des personnes qui vieillissent.
1: Mm-hmm, c'est ça.
0: Mais tous ces outils technologiques-là arrivent.
1: Ouais.
0: D'accord ? Alors, on parle de personnes âgées. Mais Philippe, il n'y a pas que les personnes âgées. Mm-hmm, parce que ce n'est pas personne.

0: âgés seulement qui passent à utiliser outils technologiques. Il y a beaucoup de jeunes, il y a beaucoup de jeunes adultes qui ne savent pas les utiliser.
1: C'est ça.
0: On va le voir. La notion d'électronisme, notion de fracture numérique, toutes ces choses-là sont importantes à comprendre, à diagnostiquer au niveau du territoire pour pouvoir ensuite te dire qu'est-ce qu'on va utiliser comme moyen pour amener ces personnes à être autonomes sur le plan numérique.
1: Et il y a aussi tous les réfractaires. Le taux a baissé, hein, pour tout ce qu'on a dit là. Le taux a baissé. Mais il y a encore... Il y a encore des réfractaires et je pense que ça va diminuer encore bientôt.
0: Voilà. Ouais. Eh ben Philippe, oui, c'est fou comment l'heure passe vite quand on est dans cette émission, c'est incroyable. La semaine prochaine, si Dieu veut, on va continuer. Mm-hmm. On va continuer sur les apports du numérique.
1: C'est ça.
0: Et on va voir malheureusement les revers du numérique parce que nous sommes en train de considérer le troisième élément de contexte, la fragilité numérique sur la Martinique pour bien comprendre de quoi il s'agit.
1: Oui. Très bien. Ben merci beaucoup Frédéric. C'est toujours très très, très passionnant ces échanges que nous avons concernant en tout cas mon espace santé. Et nous reviendrons lundi prochain Dieu voulant avec Frédéric Etena pour avancer sur le sujet. Frédéric, que vous retrouvez tous les matins dans le Point Santé à 7h15 avec Michel Pierre-Nicolas dans la matinale. Restez connectés sur votre radio préférée. Dans quelques instants, nous aurons le message du jour avec le pasteur Candy Sigère, qui nous rappellera que Dieu est à tes côtés. Allez, bon courage à vous, passez une belle journée et à demain, Dieu voulant, pour une nouvelle émission, le rendez-vous. Bye bye.
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1: 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Il est 10h. 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
1: Chers amis, chers frères et sœurs, c'est un plaisir pour moi de vous retrouver avec ce moment d'étude que nous allons passer ensemble. Et je crois que le Seigneur a des choses en réserve pour nous. Et effectivement, dans la vie, nous pouvons dire qu'il y a des hauts et des bas. Mais je crois que le Seigneur a toujours des promesses pour nous relever et pour nous permettre de reprendre le bâton du pèlerin. Alors avec ces quelques mots, je vous dis, tenez bon. Prenez courage, Maranatha, le Seigneur revient bientôt. Alors aujourd'hui, je voudrais lire avec vous une promesse qui se trouve dans la parole de Dieu. Dans le livre du prophète Ésaïe, au chapitre 41. Et je vais lire à partir du verset 8, il est déclaré, et je crois que cette promesse, je l'espère, va vraiment redonner de l'espoir à chacun d'entre nous, alors que nous écoutons ces quelques paroles. Parce que oui, c'est vrai, la vie peut nous assaillir de coups, à cause du deuil, de la maladie, de l'angoisse, de la déception, de l'échec, des problèmes, de la complexité de la vie. Mais voici ce que le prophète Ésaïe déclare au chapitre 41, le verset 8. « Mais toi, Israël, mon serviteur, Jacob que j'ai choisi, race d'Abraham, mon ami, toi que j'ai saisi des extrémités de la terre et que j'ai appelé de ses confins, à qui j'ai dit « Tu es mon serviteur. Le Seigneur te dit, tu es mon serviteur. » Et il déclare ensuite, « Je te choisis, je ne te rejette pas. » Oh, mes frères et sœurs, lorsque j'ai lu ces paroles, eh bien, ces paroles ont été comme un baume dans mon cœur. Et je l'espère, je le crois, qu'il en sera de même pour vous. Nous inclinons la tête pour une courte prière. Seigneur notre Dieu, une personne a besoin d'entendre ta voix aujourd'hui. Et je voudrais, en ce moment, alors que nous avons ouvert ta parole, te recommander tes enfants, afin que nous puissions recevoir tes bénédictions et ton Esprit Saint dans nos cœurs et dans nos vies, au nom de Jésus. Amen. Amen. Mes frères et sœurs, chers amis, vous savez, une chose est à savoir, lorsque les flots de la mer se déchaînent sur nous, contre nous, le Seigneur est présent. Et lorsque, vous savez, cette vie semble nous acculer, je souhaite te dire en ce jour, toi qui écoutes, toi qui regardes, Dieu s'adresse à toi à travers ces quelques lignes pour te dire, lorsque les gens te considèrent comme définitivement rejeté et pensent que ton déclin est irréversible, sache une chose, c'est que ton Seigneur, à travers ces lignes-là, t'annonce au contraire la ruine de tes oppresseurs. Et ça, c'est rassurant. Lorsque les gens considèrent, je fais le parallèle avec l'Église, comme étant trop arriérée, trop démodée, et la présente comme étant détestable, une Église détestable, une Église à mettre de côté, littéralement, eh bien le Seigneur te déclare, nous déclare, au contraire, la ruine de ses oppresseurs. Dieu marche avec son peuple, chers amis, chers frères et sœurs. Dieu marche avec son peuple pour le sauver, pour le libérer de la peur et de l'angoisse. Pourquoi? Parce que il prend les devants. Il nous conduit. Et vous savez, après avoir vécu un temps d'humiliation, alors que ces lignes-là s'adressaient effectivement jadis au peuple d'Israël, eh bien, le peuple d'Israël, on va le voir, hein, va se mettre en position afin de recevoir de Dieu une force insoupçonnée. Et Dieu va lui permettre vraiment de dominer tous ses adversaires. D'ailleurs, il est intéressant de lire dans le prophète Ézéchiel, au chapitre 21, verset 31, « Ainsi parle le Seigneur, l'Éternel. La tiare sera ôtée, le diadème sera enlevé, les choses vont changer. Ce qui est abaissé sera élevé. » Et ce qui est élevé sera abaissé. Mes frères et sœurs, le Seigneur a encore des choses en réserve pour son peuple. Et nous allons avancer dans la lecture de notre texte du jour. Il va déclarer au verset 10 quelque chose qui vraiment nous réconforte. Il va déclarer « Sois sans crainte, car je suis avec toi. N'ouvre pas des yeux inquiets, car je suis ton Dieu. Je te fortifie. » Je viens à ton secours. Je te soutiens de ma droite victorieuse. Et voici qu'ils seront couverts de honte et de confusion, tous ceux qui sont irrités contre toi. Ils seront réduits à rien. Ils périront, ceux qui disputent contre toi. Tu les chercheras et tu ne les trouveras plus. Ceux qui te suscitaient querelle, ils seront réduits à rien, au néant, ceux qui te faisaient la guerre. Alors, vous savez, effectivement, la parole de Dieu, on constate qu'elle nous dresse un tableau. Un tableau d'oppresseurs, de guerriers, de personnes qui sont là, prêtes vraiment à nous livrer bataille. Et cela me rappelle une anecdote. Alors, avant d'y venir, imagine-toi, cher ami, là, entouré, quelque part, entouré de 4000 serpents. Que ferais-tu? Alors, je sais que beaucoup de personnes ayant la phobie des serpents seraient très certainement tombées dans les pommes. Maintenant, nous savons que le serpent est un animal, assez, vous comprenez, c'est-à-dire que ce n'est pas un animal facile. Beaucoup ont peur du serpent. C'est un animal, en fait, qui va générer de la peur, qui va générer de l'angoisse, qui va générer vraiment de l'horreur. Alors, ce que je vous dis là peut ressembler à un film d'horreur, être entouré de 4000 serpents. Mais en fait, il existe un endroit dans le monde où cela est une réalité. Il s'agit de l'île Queimada Grande, qui est située à 40 km des côtes du Brésil. Et en fait, cette île est l'habitat d'une espèce de serpent unique au monde, appelé le Botrops insularis. Le Botrops insularis, qui est appelé communément le serpent doré. Et tenez-vous bien, ce serpent est l'un des plus venimeux de la planète. Et on estime à près de 4000 serpents dorés, donc, présents sur cette île de Queimada Grande au large du Brésil. Alors vous savez, son venin est tellement puissant, et si puissant, qu'il peut provoquer une nécrose et également une hémorragie interne, ainsi que la mort, donc, de sa victime en seulement quelques heures. Alors, vous savez, ces serpents, se nourrissent principalement d'oiseaux migrateurs, de petits rongeurs, etc. Mais également de certains humains qui, par curiosité, souhaiteraient se rapprocher trop près de leur habitat. Et c'est pour cette raison que cette île est strictement interdite aux visiteurs et seuls certains scientifiques y sont autorisés par une autorisation spéciale du gouvernement brésilien. Alors vous savez, comme je le disais, aujourd'hui nous savons que le serpent est un symbole d'horreur, de danger, de toxicité, de peur, mais également de mort. De mort, oui. Un excellent symbole pour tout ce que représente Satan. Lui qui est décrit dans Apocalypse chapitre 12, verset 9, comme étant le serpent ancien, l'ennemi de nos âmes. Un lion rougissant, déchaîné, sachant qu'il a

peu de temps. Et aujourd'hui, Satan, ce serpent ancien, à travers des serpents qu'il sème à travers cette humanité, les serpents de la peur, les serpents de certaines faiblesses, des tentations, les serpents des mauvaises habitudes, le serpent de la culpabilité, le serpent des complexes et des maux. Eh bien, vous comprenez que cette analogie ne manquera pas toutefois de transmettre, d'inoculer son venin aux habitants de cette planète Terre que nous sommes. Ce venin ne manquera pas d'atrophier les connexions neurologiques des enfants de Dieu, bien sûr au sens spirituel, qui veillera à tenir les enfants de Dieu dans un état de léthargie spirituelle mortelle. Et cela, chers frères et sœurs, bien sûr, vise également à paralyser nos muscles et va nous contraindre à plier les genoux et que nos mains ne soient plus levées vers le ciel. Alors, que faire? Mais comme je vous disais, la Bible, la parole de Dieu ne nous laisse pas sans solution. D'ailleurs, nous avons ce psaume qui est très bien connu au chapitre 91 qui déclare « Tu marcheras sur le lion et sur la vipère, tu fouleras le lionceau et le dragon ». Oui, la Bible nous dit que nous avons l'autorité, nous avons la capacité, nous avons la force et la puissance en Jésus-Christ de fouler le lion et la vipère. Mais pour chaque serpent que l'ennemi souhaite semer dans nos vies, eh bien, permettez-moi de vous dire qu'il existe un antidote par le Seigneur Jésus-Christ. Et si le verset 13 du chapitre 91 existe dans la Bible, c'est seulement et grâce à la puissance du Seigneur Jésus-Christ, grâce à sa mort et à sa résurrection, que nous pouvons déclarer pouvoir marcher sur le lion et sur la vipère, que nous foulerons le lionceau et le dragon. Ceci est possible par Jésus-Christ et par Jésus-Christ seul. Alors, comme je parlais d'antidote, oui, il existe un antidote, cher frère, cher ami, pour le deuil, pour la maladie, pour la déception, pour l'échec, pour les problèmes, pour les complexités de la vie et pour Satan lui-même. Et cet antidote-là, la Bible nous le donne. Nous avons un espoir dans la Bible. Et oui, il est possible de survivre à ce poison, à ce venin satanique et de remporter la victoire car il est déclaré dans 1 Corinthiens chapitre 15 verset 57 « Mais grâce soit rendue à Dieu qui nous donne la victoire par notre Seigneur Jésus-Christ » et c'est là la bonne nouvelle. Ainsi mes frères et sœurs bien-aimés, soyez fermes, inébranlables, travaillant de mieux en mieux à l'œuvre du Seigneur, sachant que votre travail ne sera pas vain dans le Seigneur. Alors, mon cher ami, toi qui écoutes ces quelques paroles, sache que tu peux encore rester connecté à Jésus-Christ. Sache que tu peux encore rester à cette source d'antidote en écoutant sa voix d'une manière quotidienne, par un chant, par un psaume, par une méditation, par un texte biblique. Mais l'objectif est de toujours se rapprocher toujours plus de cette source d'antidote au serpent doré qui nous entoure. Et oui, en lisant les Écritures et en agissant pour notre prochain et pour nos semblables, à effectivement en ayant à cœur à ressembler notre Seigneur Jésus-Christ de mieux en mieux. Eh bien, Philippiens 4, verset 8 déclare que tout ce qui est vrai, que tout ce qui est honorable, tout ce qui est juste, que tout ce qui est pur, que tout ce qui est aimable, que tout ce qui mérite l'approbation, tout ce qui est vertueux, que tout cela soit digne de louange. Oui, je crois qu'il y a encore un étendard à élever, celui de notre Seigneur Jésus-Christ. Mais revenons pour l'heure, revenons à notre texte d'Ésaïe chapitre 41. Nous allons continuer la lecture au verset 15 et 16, et cela est le texte déclare « Voici, je fais de toi un traîneau aigu, tout neuf, garni de pointes. Tu écraseras, tu broieras les montagnes, et tu rendras les collines semblables à de la menue paille. Tu les vanneras.

insubmersible. Le Seigneur déclare, je ferai de toi ce traîneau qui boira les montagnes, qui boira les collines, afin qu'elles soient semblables à de la menue paille. Mes frères et sœurs, chers amis, je ne serai pas plus long, mais simplement pour vous dire une chose. Non seulement le Seigneur nous tend la main, encore et encore. Non seulement le Seigneur nous rassure. Non seulement le Seigneur nous dit de ne pas avoir peur. Mais il nous donne la force et la puissance d'aller au-devant de l'adversité, d'aller au-devant de l'épreuve, en étant victorieux sur le mal, sur les péchés, sur tout ce qui fait qu'aujourd'hui, eh bien, nous sommes parfois en situation d'avoir peur du serpent venimeux. Nous sommes parfois dans une position où nous nous demandons est-ce que le venin ne va pas nous atteindre et nous faire succomber en quelques heures seulement. Mais le venin est déjà vaincu par l'antidote céleste. Et les Noailles déclarent dans l'œuvre ultime et solennelle, peu de grands hommes seront engagés. Ils seront prétentieux, indépendants, à l'égard de Dieu. Et il ne peut les employer, mais le Seigneur a des serviteurs fidèles qui, dans cette époque d'épreuve et d'ébranlement, se révéleront au grand jour. Ce sont des chrétiens de valeur, actuellement inconnus. Ils n'ont pas fléchi le genou devant Baal. Ils n'ont pas bénéficié de la lumière qui nous a été envoyée en faisceau étincelant. Pourtant, sous une apparence frustre et peu attrayante, leur lumière propre, celle d'un caractère authentiquement chrétien, sera révélée. Et pendant le jour, lorsque nous regardons vers le ciel, nous n'y voyons pas d'étoiles, mais elles sont bien là. Et cependant, incrustées dans le firmament, mais nos regards ne les distinguent pas, en tout cas pour l'instant, dit-elle. Leur éclat véritable n'apparaît que pendant la nuit. Et à ce moment-là, dans l'église, l'on sera séparé des scories. La vraie piété se distinguera nettement de son apparence, de ses oripeaux. Et bien des étoiles que nous avions admirées pour leur clarté s'effaceront dans les ténèbres. Des nuages de balles emportés par le vent s'élèveront des endroits où nous ne voyions pourtant que des réserves de pur blé. Tous ceux qui se contentent des ornements du sanctuaire, sans être revêtus de la justice du Christ, paraîtront dans la honte et dans la nudité. Mes frères et sœurs, alors que l'esprit de prophétie nous révèle ces quelques lignes dans Témoignage pour l'Église au volume 5 à la page 80 et 81, oui, nous voulons faire partie des étoiles qui brillent et qui brilleront pour le Seigneur, surtout, et je dis bien surtout, dans l'obscurité de ce monde. Nous voulons être ces étoiles-là, ces serviteurs fidèles, serviteurs et servantes fidèles, afin que le nom du Seigneur continue à être élevé. Et n'oublions pas, dans Romains chapitre 11, verset 4, que le Seigneur déclare, et plaise à Dieu, je vais m'arrêter sur ce texte, plaise à Dieu que nous puissions faire partie de cette équipe, de ce groupe-là. Le Seigneur déclare au chapitre 11 de Romains, au verset 4, « Je me suis réservé 7000 hommes qui n'ont point fléchi les genoux devant Baal. » Que nous soyons, chers frères et sœurs, chers amis, ce reste qui n'a point fléchi et qui ne fléchit point les genoux devant Baal. Que Dieu nous bénisse. Notre Dieu, notre Père, alors que ta parole a été annoncée, nous te remercions pour cette promesse faite par le prophète Ésaïe. Et nous te remercions surtout d'utiliser ton peuple afin que la bonne nouvelle puisse continuer à être prêchée dans le monde entier. Alors, nous saurons, Seigneur, que tu reviendras bientôt nous chercher. Et oui, nous pouvons déjà entendre tes pas. Alors continue à fortifier tes enfants. Continue à nous accorder, s'il te plaît, ton Esprit Saint. Nous t'en supplions, ton Esprit Saint. En abondance, nous t'avons prié au nom de Jésus. Amen.

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1: 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Il est 11h. Bonne matinée. 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
1: Bonjour à tous. Plus de 115 passagers et membres d'équipage du Caribbean Princess ont été contaminés par une épidémie de norovirus durant une croisière dans les Caraïbes. La compagnie a renforcé les mesures sanitaires à bord. Il s'agit du quatrième foyer d'infection gastro-intestinale signalé sur un navire de croisière depuis le début de l'année 2026. Les 5 Français qui étaient à bord du navire de croisière foyer de l'antivirus sont de retour dans l'Hexagone. Selon le ministère de la Santé, la France prend les mesures les plus strictes de la zone européenne pour protéger ses concitoyens. La CGTM Santé en Martinique annonce la réactivation de son préavis de grève à compter d'aujourd'hui. Un soutien aux agents de la chambre mortuaire. Le syndicat dénonce des engagements non tenus par la direction et des mesures jugées stigmatisantes envers plusieurs agents de ce service. Cette nouvelle mobilisation intervient dans un contexte déjà tendu. Le service fait face à de nombreux dysfonctionnements, notamment à cause du manque d'effectifs et d'équipements. L'émotion en Guyane, un homme d'une vingtaine d'années est décédé hier après une agression à l'arme blanche à son domicile de Soula à Makouria. Ce décès pourrait s'inscrire dans un contexte de violence intrafamiliale. La victime qui vivait avec son frère a été frappée de plusieurs coups de couteau. La brigade de recherche de Kourou a été saisie de l'enquête. La colère également en Guadeloupe après l'agression violente d'une personne âgée la semaine dernière à Cap-Esther de Marie-Galante par plusieurs individus cagoulés. Ce nouvel acte de violence a donc poussé la municipalité ainsi que les forces de l'ordre à renforcer tous les dispositifs de sécurité dans la commune. Les rondes de surveillance assurées par la police municipale en fin d'année dernière ont donc été réactivées. Par ailleurs, l'enquête n'a pas permis pour l'instant l'interpellation des agresseurs. Et puis la clôture des inscriptions pour la 9e édition des Voix des Outre-mer, c'est ce vendredi. Ce grand concours d'opéra réunit les talents ultramarins férus de chant lyrique. Il avait été créé en 2019 par le sopraniste et contre-ténor martiniquais Fabrice Di Falco. Bonne journée à tous.
2: Bonjour à toutes, bonjour à tous. Les réquisitions ont débuté au procès du financement libyen. Nicolas Sarkozy est présent à la cour d'appel de Paris. Lui qui avait été condamné en première instance à 5 ans de prison ferme pour association de malfaiteurs. Le parquet a évoqué une affaire qui a largement participé à dégrader le pacte social. Le réquisitoire mené par 3 avocats généraux va durer jusqu'à mercredi. 3 jours de débat au Sénat sur la fin de vie. Après le rejet en première lecture en début d'année, les sénateurs examinent de nouveau le texte qui prévoit la création d'un droit à l'aide à mourir. Le gouvernement espère l'adoption de la proposition de loi avant la pause du Parlement cet été. 8 cas d'antivirus confirmés dans le monde, dont une française, 2 autres cas probables. On compte maintenant 6 pays touchés par la maladie après les évacuations du bateau de croisière néerlandais, foyer de l'épidémie. 3 passagers sont décédés depuis un mois et l'antivirus est au cœur d'une réunion à Matignon. Le Premier ministre Sébastien Lecornu doit faire le point sur la situation à partir de 16h15. Emmanuel Macron, lui, poursuit son déplacement en Afrique après l'Égypte et avant l'Éthiopie. Il est au Kenya. Le chef de l'État participe aujourd'hui à un sommet franco-africain et il a été vu ce matin aux côtés d'un marathonien kényan double champion olympique pour un footing dans les rues de Nairobi. Cet après-midi, Emmanuel Macron rencontre le président William Ruto. La crise continue chez Grasset. Après 200 auteurs français mi-avril, ce sont les auteurs étrangers qui à leur tour quittent la maison d'édition. Décision suite au limogeage du PDG Olivier Nora. Il se distingue quant à l'avenir et à l'intégrité éditoriale de cette maison. Dans un texte commun aujourd'hui, ces écrivains assurent que l'extrême droite doit être combattue au-delà des frontières. Et puis J-1 sur la croisette. Le festival de Cannes démarre demain et pour cette 79e édition, 22 films sont en lice pour la Palme d'Or. Demain soir, c'est le film hors compétition de Pierre Salvadori, La Vénus électrique, qui sera projeté en ouverture. C'est la fin de ce flash. Bon après-midi.

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toutes et à tous. Il est 11h07 sur les ondes d'Espérance FM. Bienvenue dans Info Actu avec Yasmina et nous sommes ensemble jusqu'à 13h. Merci de nous avoir choisis. Salutations à nos internautes et nous sommes le lundi 11 mai 2026. Joyeux anniversaire aux natifs du mois de mai. De l'info et de l'actu en ce lundi 11 mai. La Martinique passe au niveau 2 de l'alerte sécheresse. Déjà placée en vigilance puis en alerte ces dernières semaines, la Martinique franchit une nouvelle étape dans la gestion de la sécheresse. La préfecture a annoncé le passage du territoire au niveau 2 de l'alerte sécheresse en raison de la dégradation continue de la situation hydrologique sur l'île. La situation liée au manque de pluie continue de se tendre en Martinique face à la baisse importante des débits des rivières et aux difficultés de production d'eau potable observées sur plusieurs secteurs, les autorités ont décidé de renforcer les mesures en vigueur. La préfecture a ainsi annoncé le passage de la Martinique au niveau 2 de l'alerte sécheresse, un stade supérieur qui entraîne un durcissement des restrictions concernant l'usage de l'eau sur l'ensemble du territoire. Selon les services de l'État, plusieurs cours d'eau affichent désormais des niveaux particulièrement faibles. Pour cette période de l'année, cette situation commence à fragiliser durablement les capacités de production et de distribution d'eau potable. Avec ce passage au niveau 2 de l'alerte sécheresse, plusieurs mesures sont renforcées. Restrictions plus importantes sur l'arrosage des jardins et espaces verts, limitation du lavage des véhicules hors station professionnelle, encadrement renforcé du remplissage des piscines privées, réduction des usages non prioritaires de l'eau, surveillance accrue des prélèvements dans les rivières. Les autorités appellent la population, les entreprises et les collectivités à adopter des gestes de sobriété afin d'éviter une aggravation de la situation dans les prochaines semaines. La mission inter-service de l'eau et de la nature, MISEN, poursuit le suivi quotidien des ressources en eau. Si les conditions météorologiques restent défavorables, de nouvelles mesures plus strictes pourraient être prises prochainement. Grève à la morgue du CHUM, la CGTM Santé dénonce des mutations forcées et réclame des négociations. La CGTM Santé a réactivé ce lundi 11 mai son préavis de grève à la morgue du CHUM. Le syndicat conteste le déplacement de plusieurs agents dans un contexte de réorganisation du service engagé depuis mars. La tension monte autour de la morgue du CHUM. La CGTM Santé réactive ce matin, lundi 11 mai, son préavis de grève du 25 mars dernier à la morgue du CHUM. Alors qu'une réorganisation du service est engagée officiellement depuis début mars, le syndicat s'étonne qu'aucun protocole d'accord n'ait été transmis par la direction à l'issue de précédentes négociations tenues il y a un mois. La CGTM conteste, comme le personnel concerné, le déplacement d'un agent de la morgue et la volonté récente d'en déplacer trois autres. Selon les éléments, la direction leur reprocherait un certain nombre de manquements professionnels. Les agents sont, en tout cas, mobilisés depuis ce matin devant la morgue. La CGTM demande un retour à la table des négociations avec la direction. La CGTM dénonce des engagements non tenus. Magali Zamor, secrétaire générale de la CGTM Santé, estime que les engagements de la direction ne sont pas respectés. Un climat tendu. Pour Magali Zamor, les agents de la morgue sont aujourd'hui désignés comme responsables des dysfonctionnements du service. Pour la secrétaire générale de la CGTM Santé, la situation est incompréhensible. Cette situation déjà tendue à la morgue du CHUM s'est aggravée la semaine dernière après les révélations de RCI sur l'ouverture d'enquêtes judiciaires à la suite de la disparition d'une dépouille et de soupçons de vol de scellés judiciaires. Permanence impôt. La ville de Saint-Joseph vous informe qu'une permanence impôt sera à votre disposition le mercredi 13 mai 2026 de 8h à 13h dans les locaux de France Service de Saint-Joseph. À cette occasion, veuillez vous munir de votre dernier avis d'impôt, de votre nouvelle déclaration de revenus et de vos identifiants impôts.gouv. De plus, ceux qui ne possèdent pas de compte impôt auront la possibilité d'en créer un. Pour tout renseignement, vous pouvez composer les numéros suivants 05 96 57 48 69 ou le 05 96 57 59 43 ou le 06 96 45 83 32. Appel WhatsApp ou par mail à l'adresse suivante mfs@stjoseph972.fr. Martinique Transport nous informe que les lignes 1, 4, 10, 13, 15, 16, 18, 20, 27, 28, 29, 105, 112, 301 n'ont desservies ce lundi 11 mai 2026. Les lignes NC1 Saint-Pierre, Fort-de-France et NC9 Morne-Rouge n'ont desservies jusqu'à nouvel ordre. Ligne NA25 Sainte-Marie-Mahou n'ont desservies jusqu'à nouvel ordre. Soyez prudents et vigilants sur les routes. Embouteillage modéré sur le Lorrain. Embouteillage important sur Victor Hugo à Saint-Pierre. Pare-choc contre pare-choc sur route de la Découverte au Carbet. Embouteillage important sur le Lamentin aux alentours de la départementale 3A. Embouteillage modéré sur Dille aux alentours de l'autoroute A1. Embouteillage important sur route de Cligny à Fort-de-France. Embouteillage important sur rue Ernest Desproges à Fort-de-France. Pare-choc contre pare-choc sur la départementale 5 à Ducos. Pare-choc contre pare-choc sur le Vaucle aux alentours de la Nationale 6. Embouteillage important sur Rivière-Celle aux alentours de la Nationale 5. Embouteillage modéré sur rue des Campèches au Diamant. Pare-choc contre pare-choc sur Saint-Luce aux alentours de la départementale 8. Embouteillage important sur le François aux alentours de Chemin Morne, Courbaril 2. Pare-choc contre pare-choc sur Mort des Esses aux alentours de rue Rivière-Canary. Et fermeture de route sur les Trois-Îlets aux alentours de route de Bouffon.
RDC informe ses abonnés qu'en raison de dysfonctionnement technique sur le réservoir à Buchon, l'alimentation en eau est perturbée, voire interrompue le lundi 11 mai 2026. Quartier impacté à Saint-Joseph, secteur desservi par le réservoir à Buchon, Rabuchon, Morne-Abricot, Bois du Parc, Fonds Cacao, Rivière-Monsieur, Gouraud, Le Foyer, Hermitage, La Croix, Morne-Marc, Poirier, Morne-Basset, Durand, La Chérie, Hôtel du Plaisir, CI, Chemin Kikine, Chemin Saint-Domingue, Rivière-Lorve et Chemin de l'Habitué. Le retour à la normale s'effectuera progressivement au cours de la journée. Odyssey met tout en œuvre pour établir l'alimentation en eau dans les meilleurs délais, puis ses abonnés de bien vouloir l'excuser pour les désagréments occasionnés. Du côté de la SME, en raison du lavage du réservoir L'Armée, la distribution d'eau potable connaîtra des perturbations, voire des interruptions. Le quartier concerné des Trois Îlets en Salane. Début le lundi 11 mai 2026, en début de matinée, retour à la normale estimée le 11 mai en fin d'après-midi. Réseau du lavage du réservoir Médecin, la distribution d'eau potable connaîtra des perturbations, voire des interruptions. Les quartiers concernés de Rivière-Salée, Guimbé, Médecin, Moussala. Début le mardi 12 mai 2026 en début de matinée, retour à la normale estimée le 12 mai en début d'après-midi. Et pour terminer, des travaux d'amélioration de la distribution en eau sont programmés par Cap Nord du mercredi 13 au vendredi 15 mai 2026. Ces travaux auront lieu sur le réservoir de Fourachaud-Robert et entraîneront une rupture de l'alimentation en eau potable des réservoirs Fourachaud du chêne 1 et du chêne 2. Les quartiers concernés sur la commune du Robert sont Augrain, Berthoux, Duchesne, Mena, Duchesne-Lamantin, Fontbrûlé, Font-Nicolas, Fourachaud, La Hubert, Raisin et Rivière-Cacao. Afin de pallier le manque de la ressource en eau, 6 cuves d'eau non potable seront installées sur les secteurs concernés. Des bouteilles d'eau seront mises à disposition de la population. Pour tout renseignement, contactez la mairie du Robert au 05 96 65 10 05. Cap Nord Martinique et la SME remercient les abonnés concernés de leur compréhension. Liste des emplacements des cuves. Emplacement 1, à proximité du réservoir de Duchesne 1. Emplacement 2, près de la cantine de l'école de Duchesne, à proximité d'une bouche d'incendie. Emplacement 3, voie communale de Bois-Lancé, à proximité du réservoir Duchesne 2. Emplacement 4, place de parking, voie communale de Bois-Lancé. Emplacement 5, croisée chemin rural de Hubert et voie communale de Fourachaud. Emplacement 6, voie communale de Fourachaud. À vos agendas pour le planning de collecte de sang. Vous donnez son sang aujourd'hui lundi 11 mai au centre commercial Place d'Armes, le Lamantin, de 8h30 à 17h30. Demain mardi 12 mai au RSMA de Saint-Joseph, de 7h30 à 12h30. Mercredi 13 mai au centre commercial Galeria, le Lamantin, de 8h30 à 17h30. Et vendredi 15 mai, place des Arawak, chez le Cher, de 8h à 13h. La nouvelle maison du don est située à immeuble Le Fils à Dillon. La maison du don est ouverte aujourd'hui lundi de 8h à 13h30. Demain mardi de 10h30 à 17h. Mercredi de 8h à 14h. Jeudi, ce sera fermé. Vendredi, ce sera ouvert de 10h30 à 17h. La maison du don répond 05 96 75 79 00. Et c'est parti pour les chroniques de la mi-journée. Retrouvez à 11h20 des mots font aussi des phrases. E comme écologie. Retrouvez exceptionnellement à 11h33 la minute santé concernant le cancer de la vessie. Et ce sera suivi à 11h35 des événements du jour. Que s'est-il passé un 11 mai en commençant par l'année 1998? Et dans notre concept pratique du jour, 11h40, tuez les orties avec du vinaigre blanc. Et on va continuer à muscler notre cerveau à 11h50 sur le thème surveillez votre langage. Retrouvez en deuxième partie exceptionnellement votre séquence info à 12h11 sur le thème la journée mondiale des espèces menacée. Et dans notre chronique, comment connaître ses droits, 12h13, le recensement citoyen, une étape obligatoire dès l'âge de 16 ans. Et ce sera suivi à 12h17 du petit sourire du jour en compagnie de Claude Steward. Les communiqués 12h19, la météo 12h30 et les avis d'obsèques 12h37, place au petit clin d'œil du jour.

C'est une joie de te retrouver pour ce petit clin d'œil que je t'adresse avec beaucoup d'amour. Peut-être as-tu perdu un être cher, sans signe annonciateur. Cette personne n'est plus de ce monde et tu ne t'en remets pas. C'est comme si le vide abyssal t'avait envahi, au point de voler ta joie, au point de voler ton équilibre, au point de voler ta foi.

13 qui dit que maintenant, donc ces trois choses demeurent, la foi, l'espérance, la charité. Mais la plus grande de ces choses, c'est la charité. En d'autres termes, ces trois choses demeurent, la foi, l'espérance, l'amour. Mais la plus grande de ces choses, c'est l'amour. Alors je remercie Dieu pour l'impact de cet être cher dans ta vie. Ce manque que tu ressens révèle bel et bien les liens d'amour qui vous unissaient. Aussi, je souhaite que tu puisses garder la foi en l'avenir, en accueillant chaque jour la vie qui t'est donnée. Je souhaite que tu puisses nourrir cette espérance de revoir un jour cet être perdu, cher à ton cœur, dans ce monde promis par Dieu, sans mort, sans douleur, sans perte. Je souhaite que tu puisses continuer à vivre et à véhiculer les valeurs de l'amour que tu as pu partager avec cet être cher. Mais cette fois, partage-les avec les personnes que la vie mettra sur ton chemin. J'aurai plaisir à te retrouver pour un autre clin d'œil. D'ici là, prends soin de toi.

0: lunatique et capricieux. C'est pas dans cette idée-là que l'homme reçoit l'ordre de dominer la terre, mais c'est dans l'idée d'en être responsable.
1: Vous savez, quand vous dites ça, je pense à ce texte aussi où il est dit dominer sur les animaux. Vous avez un chien, Corinne?
0: J'en ai eu un.
1: J'en ai eu un, d'accord.
0: Même j'en ai eu plusieurs successivement.
1: Vous remarquez comment le chien est en attente de direction du maître.
0: Complètement.
1: Hein, j'ai l'impression qu'on voit bien cette dimension que Dieu a voulu donner avec l'homme, un rapport subtil, tout en étant un rapport de responsabilité, comme vous le disiez.
0: Hein. Oui, disons que si on veut... Mais c'est même logique, tout simplement. C'est même du bon sens. Si on veut que la terre et la nature nous servent, soient le plus profitable pour nous-mêmes, et que nous puissions bénéficier de ces innombrables richesses dans tous les domaines, eh bien... par bon sens, on en conclut qu'il va falloir prendre soin d'elle aussi pour qu'elle nous fournisse le meilleur d'elle-même.

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1: Aujourd'hui, l'écologie. Corinne, bonjour.
2: Bonjour Gilles, bonjour à tous.
1: Oui, bonjour à tous et à toutes, c'est vrai, on l'avait oublié. En tout cas, aujourd'hui, nous sommes heureux de vous retrouver pour parler d'écologie.
2: Eh oui.
1: Alors, je vois que vous regardez ma cravate, elle vous plaît depuis.
2: Ah, mais bien sûr. Alors, attendez, les auditeurs ne peuvent pas la voir. Mais d'abord, vous avez une chemise noire et dessus une magnifique cravate bleue éclatant, tout à fait orientale avec des motifs.
1: À la main.
2: Peinte à la main, voilà. Peinte, sur soi. Oh, c'est très délicat.
1: Voilà, alors ça vient pas effectivement des régions que nous touchons, entre autres les régions du Maghreb, mais c'est vrai que ce sont des pays où on a une sensibilité artistique et artisanale, et on est dans un cadre où on essaye d'utiliser les couleurs, les matières dans le cadre dans lequel on est. C'est donc l'écologie et c'est le sujet d'aujourd'hui.
2: Mais oui, puisqu'il y a le bleu comme le ciel, et il y a du vert comme les feuilles des arbres.
1: Alors l'écologie et la Bible, on a l'impression que pourtant la Bible ne parle pas d'écologie. Corinne, quel est le rapport?
2: C'est vrai qu'elle n'en parle pas d'une manière systématique, comme si c'était un traité sur l'écologie. En plus, c'était probablement pas une préoccupation majeure en tant que sujet de réflexion à l'époque où la Bible a été écrite, il y a 2000 ans et plus. Mais au fil des pages, en parlant d'autres choses, généralement, on trouve des petites mentions qui ont un rapport avec la nature et notre manière de traiter la nature.
1: J'ai envie de vous dire, tout de même, dès la Genèse, il semble que l'homme est placé dans un cadre écologique, dans une niche écologique, dans la nature.
2: Complètement. Et la manière dont la Bible raconte la création de l'homme, je dirais que ça unit l'homme à la nature d'une manière organique, puisque l'homme est modelé par Dieu à partir de la poussière, de la terre. Il est comme une sorte de pâte à modeler. Après, Dieu insuffle la vie à cette espèce de statue d'argile. Mais l'homme est vraiment un terrien. Il est directement le produit de la nature, totalement lié à la terre. Et c'est très beau, c'est très significatif. Il ne peut pas dire qu'il est une sorte d'extraterrestre parachuté sur la terre, qui pourrait en faire ce qu'il veut. Non, il est le produit de la terre, donc sa destinée est totalement liée à celle de la terre.
1: Et puis deux ordres de la part de Dieu, garder et entretenir le jardin, c'est aussi un jardin, donc c'est un cadre écologique, un rapport des interactions, voilà, un milieu écologique qui lui va bien.
2: Et qu'il doit gérer, tout à fait. Alors souvent on traduit dominer, et puis parfois on comprend ce dominer comme une sorte d'asservissement, et l'homme fait ce qu'il veut, comme un espèce de souverain.

0: Alors l'écologie ou être écologiste, c'est apprécier, reconnaître et être en mesure non seulement d'analyser mais aussi de faire attention, de prendre soin de cette terre. En tant que bibliste, nous devrions être écologistes, Corinne ?
1: Oui, je crois, parce que dans le sens que le croyant se reconnaît créature de Dieu. Et il reconnaît les autres êtres vivants de la planète également créature de Dieu. Alors évidemment, on ne se sent peut-être pas tellement frère d'un poisson rouge, mais malgré tout, c'est aussi une vie que Dieu a voulu, que Dieu a créée, dont Dieu prend soin. Donc par une sorte de fidélité à Dieu, eh bien, le croyant se doit d'avoir le même respect pour la nature.
0: On a un problème quand même, parce qu'on a quand même beaucoup détruit la Terre aujourd'hui. Il suffit d'ouvrir un peu notre poste de télévision. Bon, moi, je suis un peu écologiste, Corinne, donc ça fait une douzaine ou quinzaine d'années que je suis sur ces sujets. Mais aujourd'hui, on a l'impression que ça y est, c'est tout nouveau. On a détruit la Terre, on l'a pris pour une poubelle, on l'a pris pour une grosse citerne.
1: Je crois que ce qui est tout nouveau, c'est la prise de conscience. Mais ça doit faire déjà un bon moment qu'on fait un petit peu n'importe quoi, qu'on se sert sans veiller à renouveler, ne serait-ce même à petite échelle, prendre un arbre pour fabriquer de la pâte à papier, par exemple, sans en planter un immédiatement, c'est une catastrophe écologique à une petite échelle, mais on peut multiplier cela, ouvrir des voies, des routes à travers des forêts sans compensé par d'autres endroits où on va préserver cette forêt ou la faire grandir, c'est aussi une catastrophe. Et ça fait extrêmement longtemps qu'on a cette espèce folle.
0: On disait, de Corinne, en tant que croyant, nous devrions apprécier, reconnaître et prendre soin de cette création de Dieu. Le problème, c'est qu'en fait, nous sommes pris aussi dans cet engrenage où nous consommons, où nous utilisons, ou donc nous faisons produire, ou donc nous détruisons d'une certaine manière.
1: Bien, on peut profiter de ce que produit la Terre. D'abord, on en a besoin, ne serait-ce que pour manger, pour commencer par cela. On mange bel et bien les produits de la Terre. On en a besoin. On a besoin de la nature pour vivre à tout niveau. Donc ça, c'est pas un problème, parce que la Terre peut produire cela et les autres choses dont nous avons besoin. Le problème commence si on ne gère pas, si on ne prévoit pas aussi l'avenir en se disant il faut, comme je disais, planter un arbre aujourd'hui pour que demain il puisse produire des fruits ou produire de la pâte à papier, etc. On a besoin de la nature pour faire plein de choses, pour fabriquer, d'accord, c'est pas un problème en soi. Ça devient un problème si on ne veille pas à reconstituer tout ce qu'il est possible de reconstituer.

0: aspect. On a l'impression qu'avec aujourd'hui les transformations, la science, certaines parties en tout cas de la science, quelques branches, ont beaucoup en fait de grandes avancées hein, dans les technologies, dans les capacités de pouvoir transformer, et entre autres, par exemple les OGM, hein, les transformations carrément moléculaires, les transformations génétiques des produits qui nous entourent, de cette création qui était cette création de Dieu. Est-ce que l'homme ne se prend pas pour Dieu quelquefois lorsqu'il veut tout changer sans en connaître les conséquences? Changer, oui, mais sans en connaître les conséquences.
1: C'est sûr que quand on commence à agir sur les cellules mêmes de la vie, c'est une sorte de pouvoir qui fait peur dans un certain sens, et un pouvoir que prend l'homme qui n'est peut-être pas très légitime. Je ne suis pas sûre en effet qu'il ait reçu ce pouvoir-là de Dieu. Quand Dieu lui confie la terre pour en prendre soin, est-ce que ça va jusque-là, le pouvoir de l'homme? Est-ce que c'est pas quelque chose de trop dangereux, où on se prend un petit peu pour Dieu qui est lui l'auteur de la vie? C'est vrai qu'il y a de quoi trembler un peu, et en tout cas il y a de quoi se poser vraiment des questions.
0: Ajoutons à cela le clonage aussi, cette transformation donc génétique pour l'humain ou pour les animaux.
1: Oui, bien sûr, oui. Alors là, c'est un peu le sommet de la technologie. Alors dans un sens, l'homme est extrêmement fier de réussir à faire cela.
0: Il fait
1: presque
0: à
1: créer
0: à l'image
1: la vie.
0: De l'homme.
1: Presque, ouais, ouais.
0: Non pas à l'image de Dieu, à l'image de l'homme.
1: Oui, oui, oui, oui. Et là, en jouant à ce point sur la vie, mais moi j'ai l'impression que ça va... Que ça ne peut qu'échouer au bout du compte.
0: Alors,
1: ça ne peut pas durer, une chose pareille.
0: Justement, Corinne, cet échec, il est dit dans l'Apocalypse, dans un des textes phares qui annonce, qui prévoit, qui donne des tendances sur ce qui arrivera à la fin de l'histoire de l'humanité, que Dieu détruira ceux qui détruisent la terre. Et on parle aussi de plaies qui ont un rapport avec l'écologie, les fleuves qui sont empoisonnés, la chaleur qui dépasse les températures de la normale, des phénomènes, on a presque l'impression de voir une guerre radioactive, enfin des phénomènes où il y a tout à coup la terre qui se venge, où ce qu'on a détruit va tout à coup prendre une démesure.
1: C'est vrai que dans certaines pages de l'Apocalypse, qui est le dernier livre de la Bible, qui a été écrit il y a presque 2000 ans, eh bien, on a l'impression de lire notre actualité écologique, avec des choses qu'on peut comprendre comme le réchauffement de la planète, effectivement, la pollution et toutes ces choses qui attaquent profondément la nature. C'est décrit dans un langage un peu imagé, mais presque exactement ce que nous vivons, ce que nous observons actuellement sur notre planète. Et il y a cette phrase extraordinaire que vous mentionniez, Dieu annonce qu'il détruira ceux qui détruisent la terre. J'aime beaucoup cette phrase. C'est un peu le retournement, ou la conclusion de l'acte créateur de Dieu, qui a confié dans le bien. Il a confié la terre à l'homme, l'homme en a fait n'importe quoi, alors Dieu vengera la terre d'une certaine manière. Donc il détruira ceux qui font du mal à la terre, à la nature.
0: Une vision importante donc de ce qu'est la planète dans la Bible, le regard sur cette création, qu'en faisons-nous? Quelle est notre approche de cette création? C'est une vraie croyance?
1: Je crois que ça fait partie des croyances, ou en tout cas d'un mode de vie déduit de nos croyances. Si on croit en un Dieu créateur de tout, de nous et de la terre, eh bien on déduit de cette croyance-là un certain comportement responsable, respectueux de toute la nature.
0: On pourrait conclure avec la chanson d'Antoine qui chantait « Touchez pas à la terre ». Corinne, je vous propose de revenir pour une prochaine émission. Nous parlerons d'éco-nomie
1: cette fois.
0: À bientôt, au revoir.
1: Au revoir.
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3: Le cancer de la vessie reste encore méconnu alors qu'il touche chaque année des milliers de personnes en France. Professeur Yann Neuzier, vous êtes urologue à l'hôpital Foch à Suresnes et vice-président de l'Association française d'urologie. Alors comment définir simplement cette maladie et qui est le plus concerné?
4: Eh bien, le cancer de la vessie est un cancer qui se développe à partir de la muqueuse interne des voies urinaires et depuis cette superficie interne.

0: extérieure va aller en profondeur envahir progressivement les différentes couches de la paroi vésicale, notamment son muscle, et puis ensuite donner des ganglions métastatiques, voire des métastases viscérales. C'est vraiment un cancer qui est sous-estimé. Ça concerne environ 25 000 nouveaux patients par an. Ça représente le cinquième cancer en France. Ce sont principalement des hommes qui sont touchés, 5 fois plus que des femmes. La moyenne d'âge au diagnostic est 70 ans. C'est une maladie qui évolue assez rapidement. C'est pour ça qu'il ne faut pas retarder le diagnostic.
1: Et quel est le principal facteur de risque?
0: Le principal facteur de risque ainsi inhalé, c'est le tabac, avec les carcinogènes que l'on connaît pour le cancer du poumon, mais qui sont tout aussi impliqués dans la carcinogénèse principalement vésicale. Et il y a d'autres facteurs de risque plus rares, professionnels, ce sont des dérivés d'hydrocarbures volatiles. Le cancer de la vessie est un cancer fréquent, donc il ne faut pas méconnaître les symptômes pour ne pas retarder le diagnostic et ainsi optimiser le pronostic.
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3: 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Une autre commence dans un instant.

Voici bien les événements du jour que s'est-il passé un 11 mai, en commençant par l'année 1998. En 1998, le ministre de l'économie et des finances Dominique Strauss-Kahn lance la frappe du premier euro à l'hôtel de monnaie et médaille à Pessac en banlieue bordelaise. Toujours en 1998, l'Inde procède à 3 essais nucléaires souterrains, 2 autres suivront 2 jours plus tard. Ainsi se referment les événements du jour.

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3: Petit conseil du jour, tuez les orties avec du vinaigre blanc. Le vinaigre blanc peut vous aider à éliminer naturellement les orties dans votre jardin. Tout ce qu'il faut faire, c'est mélanger une tasse de vinaigre blanc pur avec 6 tasses d'eau chaude et pulvériser la solution directement sur les orties en plein soleil. Répétez à quelques reprises pour vous en débarrasser efficacement et durablement.
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4: Je vous propose pour la chronique Muscler votre cerveau une petite vignette qui s'appelle Surveiller votre langage. C'est-à-dire qu'en fait, notre façon de penser et du coup notre langage a un effet sur notre réalité. Quelque part, notre langage va créer notre réalité. La façon même dont on pense, alors si on pense des choses négatives des autres ou négatives de soi, on va créer cette impression chez les autres. Alors, par exemple, ça peut être que moi, je me définis, je vais dire en rigolant, je vais dire de moi qu'est-ce que je suis gourde, oh, mais moi je comprends jamais rien. Alors peut-être j'aurais l'impression d'être dans l'autodérision, et en fin de compte, quelque part, je vais donner une grille de lecture aux autres qui vont se dire ah oui, elle est comme ça. Et finalement, ce langage va leur créer, eux, une façon de me percevoir, et ils vont me renvoyer cette image-là. Et peut-être je vais être étonnée en me disant mais pourquoi les gens me considèrent comme ça, ou alors, donc je vais en être blessée, ou alors quelque part, ça va confirmer mes mauvaises perceptions, mes croyances erronées. Donc le fait d'observer la sémantique, les mots que l'on va choisir pour s'exprimer, va autant renforcer les autres que soi-même ou renforcer une réalité. Vous allez pouvoir faciliter, fluidifier les choses. Hein. D'ailleurs, Mathieu Ricard dit que si on se laisse envahir par de la haine, on va se créer une réalité toxique. Voilà, donc veillez à cela et bon entraînement.
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1: 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Il est midi. 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

0: Bonjour, bonjour à tous. À la une, l'appel au calme du gouvernement français après un premier cas positif à l'antivirus en France. À l'Assemblée, une proposition de loi pour faciliter l'accès à l'école pour les enfants aux besoins éducatifs particuliers. Et puis le prestigieux concours Lépine qui s'est achevé hier à Paris, zoom sur le Grand Prix. On en parle ensemble. Mais tout d'abord, il ne faut pas créer la panique. Les mots ce matin de la porte-parole du gouvernement, Maud Bréjon, après la confirmation d'un premier cas positif à l'antivirus en France. Il s'agit d'un des 5 Français rapatriés hier, Clémence Lobary.
1: Oui, cette femme a présenté des symptômes dans l'avion de rapatriement. Hospitalisée, son état s'est dégradé dans la nuit, selon la ministre de la Santé, Stéphanie Rist. Elle a été hospitalisée dans un hôpital spécialisé dans les maladies infectieuses. Les 4 autres Français, eux, ont été testés négatifs, mais ils restent isolés dans des chambres spécialisés jusqu'à nouvel ordre. Le décret encadrant leur prise en charge a d'ailleurs été publié ce matin. Après une période d'évaluation, il prévoit une mise en quarantaine pouvant aller jusqu'à 42 jours. Enfin, 22 cas contacts ont été identifiés en France pour l'instant, toujours selon la ministre. Certains ont été placés à l'isolement, les autres se sont auto-confinés à la demande des autorités.
0: La ministre de la Santé assure également qu'il y a assez de masques et de tests si besoin. Le Premier ministre, lui, tient une nouvelle réunion cet après-midi pour faire le point sur l'évolution de la situation. Pas de paix pour l'heure au Moyen-Orient. L'Iran exige pourtant la fin de la guerre dans la région. Téhéran qui a réclamé la levée du blocus américain des ports iraniens et la libération des avoirs gelés. Une proposition rejetée hier par Donald Trump. Elle est jugée inacceptable, écrit en lettres capitales le président américain sur son réseau de social. Les prix du pétrole sont d'ailleurs repartis à la hausse ce matin. En parallèle, la France et le Royaume-Uni et d'autres pays tiendront demain une réunion en visioconférence. Objectif, organiser la sécurisation du détroit d'Ormuz et discuter des contributions militaires de chacun. Et c'est dans ce contexte qu'en France, la mobilisation se poursuit face à la hausse des prix du carburant. Quelques dizaines d'agriculteurs se sont rassemblés ce matin devant la raffinerie de Feyzin, près de Lyon. Ils demandent des aides supplémentaires. Notez d'ailleurs que de nouvelles aides devraient être mises en place en ce sens d'ici une semaine, annonce de la porte-parole du gouvernement, Maud Bréjon, sur BFM TV ce matin. Mais pas question de faire des mesures générales, précise-t-elle. Près de 3 millions de travailleurs modestes utilisant un véhicule personnel à des fins professionnelles seraient concernés sous condition. Dès le 27 mai, les grands rouleurs pourront déposer leur dossier sur impots.gouv.fr. C'est une priorité revendiquée par le chef de l'État depuis plusieurs années. Après avoir été rejetée en première lecture à la fin du mois de janvier, la proposition sur l'aide à mourir a de nouveau examiné cet après-midi au Sénat. Les sénateurs se penchent sur 2 textes, sur la légalisation de l'euthanasie et sur les soins palliatifs. Près de 700 amendements ont déjà été déposés, notamment par des élus opposés au suicide assisté. Une école plus inclusive, c'est le cœur de cette autre proposition de loi examinée à partir d'aujourd'hui à l'Assemblée, portée par la députée Ensemble pour la République, Julie Delpech. Le texte a été adopté en commission mardi dernier. Son but, Elsa Ruot, faciliter l'accès à l'école pour les enfants aux besoins éducatifs particuliers.
2: Oui, cela concerne aujourd'hui pas loin de 500 000 enfants en situation de handicap, un chiffre qui ne cesse d'augmenter en France, mais actuellement, ces élèves sont nombreux en attente d'un AESH, un accompagnant d'élèves en situation de handicap. Le texte prévoit d'ailleurs une meilleure reconnaissance de leur rôle, mais aussi de renforcer leur formation. Il compte aussi améliorer le suivi des élèves aux besoins particuliers, avec notamment un outil numérique pour partager les informations entre les différents professionnels. La députée de la Sarthe avait également proposé de pérenniser les pôles d'appui à la scolarité en expérimentation depuis 2024, mais cette mesure a été rejetée en commission.
0: Début donc des débats sur ce texte cet après-midi en séance publique à l'Assemblée. L'info c'est aussi le prestigieux concours Lépine s'est achevé ce dimanche, porte de Versailles à Paris. 250 inventions en tout genre ont été présentées à l'occasion de cette 150e édition. Le grand prix du concours de cette année s'appelle Mister Turbino, un petit aspirateur aquatique destiné à la préservation des océans, Samuel Wagon.
3: Oui, et parmi les 250 inventions proposées, c'est bien lui qui a retenu toute l'attention, le Mister Turbino. Ce petit bijou de technologie est un dispositif sous-marin permettant de collecter les déchets et microplastiques. Et particularité de cet aspirateur qui tient dans la main, il permet de nettoyer les fonds marins sans perturber les écosystèmes. Une technologie brevetée qui fonctionne grâce à son vortex à basse pression, comme le détaille son inventeur, Alan Mario d'Alfonso Peral. Le dispositif permet notamment d'approcher les zones sensibles comme les herbiers ou les roches sans danger pour la faune.
0: Et parmi les autres récompenses, le deuxième prix revient au Squill, les premiers skis électriques sur roues destinés à la pratique sur tout type de terrain. Et d'autres récompenses au programme de la 79e édition du Festival de Cannes, demain jusqu'au 23 mai. Il s'agit du plus grand festival de cinéma au monde. Bonne journée.
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C'est l'heure de notre séquence info. Aujourd'hui, nous vous proposons de vous parler de la Journée mondiale des espèces menacées. La Journée mondiale des espèces menacées a lieu chaque année le 11 mai. Créée initialement aux États-Unis en 2006 et soutenue par l'Union internationale pour la conservation de la nature, UICN, cette journée vise à sensibiliser le public à l'urgence de protéger la biodiversité et à lutter contre l'extinction massive. Les objectifs principaux de cette journée sont sensibiliser aux causes de la disparition des espèces, telles que la déforestation, le braconnage, la pollution et le changement climatique. Promouvoir des actions concrètes de conservation, comme la création de réserves naturelles et la lutte contre le commerce illégal d'animaux sauvages. Mobiliser citoyens, gouvernements et organisations pour assurer la survie des espèces en péril. Selon la liste rouge de l'UICN, les chiffres sont alarmants. Sur plus de 169 000 espèces évaluées, plus de 47 000 sont menacées d'extinction. Les groupes les plus vulnérables incluent 41% des amphibiens, 37% des requins et raies et 36% des co-constructeurs de récifs. Cette crise est souvent qualifiée de sixième extinction de masse, accélérée par les activités humaines. Un site à visiter, www.uicn.fr, www.uicn.fr. Retrouvez toutes les informations sur la Journée mondiale des espèces menacées sur le site www.journée-mondiale.com. Et dans notre chronique Comment connaître ses droits, le recensement citoyen, une étape obligatoire dès l'âge de 16 ans. Bonne écoute à tous et bon courage.

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1: Comment connaître ses droits? C'est maintenant le recensement citoyen, une étape obligatoire dès l'âge de 16 ans. Tous les jeunes Français doivent se faire recenser entre le jour de leur 16e anniversaire et les 3 mois qui suivent. Cette démarche peut être effectuée en ligne ou au sein de la mairie de la commune du domicile. Service public vous explique comment procéder. Il est obligatoire pour les jeunes Français d'effectuer leur recensement citoyen. L'attestation de recensement est notamment indispensable pour pouvoir s'inscrire avant l'âge de 18 ans à un examen PEP, baccalauréat ou un concours administratif en France. Si vous êtes né Français, vous pouvez effectuer votre recensement citoyen à partir du jour de vos 16 ans. Vous disposez ensuite de 3 mois à partir de la date de votre anniversaire pour accomplir cette démarche. Si vous êtes devenu Français entre l'âge de 16 et 25 ans, vous devez faire votre recensement citoyen dans le mois qui suit votre obtention de la nationalité française. À noter, si vous n'avez pas fait votre recensement citoyen dans ces délais, vous avez la possibilité de régulariser votre situation jusqu'à l'âge de 25 ans. Vous pouvez effectuer votre recensement citoyen en ligne ou à la mairie de la commune de votre domicile. La procédure en ligne pour le recensement citoyen s'effectue sur le site service-public.gouv.fr. Vous devez vous connecter avec votre compte Service Public ou via France Connect. Depuis novembre 2025, plusieurs parcours sont proposés afin que vous puissiez réaliser la démarche en fonction de votre profil. Vous pouvez au choix indiquer que le recensement est effectué pour moi-même, si vous êtes une personne âgée de 16 à 25 ans, réalisant cette démarche de manière autonome. Mon enfant mineur, si vous êtes un parent effectuant la démarche pour son enfant mineur. Le jeune que je représente légalement, si vous êtes le tuteur d'un jeune mineur ou le représentant légal de majeur placé sous un régime de protection juridique, mesure de tutelle, etc. Quelle pièce justificative devez-vous fournir pour effectuer le recensement citoyen? Vous devez présenter les documents suivants. Un livret de famille à jour, une carte nationale d'identité ou un passeport valide ou tout autre document justifiant de votre nationalité française. Depuis le 17 novembre 2025, pour le livret de famille, seules les pages relatives aux parents et la page où apparaît le jeune effectuant le recensement doivent être transmises lors de la démarche en ligne. Il n'est plus nécessaire de communiquer les pages du livret de famille qui concernent ses frères et sœurs. Par ailleurs, dans le cadre de la démarche en ligne de recensement citoyen, vous n'avez plus à présenter de justificatif lorsque vous demandez à être exempté pour raison médicale de la Journée Défense et Citoyenneté JDC. Vous devez uniquement indiquer le motif qui peut être que vous êtes titulaire d'une carte mobilité inclusion portant la mention invalidité ou que votre handicap vous rend définitivement inapte à participer à la JDC. Le Centre du Service National et de la Jeunesse dont vous dépendez vous contactera ultérieurement pour évaluer votre situation. À savoir, à l'issue de la démarche en ligne, vous pourrez récupérer votre attestation. Certaines mairies la déposent sur le compte service public, d'autres l'envoient par courrier ou demandent de venir la chercher en mairie. Depuis fin 2025, une des étapes de la démarche en ligne vous permet de transmettre un justificatif de domicile au nom d'un de vos parents si vous êtes mineur ou une attestation d'hébergement pour faciliter votre recensement par votre commune préalablement à toute demande éventuelle de votre mairie en ce sens. À noter, si vous souhaitez savoir comment effectuer votre recensement citoyen à la mairie de votre domicile, vous pouvez consulter la fiche pratique recensement citoyen section comment faire le recensement citoyen. Retrouvez toutes les informations le recensement citoyen une étape obligatoire dès l'âge de 16 ans sur le site www.service-public.gouv.fr. On continue avec le petit sourire du jour pour avoir du baume au cœur.

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Mai en vélo. La ville du Gros-Morne vous donne rendez-vous pour la 6e édition de Mai à vélo. Encouragez vos champions lors du Grand Prix des Jeunes Solidaires. Le 27 mai, à 9h, sur la piste d'athlétisme, la Fricheur, remettez-vous en selle avec les ateliers de remise en selle pour adultes. Attention, l'inscription est obligatoire. Et le 29 mai à 18h, place de la mairie, ne manquez pas la ville à vélo, la grande balade nocturne, location de vélo sur place. Info au service environnement 05 96 67 50 11, Gros-Morne en mai, tous à vélo. Le village des étudiants du Lorrain 2026. Fort du succès de l'édition 2025, France Service du Lorrain organise la 2e édition du village des étudiants, un espace pensé pour aider les jeunes et leurs familles à franchir sereinement le cap des études supérieures. Orientation, logement, aide financière, démarches administratives en ligne, toutes vos questions trouveront une réponse concrète en un seul lieu, le mercredi 13 mai 2026 de 9h à 13h au parking de France Service au Lorrain. Au programme, un parcours en 4 étapes. Choisir son orientation et découvrir les opportunités de formation, comprendre la vie étudiante et ses dispositifs, accéder à un logement, financer ses études grâce aux aides disponibles. De nombreux partenaires seront mobilisés pour informer, conseiller et accompagner les jeunes. Mission locale, la DOM, CAF, RSMA, CLAGE, Bureau de la vie étudiante, Lycée du Lorrain, UAG, CIRFA, CTM, Espace étudiant. Jeunes et familles, cet événement est fait pour vous, venez nombreux. Renseignements auprès de France Service au 05 96 53 20 87. MGEN, horaire accueil modifié. L'agence MGEN de Martinique vous informe que ses horaires d'accueil du public sont temporairement modifiés à compter du lundi 11 mai 2026. L'accueil se fera les lundis, mardis, jeudi et vendredi uniquement l'après-midi de 12h30 à 16h et le mercredi en continu de 8h à 16h. Pour toute information concernant les contrats collectifs santé-prévoyance, vous pouvez contacter le 09 72 72 16 17. Merci de votre compréhension. Tribocaï, semaine 19. Cap Nord Martinique, Seine Environnement et les communes d'Ajoupa Bouillon, du Robert et de Fonds-Saint-Denis informent les administrés de la tenue de l'opération Tribocaï. Lundi 11 mai, à Fonds-Saint-Denis, espace quartier Lacroix. Le Tribocaï, c'est une collecte multiflux qui s'installe dans vos communes afin de vous permettre de vous débarrasser de vos encombrants de manière écologique et responsable. Le Tribocaï accepte la ferraille. Le petit gros électroménager, les pots de peinture vides, les pneus déjantés, les meubles démantelés en bois ou en plastique, les piles, ampoules, usagées, les sommiers. Le Tribocaï sera à Fonds-Saint-Denis le 11 mai de 6h à 13h. Une équipe de professionnels vous y attend. Renseignements sur Facebook et Instagram Tribocaï. 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Travaux de confortement de talus à l'impasine à Saro, Lamantin. Le maire de la ville du Lamantin vous informe que des travaux de confortement de talus sont effectués au terminus de l'impasine à Saro depuis le lundi 4 mai pour une durée de 3 mois. Ces travaux seront réalisés du lundi au vendredi de 6h30 à 15h par l'entreprise Caraïbe Moteur. Pendant la durée du chantier, la circulation sera perturbée et le stationnement strictement interdit. Le maire de la ville du Lamantin vous remercie de respecter la signalisation mise en place et de votre compréhension pour la gêne occasionnée. Infoline, service technique de la ville du Lamantin, au 05 96 300 639. Alerte à la vigilance, usurpation d'identité sur Facebook. La ville du Lamantin appelle à la plus grande vigilance face à la création de faux comptes sur le réseau social Facebook usurpant l'identité de M. Alex Boyton et de Mme Claire Tudorfé, respectivement ancien premier et deuxième adjoint au maire de la ville du Lamantin. Ces comptes qui ne sont en aucun cas authentiques et n'ayant aucun lien avec les intéressés proposent des prêts et des aides sociales mises en place en collaboration avec la Banque mondiale et les autorités françaises. La ville du Lamantin invite à la plus grande prudence en cas de contact avec ces faux comptes et de ne pas hésiter à déposer un signalement auprès de Facebook. Permanence numérique mai 2026. Vous avez besoin d'aide pour faire votre déclaration d'impôt en ligne. Vous résidez à Fort-de-France, Chelles, le Lamantin ou Saint-Joseph. En mai, la CACEM organise pour vous des permanences numériques gratuites tous les jours.

Jeudi matin de 8h à 12h. Les conseillers numériques de la CACEM vous accompagneront le jeudi 28 mai 2026 à Fort-de-France, Terre-Saint-Ville, à la Maison de Justice et du Droit MJD. Venez avec vos questions et surtout n'hésitez pas à contacter les conseillers numériques pour connaître la liste des pièces à fournir selon votre situation au 06 96 89 58 75 ou au 06 96 04 44 68. Hébergement social en habitat partagé. 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Ouverture inscription année 2026-2027. Le maire de la ville de Loret informe les parents d'élèves du lancement de la campagne d'inscription scolaire dans les écoles maternelles et élémentaires pour la rentrée 2026-2027. Jusqu'au vendredi 5 juin 2026, les lundis et jeudis de 7h30 à 12h30, de 14h à 16h. Les mardis, mercredis, vendredis de 7h30 à 13h, inscription obligatoire pour les enfants nés en 2023 qui effectueront leur première rentrée scolaire, qui rentreront au CP, les nouveaux arrivants sur le territoire du Lorrain et les pièces obligatoires à fournir, une photo d'identité de l'enfant, une copie des pages de vaccination à jour du carnet de santé ou un certificat de vaccination, le livret de famille, état civil de l'enfant et des parents ou la copie intégrale de l'acte de naissance de moins de 3 mois de l'enfant, une copie d'un justificatif de domicile de moins de 3 mois, quittance d'eau, bail de location, un certificat de radiation pour les enfants qui étaient déjà scolarisés dans une autre commune, une copie du jugement spécifiant les conditions de garde de l'enfant en cas de divorce ou de séparation, une attestation d'assurance 2026-2027. Attention, inscription sur rendez-vous obligatoire au 05 96 53 43 18. Tout dossier incomplet restera sans suite. Renseignement à la Caisse des écoles au 05 96 53 43 18. 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

0: Yasmina sur Espérance FM.
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2: Yasmina, pour la météo. Yasmina, on vous écoute.
3: Aujourd'hui, la nuit prochaine, les ondes traînent en début de matinée sur le nord de l'île, mais le soleil fait tout de même de belles apparitions jusqu'en milieu d'après-midi. Les nuages sont plus nombreux en fin de journée et délivrent quelques averses. Dans la nuit, ces dernières sont plus fréquentes et intenses. Prévision pour demain mardi 12 mai, après les dernières ondées du lever du jour, un vaillant soleil occupe un ciel clément. Quelques nuages s'avancent par le sud durant l'après-midi et donnent quelques averses. La nuit suivante est plus arrosée. L'indice de l'air est moyen, température 30 degrés, le soleil s'élève à 5h37 et se couchera à 18h24. C'était votre bulletin météo sur Espérance FM.
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Les obsèques de Madame Placide Lié Paulette, surnommée Popo, décédée à l'âge de 84 ans, seront célébrées lundi 11 mai à 15h30 en l'église paroissiale du François. Le cortège se réunira sur le parvis de l'église. L'inhumation se fera au cimetière du François. Cette avis est divisé à part de ses enfants Marlène Placide, Alain Berniron et sa compagne Marou Sonia, Marie-France Berniron, Franck Berniron et son épouse, Nadia Berniron, Nadine Berniron et son épouse Charlotte Jean-Paul, Alex Berniron et sa compagne Gladys. Sa sœur Jeanne épouse Baudol Martin. Ses 17 petits-enfants et ses 6 arrière-petits-enfants, son beau-frère et sa belle-sœur, sa filleule, ses neveux et nièces des familles Placide, Berniron, Carlet, Marie-Madeleine, Zonzon, des parents amis alliés. Les obsèques de Madame Jean-Baptiste, Julie, Nicole, Nérémy, décédée à l'âge de 67 ans, seront célébrées le lundi 11 mai à 15h en l'église Notre-Dame de l'Assomption à Sainte-Marie. Le cortège se réunira sur le parvis de l'église. L'inhumation se fera au cimetière du bourg de Sainte-Marie. Cet avis est diffusé à part de son époux Jean-Baptiste Gabet Edmond, son fils Jean-Baptiste Frédéric et sa conjointe Blaise Karine, ses frères et sœurs Rosemarie et son époux Marie Gouffrance, Robert, Julien, Juliane, Michel et son épouse Vergerolle Eliette, Nicaise et son conjoint Victor Lessal, Fred, son père adoptif Jojo Florella, de Annick, Nicole et Victor Germani, ses petits-enfants, ses neveux et nièces, cousins et cousines, ses oncles et tantes, ses filleuls, des familles Jean-Baptiste, Rémi, Vaillant, Clérima, Flobinus, des parents amis et alliés. Les condoléances se feront sur le parvis de l'église avant la cérémonie. Les obsèques de Madame Joseph Nicole Lydie, décédée à l'âge de 61 ans, seront célébrées le lundi 11 mai à 15h en l'église paroissiale de Chelcher. Le cortège se réunira sur le parvis de l'église. L'inhumation se fera au cimetière de Terreville. Cet avis est fait à part de son compagnon Marc André Janvier, sa fille adoptive Jean-Car Jeanne, ses sœurs et frères Marise, Marilyn, Patricia, Marie-Claude, Jean-Pierre et son épouse, Valérie, Georges et Tony. Ses neveux et nièces, cousins et cousines, oncles et tantes, des familles Joseph, Janvier, Jean-Car, Bonner, des parents amis et alliés. Les obsèques de Monsieur Eutiona Léandre Jordier, surnommé Georges, ancien ouvrier à l'usine du Galion, décédé à l'âge de 91 ans, seront célébrées le lundi 11 mai à 15h à l'église paroissiale du Verpré. Le cortège se réunira sur le parvis de l'église, l'inhumation se fera au cimetière de Saint-Joseph. Cet avis est divisé à part de ses enfants Luc, Odile, Claude, Louise, Marius, Maurice et Valérie Eutiona. Leurs conjoints et conjointes, son fils adoptif Daniel Frigère, ses frères et sœurs Pierre, Ghislaine et Daniel Eutiona, ses petits arrière-petits-enfants, ses neveux et nièces et filleuls, ses anciens collègues de l'usine du Galion, des familles Eutiona, Manoir, Catherine, Frigère, des parents amis et alliés. Les obsèques de Madame Sauter Brigitte, Pauline, agent de la ville de Paris, décédée à Choisy-le-Roi dans le Val-de-Marne à l'âge de 55 ans, seront célébrées le lundi 11 mai en l'église mission du plein évangile de Sainte-Marie. Le cortège se réunira sur le parvis du temple. L'inhumation se fera au cimetière du bourg de Sainte-Marie. Cet avis est diffusé de la part de sa mère Sauter Hippolyte, surnommée Manotte, sa sœur Marie-Josée, ses frères Jean-Pierre, Jacques, Philippe, Serge, ses autres frères et sœurs, ses beaux-frères et belles-sœurs, ses oncles et tantes, ses cousins et cousines, ses neveux et nièces, sa marraine et ses filleules, de Camon, Raymonde, ses frères et sœurs de l'église évangélique, des familles Sauter, Rochambeau, Moutama, Levert, des parents amis et alliés. Les obsèques de Monsieur Ignona Colette Colbert, décédé à l'âge de 78 ans, seront célébrées le lundi 11 mai à 15h30 au temple adventiste Eau Vive à Petit-Anse. Le cortège se réunira près de la poste, l'inhumation se fera au cimetière des Anses d'Arlée. Cet avis est diffusé à part de la mère de ses enfants, Antoinette Alpha, ses fils Patrick et son épouse, David et son épouse, Joannick et Romain, ses frères Herman, surnommé Lickman et Saint-Fort, sa sœur Mélide Delbois, ses petits-enfants, oncles et tantes, cousins et cousines, neveux et nièces, des familles Ignona, Alpha, Cyrilla, Dinal et Larcher, des parents amis et alliés. Les obsèques de Monsieur Marcus et Julien Laurent, décédés à l'âge de 67 ans, seront célébrées le lundi 11 mai à 15h en l'église paroissiale du Lamentin. Le cortège se réunira sur le parvis de l'église, l'inhumation se fera au cimetière du Lamentin. Cet avis est diffusé à part de ses enfants Aurélie, Élise et Mylène, son père Marcus et Henri, ses frères et sœurs Jean-Claude Niéman et son épouse Elisa Jean-Louis, Éric Marcussier et son épouse Lucienne Cambry, Daniel Marcussier et son épouse Rosalie Corosine, Manon Marcussier et son compagnon Luc Carême, Marlène Marcussier, ses autres frères et sœurs, sa petite-fille, ses neveux et nièces, cousins et cousines, son parrain et sa marraine, des familles Marcussier, Niéman, Anne Aveline, Antonia, des parents amis et alliés de l'association Senior Service. Les condoléances se feront sur le parvis de l'église avant la cérémonie. Les obsèques de Madame Saint-Louis-Augustin Lambert, Sophie Irénée Ginette, décédée à l'âge de 112 ans, seront célébrées le lundi 11 mai à 14h30 à l'église paroissiale Sainte-Face de Devrient. Le cortège se réunit à ce parvis de l'église, l'inhumation se fera au cimetière de Sainte-Thérèse. Cet avis est diffusé à part de sa fille adoptive,
Marie-Lise, Saint-Louis-Augustin. Ses petits arrière-petits-enfants, ses neveux et nièces, cousins et cousines et ses filleuls, des familles Saint-Louis-Augustin, Le Juste, Ponsard, Chasseur, Sidoli, des parents amis alliés. Les obsèques de M. Morose Yves Valentin, surnommé Vivi, décédé à l'âge de 80 ans, seront célébrées le lundi 11 mai à 15h en la basilique Montmartre de Balata. Le cortège se réunira sur le parvis de la basilique. L'inhumation se fera au cimetière de Balata. Cet avis est diffusé à part de sa fille Marilyn Bermond Morose et son époux Charles-Louis Adèle. Ses petites filles, son arrière-petite-fille, ses frères et sœurs Georges, Madeleine, Michel, Raphaël, Josette, Ginette, Daniel, Bernard, ses cousins, cousines, ses neveux et nièces des familles Morose, Bermond, Adèle Guacide, Henri Berthold, de père et Marguerite, des parents amis et alliés. Les condoléances se feront sur parvis de l'église avant la cérémonie. Les obsèques de Madame Louis-Michel Lucienne, Jeanne, décédée à l'âge de 77 ans, seront célébrées le lundi 11 mai à 15h30 à l'église paroissiale de Rivière-Salée. Le cortège se réunit à ce parvis de l'église, l'inhumation se fera au cimetière de Rivière-Salée. Cet avis est diffusé à part de ses enfants Carole, Valérie et son compagnon Toto, Dario Louis-Michel, son frère Yves Louis-Michel et sa conjointe Mont-Josette, ses sœurs Yva Vernon, Christiane, Marie et Jeanne Louis-Michel. Ses petits

enfants, de Clarita, Emmerich, Wendy, Jeanne, son arrière-petite-fille, ses enquêtantes, ses cousins, cousines, ses neveux et nièces des familles Louis-Michel, Vernon, Mariani, des parents amis alliés. Il n'y aura pas de condoléances. Les obsèques de M. Salomon Ernest, décédé à l'âge de 65 ans, seront célébrées le mardi 12 mai à 10h à l'église Saint-Sulpice à Aulnay-sous-Bois. La crémation se fera au funérarium de Villepinte. Cet avis est diffusé à part de son épouse Isabelle Salomon, née Nayar. Ses enfants Laura, Thomas et Audrey Salomon. Ses frères et sœurs Marlène, René et Marilyn Salomon. Des familles Salomon, Nayar, des parents amis et alliés. Les condoléances se feront sur le parvis de l'église. Un recueillement sera possible au funérarium de Villepinte à 9h. Un dernier hommage lui sera rendu au crématorium de Tremblay en France à 14h. Les obsèques de M. Bastol, Jean-Michel, décédé à l'âge de 51 ans, seront célébrées le mardi 12 mai à 10h30 en l'église paroissiale de Redoute à Fort-de-France. Le cortège se réunit à ce parvis de l'église, l'inhumation se fera au cimetière de Redoute. Cet avis est diffusé à part de son père Roger Bastol, sa mère Simone Bastol, née d'Elbois, ses frères Jean-Marc et Fabrice Bastol, ses enquêtantes, sa marraine Christiane et son époux Raymond Filin. De Paulin Manscourt et sa compagne Jacqueline Delacruz. Ses cousins et cousines, ses amis de Martinique et de Montréal, en particulier la famille Garcia. Des familles Bastol, Delbois, des parents amis et alliés, n'y aura pas de condoléances. Un recueillement se tiendra mardi de 8h30 à 9h15 à l'espace funéraire de La Joyau. Les obsèques de Monsieur Veuf Larode, Louis-Joseph, surnommé Loulou, ancien ouvrier abatteur à l'abattoir départemental de la Martinique. Décédé à l'âge de 86 ans, seront célébrés le mardi 12 mai à 10h en l'église paroissiale Saint-Antoine des Terres-Saint-Ville. Le cortège se réunira sur le parvis de l'église, l'inhumation se fera au cimetière de La Joyau. Cet avis est diffusé à part de ses enfants Yolène, Charles et sa compagne Dominique Marie-Louise, Louisia Mylène et Audeline. Ses petits arrière-petits-enfants, son frère Victor Larode, de Gérard Jeannet, ses neveux et nièces, cousins et cousines, son beau-frère, les familles Larode, Henri, Vaillant, Ralèche, des parents amis et alliés. La vie aura lieu ce lundi à l'espace funéraire de La Joyau de 17h à 21h. Les obsèques de M. Aleb Martin Daniel, surnommé Danou et électrique, décédé à l'âge de 63 ans, seront célébrés le mardi 12 mai à 15h dans l'église paroissiale du Robert. Le cortège se réunira à place Christian Marajo, Courbaril. L'inhumation se fera au cimetière du bourg du Robert. Cet avis est diffusé à part de ses enfants Marie-Suzanne, Clara, Nathan et sa compagne, Mathis, son frère Franck Napol et sa compagne, Lionel et son épouse, sa sœur Christiane Mérine, Nina Paul et son époux, ses petits-enfants, ses neveux et nièces, cousins, cousines et filleuls, sa marraine, ses enquêtantes, ses amis, des familles Aleb Napol, Marem, Siger, Vaubien Malouine, Luc Saint-Gézoff, des parents amis et alliés. Une veille se tiendra ce lundi au pont funèbre Sainte-Croix, domaine Saint-Charles, route de Bois-Neuf, Mansard de Catalogne, au Robert, de 17h à 21h. Les obsèques de M. Ambroisine Georges Cyril, décédé à l'âge de 76 ans, seront célébrés le mardi 12 mai en l'église paroissiale de Rivière-Pilote. Le cortège se réunira à ce parvis de l'église, l'inhumation se fera au cimetière de Rivière-Pilote. Cet avis est diffusé à part de ses enfants Olivia Ambroisine et son conjoint Thierry Osier, Joanne Ambroisine et son conjoint Cédric Boussicot, Agnès Ambroisine, Vanessa, Mélisse Loutelier, ses petits-enfants, ses frères et sœurs Yvonne épouse Zozim, Solange veuve René Corail, Albert Ambroisine, ses neveux et nièces, cousins, cousines et ses filles, ses oncles et tantes, ses amis, de Gérard Claveau, des familles Ambroisine Clem, Cariel, Villeronce, des parents amis et alliés. Une présentation aura lieu avant la cérémonie mardi au complexe à partir de 14h. Les obsèques de Madame Veuve d'Ivron, Dolores, Raymonde, née Régis, retraitée de l'éducation nationale, décédée à l'âge de 93 ans, seront célébrées le mardi 12 mai à 9h30 dans la salle Omnicult de La Joyau suivie de sa crémation. Cet avis est diffusé à part de la famille. Les obsèques de M. Dicano Eugène, décédé à l'âge de 69 ans, seront célébrées le mardi 12 mai à 15h en l'église paroissiale de Cherchère. Le cortège se réunira sur le parvis de l'église. L'inhumation se fera au cimetière de Terreville. Cet avis est diffusé à part de sa mère, Rami Françoise, surnommée Mans la France. Ses sœurs et frères veuves Lubet Morissette, Edwige, Juliette, Alex, Eric, Thierry, Georges, Marc, Michel, Gérard, leurs époux et épouses et conjointes. Ses neveux et nièces, cousins et cousines, oncles et tantes, des familles Dicano, Rami, Almont, Dijon, des parents amis et alliés. Une vie aura lieu ce lundi à l'espace funéraire de La Joyau de 17h à 21h. Les obsèques de Madame Jalta Clotilde, ancienne employée de Guy de Gentil, décédée à l'âge de 95 ans, seront célébrées le mardi 12 mai à 14h30 à la chapelle Notre-Dame de la Délivrande, 64 rue Moreau de Jones à Fort-de-France. L'inhumation se fera au cimetière de Sainte-Thérèse. Cet avis est diffusé à part de ses enfants Josiane, Jocelyn, Simone, Jocelyne et Georges, ses petits-enfants et ses arrière-petits-enfants, son frère Falière, sa sœur Yvette Jalta, son fils adoptif Émile Tanique, ses neveux et nièces, ses cousins, cousines et filleuls de ses amis de la chapelle Saint-Sulpice, des familles Jalta, Lucien, Jabol Tanique,
Duclos-Vert.

0: Bilance, départ à Musalier. Une veillée aura lieu ce lundi à l'espace de recueillement Les Filao, 85 rue Jeanne-Édouard, baie des Tourelles à Fort-de-France de 18h à 22h. Les obsèques de Monsieur Donnelly Lucien, décédé à l'âge de 77 ans, seront célébrées le mardi 12 mai à 15h30 à l'église Notre-Dame des Victoires de Saint-Esprit. Le cortège se réunira sur le parvis de l'église. L'inhumation se fera au cimetière du Saint-Esprit. Cet avis est diffusé à part de sa compagne Bernard Michel, ses filles Donnelly Béatrice et Bernard Sandrine, ses petits-enfants, ses frères Marceau, Roger, Joseph, ses sœurs Marlène, Juliette, Claire, de leur époux et épouse, ses neveux et nièces, cousins et cousines, des familles Donnelly, Bernard, Fléryac, Caloc, des parents à Misalier. Un recueil moral lui mardi à partir de 13h30 à la salle Léon-Couac, face au terrain de tennis de Saint-Esprit. Les obsèques de Madame Veuve Madeleine Négalva Albert, surnommée Raymonde, retraitée gestionnaire et agent de mairie, décédée à l'âge de 80 ans, seront célébrées le mardi 12 mai à 15h30 à l'église Sainte-Hyacinthe du Lorrain. Le cortège se réunira sur le parvis de l'église. L'inhumation se fera au cimetière du Lorrain. Cet avis est diffusé à part de ses enfants Manuela et son époux Raymond Ratenant, Muriel Madeleine et son conjoint Rémi Picard, Moïse Madeleine et sa conjointe Betty Dupil, ses frères Georges Galva et Édouard Galva, ses trois petits-enfants, ses neveux et nièces, cousins et cousines et filleuls, les familles Galva, Gaspaldi, Madeleine, des parents à Misalier. Les condoléances se feront sur le parvis de l'église après la cérémonie. Une veillée aura lieu ce lundi au pont funèbre du Lorrain de 17h à 21h. Les obsèques de M. Lucette Eugène, décédé à l'âge de 59 ans, seront célébrées le mercredi 13 mai à 14h au salon La Salle à Sainte-Marie. L'inhumation se fera au cimetière La Salle à Sainte-Marie. Cet avis est diffusé de la part de sa mère veuve Lucette Étienise, née Rémire, son épouse, docteur Bilango Lucette Joséphine, ses enfants Dylan Lescourant et Luna Lucette, sa belle-fille Bilive Bilango, ses frères et sœurs Lucette Olga, Marie-Germaine, Marie-Odile, Perrin Hugues, Méal Charles-Henri et Charles-André, de leurs conjoints et conjointes, époux et épouses, ses enquêtantes, ses cousins et cousines, neveux et nièces, ses beaux-frères et belles-sœurs, ses amis et frères de cœur, ses frères et sœurs en Christ de la MCEAG, Mission chrétienne évangélique des Antilles et de la Guyane, Assemblée du Gourmorne, des familles Lucette, Rémire, Bilango, Lescourant, des parents à Misalier. Une vie aura lieu mardi au salon de recueillement La Salle à Sainte-Marie de 17h à 21h. Les obsèques de Madame Priva Blirando, née Gabour, surnommée Denise, agent RATP retraité, décédée à l'âge de 90 ans, seront célébrées le mercredi 13 mai en l'église paroissiale du Macouba. Le cortège se réunira sur le parvis de l'église, l'inhumation aura lieu au cimetière du Macouba. Cet avis est diffusé à part de son époux Richard Blirando, ses enfants Dominique, Viviane, Véronique, Jean-Michel, ses frères et sœurs Lisette, Serge et Félix, ses petits arrière-petits-enfants, ses belles-filles Sophie, Jocelyne, ses beaux-frères et belles-sœurs Sully, Martha, Alcida, Florani, Sosten, Élise et André, ses neveux et nièces, cousins et cousines de Ginette Gabour, des familles Blirando, Gabou, Borval, Maspimbi, Santor Vaillant, des parents à Misalier. Une veillée aura lieu mardi de 18h à 22h au pont funèbre Magnolia, situé à AKR, en face de la station de Basse-Pointe. Les obsèques de Monsieur Veuf Benito Jean-Thomas, retraité de l'éducation nationale, musicien des orchestres Abricot Palace, La Perfecta, Joabaps et Les Léopards, décédé à l'âge de 92 ans, seront célébrés le mercredi 13 mai à 15h en l'église paroissiale de Chelcher. Le cortège se réunit sur le parvis de l'église. L'inhumation se fera au cimetière du bourg de Chelcher. Cet avis est diffusé à part de ses enfants Jacques, Jean-Maurice, Jean-Michel, Jean-François, Jean-Philippe, Annie-Claire, Marie-Claude, Jean-Paul et Kelly, leur époux et épouse. Son fils de cœur, Noël-Joseph. Ses petits arrière-petits-enfants, ses neveux et nièces, cousins et cousines, ses amis musiciens, des familles Benito, Kaba, Cézette, Julta, Cupit, des parents à Misalier. Une vie aura lieu mardi à l'espace funéraire de la Joyau de 17h à 21h. Les obsèques de Monsieur Padre Antoine Silver, surnommé Tony, ancien agent de sécurité, fils fondateur du Crédit Artisanal et du Crédit Mutuel, décédé à l'âge de 65 ans, seront célébrés le mercredi 13 mai à 15h30 à l'église paroissiale des Trois-Îlets. Le cortège se réunira sur le parvis de l'église, l'inhumation se fera au cimetière des Trois-Îlets. Cet avis est diffusé à part de sa mère Edmonise Larcher, veuve Padra, sa fille Angelina Padra Carré, ses frères et sœurs Jean-Pierre, Sylvain, Suzelle Padra, Alizé Padra, ses neveux et nièces, cousins et cousines, oncles et tantes, ses amis de Morne Calbas, Renéville, Dillon, Châteaubœuf, Montgérald, Sainte-Thérèse, Fort-de-France, du domaine hippique. Des familles Padra, Larcher, Darivon, Deden, Réunif, Saint-Aimé, des parents à Misalier. Une veillée aura lieu mardi à la zone artisanale de Vatalbe aux Trois-Îlets, de 17h à 21h. Espérance FM adresse ses sincères condoléances à toutes ces familles endeuillées.
1: Nous ne voulons pas, frères, que vous soyez dans l'ignorance au sujet de ceux qui sont décédés, afin que vous ne vous affligiez pas comme les autres qui n'ont point d'espérance. Car si nous croyons que Jésus est mort et qu'il est ressuscité, croyons aussi que Dieu ramènera par

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1: 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Il est 13h. 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
2: Papa ?
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3: Ah.
2: Et pourquoi on me demande où est ton Dieu ?
3: Bah, tout simplement parce que ces gens oublient que même quand il fait nuit, le soleil brille encore. 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

sommes là, nous sommes bien là, un peu à la course, mais l'essentiel c'est d'être ensemble à Mioniteur. Nous vous excusons pour ce temps de retard, mais oui, nous avons eu un petit souci, voilà, un petit souci de timing, mais nous sommes là, nous sommes bien là et l'émission aura bien lieu. Et oui, qu'est-ce qui peut nous empêcher de nous retrouver, vous et moi, amis auditeurs? Et bien aujourd'hui nous sommes lundi, nouvelle semaine, un nouveau regard qui nous est proposé, c'est-à-dire d'être positif face à la vie. Aujourd'hui, c'est la journée mondiale des espèces menacées. Cela concerne les espèces de plantes et d'animaux qui sont en danger de disparition imminente, et ce, chaque année. Voilà, nous avons une pensée pour ces espèces qui sont menacées chaque année, et nous essayons, nous aussi, d'avoir les bons gestes, les bons réflexes. Voilà, on ne tue pas. Bon, vous savez déjà. Très bien, donc, on est ensemble pour votre pause déjeuner jusqu'à 14h. Alors on va sans plus tarder passer à notre point sportif en compagnie de notre coach Richard. La recette du jour, on la retrouvera semaine prochaine, Dieu voulant. Et nous profitons pour envoyer plein de gros bisous à notre amie Laurence, qu'on aime beaucoup. Mais avant de passer au point sportif, moi j'aime beaucoup le jingle.

0: nous sommes ensemble pour le conseil sportif du jour. J'espère que vous n'avez pas baissé les bras à la salle ou à la maison et que vous continuez à faire vos exercices régulièrement. D'ailleurs, le coach, il va nous faire faire un point et il ne faut pas le décevoir. Coach, comment vas-tu?
1: Moi, je vais très bien. Bonjour Mélissa et bonjour à tous nos auditeurs.
0: Yes.
1: Comment vas-tu?
0: Eh bien, écoute, ça va. Je réfléchissais. Mais ça va bien.
1: Tu n'as pas baissé les bras, non?
0: Non, non. Ah, alors.
1: Alors, non,
0: c'est faux. Alors, j'explique.
1: Okay, super.
0: Voilà, j'explique. À la salle, j'avoue que je suis moins régulière. Mais parce que je suis plus régulière au niveau du volley-ball. Voilà, c'est juste, il y a toujours du sport.
1: Okay,
0: y a toujours du sport.
1: Okay,
0: c'est juste, c'est l'activité que j'ai changé momentanément parce que ça me parle plus en ce moment. Et puis, je vais, d'ici semaine prochaine, je voulais en reprendre la salle pour tout ce qui est musculation, le dos, tout ça. Voilà. Mais okay, je n'ai pas baissé les bras. Non, on reste actif, on bouge. Non, ça c'est important. On en a besoin. On en a déjà parlé. L'intérêt de nos activités physiques régulières, on ne peut plus le redire, parce que là on a déjà tellement dit, il faut bouger. C'est bon pour le moral, c'est bon pour le physique, pour le corps, pour le fonctionnement de nos organes. En fait, on le sait très bien. Donc non, je suis encore régulière, coach. Tu peux être fier de moi. Hein. Voilà, je persévère.
1: Okay, non, mais c'est un
0: que...
1: Oui, la dernière fois que je t'ai vu, vous dites waouh, ok, d'accord.
0: Oui, voilà, je ne vais pas trop éblouir non plus, mais voilà, j'essaie de. Je persévère. Okay. Mais on a hâte de découvrir le conseil pour aujourd'hui.
1: Oui, petit conseil. C'est vrai qu'il fait chaud. Je ne sais pas si vous avez remarqué.
0: Ah, non, on a remarqué.
1: Et des fois, on n'a même pas envie d'aller on n'a pas envie d'aller marcher. Très tôt le matin, c'est chaud.
0: Non.
1: On n'a pas envie
0: vraiment.
1: D'aller marcher. On n'a pas envie de se dépenser. On se dit, bon, je préfère rester à la maison.
0: Exactement. Tout ce qui est extérieur en ce moment,
1: on
0: évite.
1: Alors. On va juste faire un truc, et surtout ceux qui, comme moi, qui ont beaucoup d'allergies avec tout ce qu'il y a dans l'air ces temps-ci, on va rester à la maison et on va faire une petite, vraiment, si on va voir ça, on n'avait pas une fois, on va la refaire, deux exercices, un exercice pour le bas, d'accord,
0: oui.
1: Et un exercice pour le haut. Mais vraiment, okay. je crois à ceux qui n'ont pas de pathologie ou de pathologie au niveau des articulations, du dos, si tout va bien, je vais pas vous dire comment chaque fois lubrifier nos articulations. Bon, on en a déjà parlé plusieurs fois,
0: oui,
1: comment lubrifier
0: les articulations
1: avant de commencer. Voilà. Et pour

0: un exercice simple, verbal, tout le monde peut le faire. Après, vous êtes échauffé. Je ne peux même pas le mouvement de la chaise. Plus compliqué. Je me, vous pouvez mettre une chaise devant vous, juste pour vous appuyer dessus. Je me mets à genoux et je me remets debout. Vous allez voir. Je dis ça, je me mets à genoux comme si je vais prier et je me remets debout.
1: Ah oui, ah oui.
0: Que ça dise quoi. Ah vous allez voir, ça travaille.
1: Ça travaille.
0: Donc, franchement, essayez. On se met à genoux, on se remet debout. Vous êtes à 10 fois. 10 fois. Une fois que j'ai fait mes 10 fois, je prends une minute de repos. Tranquille. Une minute de repos. Après, je dis toujours, on s'est d'abord échauffé nos articulations, même inférieur, supérieur, ça c'est clair. Après, je me mets face à un mur. Je mets un environ de 50 cm, les mains face au mur, les mains appuyées sur le mur, bras tendus, appuyées sur le mur, et je descends la poitrine vers le mur. Et je pousse. D'accord? Attention, les coudes vers le bas, pas les coudes écartés, sinon vous allez faire mal aux épaules. Les coudes vers le bas. C'est important. Je m'approche, mon pied 50 cm, mes mains sur le mur, j'approche ma poitrine du mur et je repousse. Et quand je pousse, j'expire. Je fais ça 10 fois. Après, je prends une minute de repos. Je recommence, je me mets à genoux. Donc, en faisant le mouvement à genoux et face au mur, ça fait une série, d'accord? Et je fais ça 4 fois. Vous allez voir, au bout de la 3e fois seulement, vous allez dire... Comment ça compliqué,
1: oui, c'est quoi? J'ai la vision.
0: non, franchement, faites ça 4 fois et vous allez voir. Faites ça tous les 2 jours. Là, si t'en peux pas sortir.
1: Okay.
0: Et si vous avez une corde à la maison, faites la corde à sauter avant et après. Vous allez voir comment vous avez une séance complète.
1: Ah oui, là, on a le cardio, le bas,
0: ouais,
1: et le haut du corps.
0: Voilà. Vous faites la corde à sauter avant. Après, vous faites ce qu'on vient de dire là. Après, corde à sauter après. Nickel. Et puis après un peu d'abdos, vous avez votre séance complète là. Franchement.
1: Totalement.
0: Complète. Je me mets à genoux, je me remets debout 10 fois. Une minute de repos. Après, je retourne face au mur. Pompe. Et puis les coudes entrées. Et je m'appuie 50 cm du mur. J'avance ma poitrine, les mains sur le mur. J'avance ma poitrine vers le mur. Et je pousse. D'accord. Toujours le coude entré, vous allez voir. Et ça fonctionne. Faites 10. Chaque fois une minute de repos. Faites à 4 fois. Coude à sauter avant et après. Abdou à la fin, nickel, vous avez votre séance pour la journée.
1: Super.
0: Voilà.
1: Impeccable. Merci pour la séance, coach. On va s'y mettre. Pas tous les jours, on précise, un jour sur deux.
0: Non, pas tous les jours,
1: pour laisser reposer. Voilà,
0: tous les 2 jours, vous allez voir.
1: Très bien.
0: Et bientôt, vous êtes comme Mélissa.
1: C'est motivant. Merci, coach. Super. Donc, merci. On te souhaite un bon appétit et puis on t'encourage pour la salle, pour la séance.
0: Yes. Ça marche. À demain, Dieu.
1: Bye. À demain.
0: Bye.
1: Et oui, à demain, on se retrouve pour un autre conseil sportif, puisque tous les lundis et mardis, vous pouvez retrouver notre coach Richard en direct. Si vous souhaitez également la voir en privé, c'est possible. 06 96 69 79 79. Facile à retenir. 69 79 79. Voilà, et le mercredi et jeudi, par contre, là, c'est le conseil sécurité. Voilà, vous avez eu tout ce qu'il faut. Donc, on a les 2 exercices qui ont été donnés, précédés, et on termine également avec le saut à la corde. Donc ça permet de préparer le cardio. Avant tout cela, bien sûr, on va réveiller les articulations. On connaît très bien ces mouvements. On rajoute un peu d'abdos à la fin et techniquement là, on est au top du top. Et je vous encourage vraiment à vous y mettre. Vous vous lancez, c'est pas demain, c'est pas vrai, c'est aujourd'hui, c'est cette semaine. On s'y met et on est en forme. D'ailleurs, on va rester dans le thème puisqu'on passe maintenant au point santé.
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3: Eh bien, il est présent, bel et bien présent, avec une belle chemise bleue et avec du blanc dedans. Je ne sais pas si c'est bien ça, hein. Oui, je vois
4: bleu,
3: bien.
4: Bleu avec des motifs blancs, des petites fleurs.
3: Très belle chemise, Frédéric.
4: Merci.
3: Comment ça va, Frédéric?
4: Merci, Michel. Bonjour à tous les auditeurs d'Espérance FM. Eh bien, écoute, ça va, merci, par la grâce de Dieu, après ce très long week-end.
3: Ce long week-end.
4: En tout cas, ça fait du bien.
3: T'as pas trouvé que le week-end s'est vite passé, oui?
4: Ben, comme d'habitude.
3: Oui. On n'a rien changé.
4: Mais bon, on prend vraiment, et voilà, on bénit Dieu.
3: Absolument,
4: pour ce moment.
3: Absolument. Alors Frédéric, nous sommes déjà le 11 mai. Y a-t-il l'éphéméride pour aujourd'hui?
4: Alors il n'y a pas d'éphéméride aujourd'hui, mais je voudrais prendre le temps de saluer nos auditeurs.
3: Oui.
4: Parce que bon, ils nous font quand même un retour quand nous les rencontrons du bonheur que nous leur apportons.
3: Ah,
4: Michel,
3: merci.
4: Et on me dit, dit bonjour à Michel aussi de
3: merci,
4: notre part.
3: Merci.
4: Et je voudrais faire un petit coucou à Félix.
3: Félix
4: également, voilà.
3: Ouais.
4: Félix que j'ai rencontré. Qui m'a fait part vraiment de tout.
3: Il est content et satisfait.
4: Voilà, de sa satisfaction quant au point santé.
3: Superbe.
4: Je voudrais saluer également ceux qui nous écoutent hors de la Martinique, parce qu'ils sont nombreux. Ils sont nombreux à nous écouter, Michel, et puis faire un petit coucou particulièrement à ceux qui sont sur l'Hexagone.
3: Ah, ben oui,
4: parce qu'il pleut, il fait froid. Donc nous voulons leur apporter toute la chaleur. Nous leur envoyons toute notre chaleur. Et puis, nous demandons au Seigneur de les bénir. Et puis j'ai une petite pensée également pour ceux qui sont en Guyane,
3: pas très loin de nous,
4: mais qui nous écoutent également. Mmh. Et voilà, un petit peu partout. Enfin, je ne vais pas tout citer parce que si tu cites un,
3: il y aura des jaloux.
4: Il y aura des jaloux. Donc voilà, tous nos auditeurs, merci. Et puis bon, en Martinique, on ne peut pas saluer nos auditeurs sur la Martinique. Vraiment, vraiment, merci. Merci. Parce que c'est régulièrement qu'ils nous font des retours sur ce que leur apporte la radio et nous voulons les remercier pour ça.
3: La radio n'est pas là.
4: Voilà.
3: Très bien. Alors Frédéric, on va continuer avec une citation qui dit ceci. En équipe, le silence n'est pas d'or, il est mortel.
4: Ouais. Et tu sais, on parle de ça, mais en équipe, la première équipe, enfin souvent, la première équipe à laquelle on est confronté, c'est dans le foyer.
3: Oui.
4: C'est la famille.
3: Dans tous les domaines.
4: La famille, le couple.
3: Le couple, oui.
4: Etc. C'est déjà une équipe.
3: Ouais.
4: Et puis bien entendu, si on ne se dit pas les choses,
3: il y a des problèmes.
4: Alors des fois, on ne dit pas pour ne pas poser de problème, pour ne pas soulever de ci, pour ne pas soulever de ça, mais finalement, au bout d'un moment, à force de se taire, les choses ne se règlent pas.
3: Absolument.
4: Et puis tu sais ce qui se passe à un moment, c'est que ça pète.
3: Oui, ça pète, hein. Oui.
4: C'est comme la cocotte minute.
3: Ah oui,
4: tu enlèves le petit truc, là.
3: Ah oui. C'est vrai.
4: Ça peut faire mal.
3: Effectivement, quand on regarde même ici, la radio, quand il n'y a pas de communication, c'est pas bon.
4: Il y a des problèmes. Dès que tu as deux personnes qui travaillent ensemble, à partir de deux, déjà seul, ou pénible problème. Et puis quand au même.
3: Absolument.
4: Ça peut arriver.
3: Tout à fait, oui.
4: Ça peut arriver. Tu sais, Michel, on en parlera parce qu'il faut vraiment qu'on fasse un point santé, une saison sur les maladies mentales. La santé mentale.
3: C'est
4: on va dire
3: important.
4: La santé mentale, pas forcément les maladies mentales, mais la santé mentale.
3: Ouais.
4: Et tu sais que tu as des personnes qui souffrent d'une dissociation de la personnalité.
3: Ah oui.
4: Ça existe.
3: Ça existe.
4: Ouais.
3: Tu as
4: une personne qui peut avoir six personnalités différentes.
3: Oh là là.
4: Six personnes différentes en une.
3: Oh là là, c'est
4: donc là on est en monde con ça, Michel. Bon déjà, c'est déjà pas facile avec soi-même. C'est pour ça qu'on m'a dit que délai, ça pas facile. Et puis quand même. Donc à partir de deux, ça commence à compliquer les choses. Et puis quand il y en a 3, 4, 5, 6, 7, 8, 9, 10, tu imagines.
3: C'est pas possible.
4: Alors quand tu vois une boîte comme le CHU de Martinique, qui emploie près de 5000 personnes. Tu imagines ce que ça donne, les grands groupes, etc. C'est pour ça que le rôle du manager, le manager de proximité, c'est un rôle hyper important.
3: Tout à fait, tout à fait.
4: D'accord, son rôle est vraiment, vraiment fondamental.
3: Absolument.
4: Voilà. Et on rappelle qu'un manager, c'est pas forcément celui qui donne des ordres, qui veut montrer qu'il est un chef, etc. Il y en a beaucoup, malheureusement, c'est comme ça. Et c'est dommage.
3: Ouais.
4: C'est dommage.
3: Ouais,
4: c'est dommage. Il y a d'autres moyens de se faire respecter.
3: On
4: peut aller très loin avec cette pensée.
3: Oui.
4: Elle était de qui?
3: C'est de Mark Sanborn.
4: Marc
3: Sanborn.
4: Alors le nom me dit quelque chose, Sanborn, mais mais le nom me dit quelque chose. Très bien.
3: Ouais, Marc,
4: oui. Alors le silence.
3: Alors
4: n'est
3: en
4: pas
3: équipe,
4: toujours d'or. Ouais.
3: Oui, en équipe, le silence n'est pas toujours d'or. Il est mortel.
4: Il est mortel. C'est pas mal. C'est pas mal. C'est pas mal.
3: Oui, tout à fait.
4: Bon, eh ben Michel, vraiment merci, merci de cette pensée. Et puis nous continuons à parler de l'intoxication par l'eau.
3: Oui.
4: Rappelle.
3: Oui.
4: Donc nous avons dit que boire trop d'eau, ça peut poser des problèmes. Problème que nous avons considéré, c'était jeudi dernier, c'est les insomnies et les réveils nocturnes.
3: Oui.
4: Tu te rappelles combien de temps il est conseillé d'arrêter de boire avant d'aller au lit?
3: Si ma mémoire est bonne, c'est 3 heures.
4: 3 heures.
3: Ouais.
4: J'ai des auditeurs qui m'ont dit, mais non, tuez-nous là, c'est même pas la peine.
3: Eh bien, de toujours.
4: 3 heures avant d'aller dormir, c'est.
3: Oui, c'est quand même quelque chose.
4: C'est ce qui est recommandé. Bon, on fait pas ça.
3: Non, on fait pas ça.
4: Il y a l'eau qu'après avant d'aller au
3: lit. On a soif.
4: En l'eau qu'après, au moins. Au moment de se mettre au lit, on boit. Donc, on est beaucoup à faire ça.
3: Ouais.
4: Bon, si on ne se réveille pas entre-temps, tant mieux.
3: Tant mieux.
4: Mais si on ne se réveille pas, Michel, ça veut dire qu'on manquait d'eau.
3: Ah,
4: vous savez que dans la journée, tu n'as pas bu.
3: Ok, t'as pas bu assez.
4: Parce que si tu bois avant d'aller dormir, que tu ne te réveilles pas pour faire pipi,
3: c'est que
4: quelque part, cette eau-là compense ce que tu n'as pas bu dans la journée.
3: D'accord, très bien.
4: Quand
3: tu ne te réveilles pas, c'est qu'il y a un manque d'eau.
4: Alors, tu as des personnes aussi qui se réveillent, qui boivent pas forcément d'eau, mais qui se réveillent quand même la nuit.
3: Ah oui. Oui.
4: Bon,
3: oui.
4: J'ai pas forcément d'explication à ça.
3: Ils se réveillent.
4: Y a personne qui peut se réveiller 3-4 fois pour faire pipi, alors qu'elle n'a pas bu. Forcément bu d'eau.
3: Ouais.
4: D'accord. C'est les corps, les organismes sont
3: différents.
4: Sont différents. Voilà. On n'a pas tous les éléments. Je voudrais vraiment avoir d'autres éléments en main pour essayer de comprendre. Mais ça arrive aussi.
3: Et puis chaque individu est unique.
4: Chaque individu est unique. C'est exactement ça, Michel.
3: Absolument, ouais.
4: Autre gros problème provoqué par l'excès d'eau.
3: Oui.
4: C'est une intoxication par l'eau qui s'appelle l'hyponatrémie.
3: L'hyponatrémie. Ah ouais.
4: Bon. L'hypoglycémie. Là, c'est l'hyponatrémie.
3: Ok.
4: Alors, comme pour l'hypoglycémie, faut déjà comprendre ce qu'est
3: là.
4: Alors, tu as le radical du mot glisse.
3: Oui.
4: D'accord. Tu as un suffixe derrière.

0: Donc, hypoglycémie, la glycémie, c'est le taux de sucre dans le sang.
1: D'accord.
0: Donc, hypoglycémie, c'est pas assez de sucre dans le sang, le taux est trop faible.
1: Trop bas.
0: Ou hyperglycémie, le taux est trop élevé.
1: Ouais.
0: Donc, qu'est-ce que c'est que... On parle d'hyponatrémie, on retrouve toujours hémie dans le sang.
1: Oui.
0: On retrouve avant hypo, on peut parler d'hypernatrémie également, mais on ne sait pas ce qu'est la natrémie.
1: Ah oui, c'est
0: natre.
1: Ça.
0: Le natre, là, c'est pour quoi? Eh bien, natre, c'est du latin natrium ou sodium.
1: Ah, natrium ou sodium.
0: Voilà. Ouais. La natrémie, c'est le taux de sodium dans le corps.
1: Ok.
0: Ok. Donc, hyponatrémie signifie que le taux de sodium est trop bas.
1: Trop bas.
0: Hypernatrémie, le taux de sodium, donc de sel,
1: est
0: trop élevé.
1: Ok.
0: À quoi sert le sel dans le corps humain? Alors, quand nous allons parler, puisque nous ne sommes pas en train de parler des nutriments, donc forcément, nous arriverons au sodium, calcium, potassium, etc. Nous en parlerons, nous reviendrons dessus. Mais rapidement, le sodium est un minéral essentiel à la transmission des signaux nerveux.
1: Oui,
0: c'est indispensable. Indispensable.
1: Ouais.
0: Le sodium est hyper important à la transmission des signaux nerveux. Et donc, on parle du cerveau.
1: Oui.
0: Oui.
1: Et pour ceux qui font par exemple des régimes sans sel.
0: Oui.
1: Comment
0: je savais que tu allais me poser.
1: Oui, parce que ça m'est venu comme ça. L'esprit m'est venu comme pour
0: mais
1: ceux qui
0: la viennent... question m'est venue aussi, tu vois. Et si elle m'est venue à moi, elle était venue à toi.
1: À
0: et certainement que c'est venu à la tête de certains auditeurs.
1: Ouais,
0: eh bien Michel, lorsque tu manges, alors qu'est-ce que je vais prendre comme exemple? Une banane.
1: Oui.
0: À ton avis, il y a du sel dans la banane?
1: Bah, apparemment, au goût, non.
0: Quand
1: tu goûtes une banane,
0: voilà.
1: Tu vois pas.
0: C'est pas forcément le goût qui prédomine.
1: C'est ça, oui.
0: Pourtant, il y a du sel.
1: Y a du... dans la banane.
0: Oui. Alors, je vais prendre un autre exemple. Tiens. On fait souvent, on prend, que ce soit mariage, etc.
1: Oui.
0: On a les entrées. Les fameuses entrées.
1: Oui.
0: Entrées, le plus souvent, de la salade.
1: La salade, oui.
0: Bon. Alors, on peut retrouver quoi comme salade?
1: Carottes, laitue, tomate.
0: Maïs, etc. Voilà. Bon, globalement.
1: Oui.
0: Est-ce que tu penses qu'il y a du sodium dans la tomate?
1: Je dirais oui.
0: Ok. Penses-tu qu'il y a du sodium dans la laitue?
1: Visiblement, je dirais oui aussi.
0: Ok.
1: Oui.
0: Y a-t-il du sodium dans...
1: La carotte.
0: On a dit quoi encore? Dans la carotte.
1: Si.
0: Certainement.
1: Oui, certainement.
0: Et dans les maïs?
1: Aussi. Oui.
0: Bon, alors, question. Question. Alors, avant de poser la question.
1: Oui.
0: Non, je pose la question d'abord. Poutier nous a mis vinaigrette à dents.
1: Alors là, parce que nous pas savent qu'elle dit que j'en ai machin à salade.
0: Ah, Michel.
1: Nous pas au courant ça.
0: Voilà. Dieu a créé des aliments qui sont bien équilibrés.
1: Ah ben oui.
0: Avec déjà la quantité de sodium, de machin, de potassium, tout ce que tu veux, dedans.
1: Donc pas besoin de mettre vinaigrette dedans.
0: Nous pas censé mettre vinaigrette dedans.
1: Wow.
0: Et en général, on met de la vinaigrette pour faire quoi? Pour donner du goût.
1: Ouais.
0: Or, les aliments ont déjà ce qu'il faut dedans.
1: Incroyable. Possible.
0: Mais comme notre palais et notre langue en particulier est perverti.
1: Oui.
0: Donc, nous ne prenons plus le goût naturel des aliments.
1: C'est pas possible.
0: Et nous qu'à rajouter sel, nous qu'à rajouter poivre, nous qu'à rajouter ceci, nous qu'à mettre vinaigre dedans pour bail goût.
1: Pour bail goût. Alors, qu'il y a dedans.
0: Il y a déjà dedans. Alors, tu as des vinaigrettes qui sont très, très, très bien faites, avec des noix de cajou, des ceci, des machins.
1: Oui.
0: Ça agrémente.
1: Oui.
0: Mais globalement, on revient sur cette question des aliments qui ont déjà le sodium, donc qu'ils
1: coûtent
0: dedans.
1: Oui.
0: Et on rajoute encore du sodium.
1: Ah, ouais. Ben ouais.
0: Ce n'est pas parce qu'on ne prend pas le goût d'un aliment que ça veut dire que ça ne veut pas dire.
1: C'est ça.
0: C'est pas parce qu'on ne prend pas le goût d'une saveur, on prend pas une saveur, qu'il n'y a pas, que la saveur n'est pas là.
1: Aïe, aïe, aïe.
0: Elle est bien là, la saveur. Mais tu ne la prends pas.
1: Je ne la prends pas, ouais.
0: Mais elle est là.
1: Wow.
0: Donc, le sodium est important pour la transmission des signaux nerveux et pour le bon fond.

0: changement de nos cellules.
1: Ouais.
0: Ok.
1: Ouais.
0: Mais nous reviendrons dessus. Je le dis ça en gros, je ne rentre pas dans les détails.
1: Oui, oui,
0: parce que nous allons revenir dessus, parce que nous allons prendre ce qu'on appelle les micronutriments, d'accord, les calciums, le machin, les vitamines, voir les différentes vitamines et puis dire à quoi servent chacun.
1: Ouais,
0: d'accord, dans le corps humain. Il est déjà 30, hein, Michel. Nous avons défini ce qu'est la natrémie. C'est le taux de sodium ou de sel dans le sang.
1: Oui.
0: D'accord. Et ce que peut provoquer un excès d'eau,
1: oui,
0: c'est l'hyponatrémie.
1: L'hyponatrémie.
0: Donc, le sel va se diluer. Il y a tellement d'eau que le sel se dilue dans l'eau.
1: Ok.
0: Eh bien, on va voir ce que ça provoque dans le corps humain.
1: Oui. Très bien.
0: Mais ça, demain si tu veux.
1: Demain si tu veux. Très bien. Eh bien, Frédéric, on te remercie. On te souhaite de passer une excellente journée. Un bon début de semaine également. On se retrouve donc demain, Dieu voulant, pour la suite.
0: Merci Michel. À toi aussi. Une excellente journée. À tous nos auditeurs. Une excellente journée de lundi. Bon courage dans les embouteillages du lundi. Et puis, nous avons rendez-vous tout à l'heure, Michel. Enfin, j'ai rendez-vous tout à l'heure avec Philippe.
1: Ah oui.
0: Dans le rendez-vous.
1: Oui.
0: Donc,
1: nous
0: continuons à parler de mon espace santé. Sinon, pour le point santé, le rendez-vous, c'est demain matin, si Dieu veut, à 7h15 précise. Alors, je rappelle que l'heure pour le rendez-vous, c'est 9h15, de 9h15 à 10h que nous sommes ensemble. Et puis nous, on se retrouve demain matin à 7h, demain si Dieu veut, à 7h15 précise. Et d'ici là, chers amis, sentez-vous bien.
1: Merci Frédéric, à bientôt.
0: À bientôt, bye bye. Bye.
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0: Le déjeuner, c'est fini pour aujourd'hui. On remercie Frédéric et Tena pour le point santé du jour. On rappelle qu'il est en direct tous les jours, du lundi au vendredi à 7h15. Et qu'on réécoute avec plaisir dans votre pause déjeuner. La compilation de tous les points santé de la semaine se fait le dimanche à midi. Voilà, je vous souhaite un bon appétit ou une bonne digestion. Et surtout, surtout, restez connectés sur les 91.6. Bye bye.
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1: C'est Espérance FM. Il est 14h. Bon après-midi. 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
4: C'est Espérance FM. Il est 15h. Bon après-midi. 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
1: Bonjour à tous. Comment faire face à la crise de l'eau en Guadeloupe? C'est l'enjeu de cette réunion convoquée par le président du conseil départemental, Guy Losbard. Dans une lettre ouverte, il annonce la tenue prochaine d'un congrès des élus avec parlementaires et élus locaux. Il déplore que les habitants soient toujours confrontés à des coupures régulières. La réunion abordera notamment la question du financement des travaux, la modernisation des infrastructures ainsi que la gouvernance du service de l'eau. Et face à ces difficultés, le gestionnaire a mis à jour aujourd'hui le planning des tours d'eau pour la semaine, dispositif censé permettre d'alimenter les secteurs défavorisés comme les points eau. Des distributions de citernes et de palettes d'eau potable sont aussi prévues. L'émotion en Guyane, un homme d'une vingtaine d'années décédé hier après une agression à l'arme blanche à son domicile de Soula à Macouria. Ce décès pourrait s'inscrire dans un contexte de violence intrafamiliale. La victime qui vivait avec son frère a été frappée de plusieurs coups de couteau. La brigade de recherche de Kourou a été saisie de l'enquête. Des engagements non respectés par la direction, c'est ce que dénonce la CGTM Santé qui a relancé aujourd'hui le mouvement de grève à la chambre mortuaire du CHU de Martinique. Après une première mobilisation, la direction s'était engagée début avril à améliorer les conditions de travail et à mieux accompagner les agents, mesure qui n'aurait toujours pas été appliquée selon le syndicat. À la page des sports en cyclisme, Dylan Will, vainqueur du Grand Prix des Bâtisseurs en Guyane, il arrive en tête du classement général. C'est Loïc Dantin qui s'est imposé hier sur la dernière étape à Cayenne. Dylan Will sera au départ du Tour de Martinique et de Guadeloupe. Et puis à quelques jours de la clôture de la saison, les trophées du foot français sont à suivre ce soir. Parmi les joueurs en lice, le Martiniquais Warren Zaïre-Emery, nommé pour le titre de meilleur espoir. Il a déjà remporté ce trophée en 2024, un prix basé sur l'âge et non l'ancienneté. Les trophées UNFP sont diffusés en clair sur Ligue 1 Plus. Voilà pour l'info. Passez une excellente journée à notre écoute.
2: Bonsoir à tous. Deux réunions de coordination interministérielle par jour, c'est ce qu'instaure Sébastien Lecornu pour suivre l'évolution de la situation liée à l'antivirus. Le Premier ministre a reçu des épidémiologistes ce soir à Matignon. Il a aussi donné des nouvelles du seul cas détecté en France pour le moment. Une Française actuellement en soins intensifs dans un état stable. 22 personnes sont cas contact et placées en isolement. On rappelle que l'antivirus a touché un bateau de croisière dans l'Atlantique tuant 3 passagers. Et sur le navire, justement, une trentaine de passagers doivent encore être évacués vers les Pays-Bas ce soir. Les opérations d'évacuation ont été interrompues à cause des conditions météorologiques. Le bateau, ne devant pas amarrer pour raisons sanitaires, va finalement bien accoster à Tenerife pour permettre l'évacuation des passagers et membres d'équipage restants. Le blocage du détroit d'Ormuz risque de provoquer une crise humanitaire majeure d'ici quelques semaines. C'est ce qu'affirme un responsable de l'ONU aujourd'hui. Des engrais sont en effet impactés par le blocus en cours. Une réunion est aussi prévue demain, co-présidée par la France et le Royaume-Uni, pour évoquer une mission défensive visant à rouvrir et à sécuriser le détroit d'Ormuz. 2 morts, 6 blessés, dont 3 graves. Nouvel épisode de violence à Nice cet après-midi. Un homme à bord d'une voiture a ouvert le feu dans le quartier sensible des Moulins. Les victimes ont entre 20

0: 53 et 57 ans selon le parquet. Le maire de Nice, Éric Ciotti, déplore une nouvelle fusillade terrifiante. Nicolas Sarkozy doit être déclaré coupable d'association de malfaiteurs. Ce sont les réquisitions du parquet au procès en appel du financement libyen de sa campagne de 2007. L'ancien président avait déjà été condamné pour ses faits en première instance à 5 ans de prison ferme. Le réquisitoire va se poursuivre jusqu'à mercredi avec les peines requises pour chacun des 10 accusés. Et puis Michael Youn réagit avec humour après le homejacking dont il a été victime avec sa famille aujourd'hui près d'Aix-en-Provence. Des cambrioleurs cagoulés et armés se sont introduits à son domicile. Mauvaise nouvelle, ils n'ont pas piqué mon prochain scénario, a publié l'humoriste sur ses réseaux sociaux. Très bonne soirée à tous.
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1: Solutions naturelles contre les allergies, c'est le sujet de notre émission jusqu'à 16h avec Véronique Norton-Clovel, hygiéniste et naturopathe. Bonjour, nous sommes le lundi 11 mai 2026. Vous pourrez réagir ou poser vos questions en composant le numéro pour être à l'antenne, mais en envoyant vos messages SMS ou WhatsApp au 06 96 218 280. Bonjour Véronique.
2: Bonjour, bonjour, bonjour. Thémis, comment vas-tu? Bonjour à vous qui nous écoutez une fois de plus. Nous en pouvons remercier de tout notre cœur.
1: Eh bien, cela va bien. Content de te retrouver pour une heure d'émission sur les solutions naturelles contre les allergies.
2: Effectivement, nous avions abordé un premier sujet par le passé concernant les allergies. Donc, entre le nez qui coule, les yeux qui piquent, la gorge qui gratte, etc. Donc, nous sommes aujourd'hui concernés de 25, entre 35% de la population, ce qui est énorme, et des crises allergiques qui sont dues notamment à l'industrialisation, à la pollution, mais aussi à un système immunitaire qui est de plus en plus défaillant. Donc aujourd'hui, nous allons aborder effectivement les méthodes naturelles pour pouvoir en venir à bout. Alors je rappelle que quelles que soient les méthodes naturelles, les plantes médicinales que nous allons consommer tout au long de notre vie selon certaines pathologies, notamment pour nous donner des aides supplémentaires au quotidien, l'hygiène de vie est indispensable pour que les résultats soient réellement probants.
1: Oui. Véronique, de quelles allergies vas-tu nous parler aujourd'hui? Toutes?
2: Alors, on ne peut pas les aborder toutes parce qu'elles sont nombreuses, hein, que ce soit les allergies alimentaires, que ce soit les allergies au contact des eczémas, enfin, toutes sortes d'allergies, sauf qu'aujourd'hui, nous allons aborder notamment l'allergie au pollen. Pourquoi? Parce que aujourd'hui, nous constatons, alors moi, j'espère que c'est pas mon cas au moment où j'en parle,
1: j'espère.
2: Nous avons de plus en plus d'envolées de ces fameuses fleurs de fromager venues de chez nous. Il y en a d'autres qu'on n'a pas forcément répertoriées. Et de plus en plus, comme ça, nous avançons et nous constatons qu'il y a de plus en plus de personnes, tout âge confondu, hein, tout sexe confondu également, et peu importe l'endroit où on vit sur le département, on a tendance à remarquer que nous avons des réactions allergiques. Alors qu'en fait, l'arbre du fromager est chez nous depuis des siècles, hein, pourquoi pas? Et pourtant, on n'avait pas autant de réactions allergiques. Alors, pourquoi aujourd'hui on est aussi fragile? Comme je l'ai rappelé à l'instant, nous comprenons que nous devrions nous prémunir de produits naturels, de plantes médicinales locales qui sont très efficaces, à condition d'éviter de toujours faire un traitement sur de longs mois, faire de la prévention et ne pas arrêter en cours un traitement naturel. Parce que c'est long, je reconnais, mais la solution peut être définitive, trouvée en tout cas. D'accord?
1: Est-ce que tu voudrais dire, Véronique, que le problème, c'est pas tellement l'allergène, mais ça peut être surtout nous et notre système immunitaire?
2: Oui, c'est nous et notre système immunitaire, parce que nous ne sommes pas égaux concernant les maladies. Et plus on a un système immunitaire qui n'est pas défaillant, on va mettre les lois de la santé, notamment de l'exercice physique, boire beaucoup d'eau, manger une alimentation saine et variée, mais aussi profiter du soleil, se reposer et aussi avoir un bon sommeil. Un bon sommeil, c'est que tous les organes se reposent et au réveil, on ne sent pas cette espèce de lourdeur où on a l'impression qu'on a encore sommeil ou qu'on n'a pas suffisamment dormi. Ah ben, c'est ce qu'on appelle les lois de la santé. Donc, ce sont des principes de vie qui doivent régir dans notre vie tout au long de notre expérience et de notre passage sur la Terre. Et c'est ainsi que nous allons nous prémunir d'un système immunitaire beaucoup plus efficace. puisque ce sont les, c'est le système immunitaire qui nous préserve des agents pathogènes qui empêchent aux maladies d'entrer. D'accord? Oui. Et si ces agents pathogènes rentrent, c'est parce que la barrière, les petits guerriers qui sont censés nous préserver, eh bien, ils ne jouent plus leur rôle. Et pour cela, nous devrions nous rapprocher de professionnels de la santé ou encore nous faire des recherches, comprendre comment fonctionne notre métabolisme, notre physiologie également, puisque nous sommes tous des personnes géniques, et mettre en place des systèmes de prévention. Par exemple, on sait qu'on est en carence de fer, c'est pas, je suis une femme et on a encore des menstruations, et on s'imagine que chaque mois, on doit perdre une quantité de sang, tant mieux, hein, parce que c'est du sang qui possède beaucoup de toxines. On va perdre à ce moment-là un taux de fer dans les hémoglobines assez important. Eh bien, on se prémunit avant chaque règle comme ça. On prend les aliments, les jus nécessaires, les bonnes méthodes naturelles pour rehausser le système immunitaire. Au moment où ça arrive, l'écoulement va se faire, mais on sera quand même préservé et on ne sera pas carencé. Donc c'est pareil pour les allergies. Chaque année reviennent à la même période, c'est-à-dire à la période où tout est en floraison. C'est ce qu'on appelle le printemps. Nous n'avons pas de printemps à la Martinique, mais nous comprenons bien que dès que le mois de février, mars, avril arrive, tout est en ébullition, tout est en fleurs, ça prépare les fruits, les légumes et les fleurs, non, odorantes ou non, pour notre santé, notre bien-être ou notre vue, tout simplement.
1: Alors Véronique, tu as indiqué que tu vas surtout nous parler de l'allergie au pollen, mais est-ce que les conseils que tu vas donner pour cette allergie peuvent servir pour d'autres allergies? Par exemple, je pense à celle-là, l'allergie aux acariens, allergie à la poussière.
2: Alors, l'allergie aux acariens, on en avait parlé la fois dernière, on avait dit qu'il fallait traiter à la source. Hein? La source, c'est quoi? Souvent, c'est tout ce qui est moelleux, doux, c'est-à-dire les oreillers, les coussins, les fauteuils et surtout les lits. Alors, ils aiment bien se loger là, ils sont microscopiques puisqu'on ne les voit pas, mais on les sent. Mmh. Et sachant que c'est un lieu où ils se trouvent, on peut adapter des méthodes pour pouvoir nettoyer, mais aussi purifier ces lieux. Et quand il s'agit de pollen, ce sont souvent des agents volants. Mmh. D'accord? Ils sont dans la nature et ça peut n'importe où, ça peut sortir de n'importe où. Mais comme en ce moment on a beaucoup de vent, si des lieux étaient plus ou moins préservés, eh bien aujourd'hui ils sont un petit peu partout. Ils sont beaucoup plus distribués. Et c'est gratuit, hein? Chacun devra en prendre pour son grade. Effectivement, même ce matin, d'où j'habite, j'ai reçu une fleur, je suppose que c'est une fleur de fromager, alors qu'autour de moi, il n'y a pas de fromager. Alors, quand ce sont des volatiles, on se prémunit au niveau de son système immunitaire, même si la règle du jeu est la même pour les acariens. Mais la surface allergène est différente.
1: Est-ce que, Véronique, est-ce que la fleur que tu as reçue était accompagnée d'un billet doux? Ou pas?
2: Ni doux, ni salé, ni amer. Et c'est dommage parce que arrivé quasiment à mon bureau où je suis assise là, je me dis que c'est dommage. Alors la personne ne pensait pas qui me l'a expédié, ne pensait pas que ça serait arrivé à bon port. Et pourtant, donc j'ai accueilli ma petite fleur, mais je t'avoue que je m'en suis vite débarrassée quand même. Hein?
1: Ah oui, d'accord. Est-ce que tu préconiserais le port du masque quand on est allergique au pollen?
2: Alors, le port du masque n'a pas réellement montré son efficacité. Après, pourquoi pas? C'est toujours une barrière. Et nous comprenons aussi que si on a une barrière, c'est que quelque part, on est censé être préservé et protégé. Mais malheureusement, je suis pas certaine que cela convienne parce que ce sont vraiment des nanoparticules. C'est extrêmement petit. Tout ce qui est volatile, c'est vraiment pas visible à l'œil nu. Donc ça peut passer à travers. Maintenant, si on fait des grosses allergies comme c'est de plus en plus le cas, pourquoi pas? Dans ces cas-là, j'aurais conseillé de mettre un petit peu d'huile essentielle de menthe poivrée à la surface, ou encore de lavande fine, ou encore de la lavande vraie, ou officinale, ou encore un petit peu de titri, pour pouvoir préserver ce masque, qui est souvent, je crois, un petit peu de nylon, peut-être pas du nylon, mais une matière assez solide quand même, hein. C'est-à-dire, même si l'eau tombe dessus, ça se déchire pas pour autant. La composition, je ne connais pas la composition, mais une chose est certaine, c'est que ces masques peuvent contenir des produits, parce que je l'ai fait à l'époque de la COVID. Mm-hmm. Et puis aussi, on peut prendre un petit carré, genre bandana, petit coton noir, propre, blanc ou encore autre, mettre du produit, notamment des huiles essentielles dessus, et puis se barricader derrière. Mais c'est pas toujours très esthétique. On a toujours cette sensation d'étouffement, et c'est pas toujours agréable en fait.
1: Avant de te laisser développer tes conseils concernant les allergies, je sais que tu n'es pas une spécialiste forcément des arbres, Véronique, mais est-ce que tu sais, concernant le fromager, quelle est la période où le fromager lâche ses éléments allergènes?
2: Ben c'est ça, c'est à la saison de là, en saison chaude, hein, le printemps martiniquais.
1: Le printemps martiniquais, d'accord.
2: C'est à cette période, comme je le disais à l'instant, c'est en floraison. Ah non, un petit peu avant. C'est à partir de février. C'est-à-dire en fin d'année, quand la période de l'hivernage est passée, toute la fraîcheur est passée, les arbres commencent à bourgeonner. Mm-hmm. Et les bourgeons commencent à sortir. Début février, on commence à voir. Il n'y a qu'à voir hein, des manguiers qui poussaient par le passé un petit peu sur le semestre, à la fin du semestre. Et aujourd'hui, au mois de mai, il y a déjà des mangues. Ça voudrait dire qu'avant que les mangues soient là, il y a eu la flore.

0: Soudé sur Espérance FM jusqu'à 16h pour parler des remèdes naturels face aux allergies, notamment l'allergie au pollen. Les questions ou réactions.
1: Voilà le mot que je cherchais, le pollen. Pardon.
0: Ah, pollen, oui. Vos questions ou réactions par SMS ou message WhatsApp uniquement au 06 96 218 280. Nous t'écoutons, Véronique.
1: Merci, Dédé. Donc, nous allons parler de certaines plantes avec des propriétés antihistaminiques et puis anti-inflammatoires. Alors, en général, les plantes anti-inflammatoires reviennent de manière systématique. Pourquoi? Parce qu'on parle d'inflammation quand on a un corps qui réagit, on a mal aux genoux, on a le nez qui coule, donc on a un corps qui est acidifié et un corps qui commence à s'enflammer, hein, il prend feu parce que les organes sont, de détox dépuratoire sont, ce qu'on appelle les cinq émonctoires, sont en panne ou fonctionnent de manière très au ralenti. D'accord? Donc, on a la première plante que je mettrais vraiment, que j'affectionne particulièrement, c'est l'ortie, parce que l'ortie, on la trouve quasiment toute l'année à la Martinique et un peu n'importe où, même si on sait qu'elle apprécie les zones ombragées et fraîches. Hein, parce que malgré que ce soit le carême, il y a des endroits où encore il y a la fraîcheur, les petites choses, les fougères, tout ça ne meurt pas, ça continue de vivre. Et c'est tant mieux. Donc, si on parle de l'ortie, on va dire qu'elle va réduire la production d'histamine et soulage le nez qui coule et les démangeaisons. Et c'est vrai que souvent, quand on fait des allergies, on a tendance à se gratter parce que le corps réagit à ces agents pathogènes. Donc, pour ça, nous allons prendre des feuilles d'ortie fraîches ou séchées, selon, c'est-à-dire ceux qui ont des feuilles d'ortie fraîches les prendront fraîches, ou les sécher, tout en sachant que l'efficacité et les principes actifs sont les mêmes. D'accord? Mm-hmm. Donc, on va mettre ça dans un peu d'eau, dans 150 ml d'eau, notamment, frémissante, pas bouillante, pas chaude, frémissante, pendant 10 minutes. Et on va boire ça pendant 2 à 3 fois par jour, pendant la saison pollinique. Alors, on appelle la saison pollinique, ça a quand même un nom, parce que ça a quand même gagné beaucoup de terrain sur le département. Et effectivement, quand on prend ces tisanes, on va s'arranger pour les prendre avant le repas. Les tisanes se prennent avant ou pendant le repas. Mais celle-ci, vous pouvez les prendre avant parce qu'elle va aussi avoir un effet assez bénéfique sur la digestion. Et puis, nous avons aussi la menthe poivrée. Nous avons toute la famille des menthes à la Martinique. Ce n'est pas ce qui monte. La menthe poivrée est différente des autres parce qu'il y a un petit peu plus de menthol dedans, d'accord? Donc, elle va aider à dégager les voies respiratoires et diminuer la congestion nasale, notamment quand le nez coule et quand le nez est congestionné, parce que quand il est congestionné, il y a des toxines au niveau du sinus. Et à ce moment-là, on éternue, ça nous gratte, ça peut même faire mal à certaines personnes et on va chercher à désengorger, mais aussi enlever l'inflammation. Et puis, nous avons aussi le plantain qui pousse à même le sol, tout au long de l'année également. Le plantain a une particularité parce qu'en fait, il est très, très doux. Il est efficace pour les lavages des yeux, il est efficace pour la gorge, mais il est aussi efficace pour faire des gargarismes, pour enlever cette espèce de petite chose qui nous gratte dans la gorge, souvent quand il y a une allergie. Et puis aussi, on a la camomille qui est une plante douce, qui aide à réduire les tensions nerveuses, mais aussi qui va nous aider à enlever ce côté, les mots me manquent aujourd'hui, je suis désolée. Cette espèce d'allergie qui nous démange aussi de l'intérieur. On sent que ça chauffe, on sent qu'on n'est pas à l'aise. Mmh. Nous avons aussi l'eucalyptus. Alors tout ça, ce sont des produits ou encore des plantes médicinales qui poussent à la Martinique. Nous avons aussi l'eucalyptus qu'on trouve souvent, en tout cas notamment du côté du Morne Rouge, donc des feuilles d'eucalyptus séchées ou fraîches. Et puis aussi la sauge qui est souvent utilisée pour les problèmes hormonaux, notamment des femmes. Elle deviendrait aussi très efficace et toutes ces plantes, que ce soit la menthe poivrée, la camomille, l'eucalyptus, la sauge,

0: aussi le gros thym ou le petit thym, mais je préfère le gros thym parce que il est gorgé en thymol. Et ce thymol va venir nous apaiser les bronches, tout ce qui est au niveau de la respiration, parce que aussi le mucus, mais aussi ces bactéries vont se poser sur nos bronches et qui vont nous pousser aussi à éternuer, à tousser ou tout simplement à avoir mal. D'accord? Donc, qu'est-ce qu'on fait avec ces produits-là? On les utilise en tisane pour calmer les éternuements et la toux. Parce que souvent, ça commence par des éternuements, ça commence par des écoulements de nez ou encore au niveau des yeux, et puis ça se termine par une toux. Et c'est comme, ou encore un rhume, et c'est comme ça qu'on dit qu'on a un rhume des foins. C'est vraiment une rhinite, c'est-à-dire, c'est pas la pluie qui nous a brillé, c'est pas un courant d'air qu'on a pris, pas du tout, c'est quand on a un allergisant en nous qui oblige le corps à réagir, et puisque le corps réagit, nous devons lui apporter les solutions.
1: Justement, un petit point, si tu veux bien, sur cette réaction qu'on n'aime pas, hein, Véronique, que ce soit éternuement ou tout, on n'aime pas. Mais pourtant, quand on regarde bien, n'est-ce pas un processus merveilleux que Dieu a mis, un processus de protection, que ce soit éternuement ou mouchage ou tout?
0: Oui, parce que quand on éternue, justement, ce qui est extraordinaire, c'est que ça peut être à la fois un réflexe physiologique ou un signe symbolique ou tout simplement le corps a quelque chose qui doit sortir.
1: Oui.
0: Et c'est, effectivement, c'est un réflexe naturel. C'est au même titre que les larmes, c'est au même titre que le mucus qui sort du nez, c'est au même titre que le crachat, c'est la même chose. C'est-à-dire, c'est une quantité de toxines qui va sortir. D'accord? Et ça va permettre au corps d'avoir, puisque c'est un réflexe naturel de défense du corps, il va souvenir lorsque le nez détecte une particule irritante, comme par exemple la poussière, comme on vient de dire, le pollen, la fumée ou un changement de température, et l'air qui est expulsé à grande vitesse pour protéger les voies respiratoires. Et c'est extraordinaire parce que je ne sais pas si ça vous arrive de regarder ou de des bébés qui éternuent. Eh bien, les bébés, quand ils éternuent, après, ils ont comme un sentiment de satisfaction en s'inquiétant de ah, tu vois, comme soulagé, comme si c'était un poids
1: absolument
0: qui était sorti du corps, alors que c'est pas le cas du tout. Donc, c'est une particule qui est irritante et le corps doit s'en débarrasser à tout prix.
1: Alors,
0: d'ailleurs, certaines pardon, vas-y.
1: Non, vas-y. Après, je vais faire une petite parenthèse. Je t'écoute.
0: Oui, alors je disais que retenir un éternuement peut être dangereux, donc ça peut provoquer des blessures comme une rupture du tampon, des choses du pharynx. En tout cas, quand on éternue, on lâche toute la pression nerveuse et on éternue en disant pardon. Voilà.
1: Alors, très bien. La petite parenthèse, c'est que je pense que ça plaira à Bébé, hein, qui s'intéresse notamment à tout ce qui est alarme,
0: oui,
1: anti-intrusion, etc. On aurait peut-être tous aimé avoir une maison qui, quand il y a un intrus dans la maison, un cambrioleur, eh bien, la maison éternue et ça expulse ce cambrioleur à plusieurs mètres. Non? Ça ne t'aurait pas plu?
0: Alors là, ça m'aurait beaucoup plu, mais on peut toujours rêver, hein, n'est-ce pas?
1: Alors, plus sérieusement, les médicaments anti-histaminiques qui sont censés,
0: oui,
1: donc réduire les éternuements, si je ne me trompe, est-ce qu'ils sont bénéfiques?
0: Oui, ils sont bénéfiques parce qu'ils ont été étudiés pour ça. Chaque maladie, chaque pathologie, chaque réaction du corps humain a une plante naturelle qui va venir apporter la solution. La science évolue et elle évoluera encore une fois. On n'a pas tout découvert. Mais à force de les tester, je les teste, comme je dis souvent, désolé parce que j'ai pas de maladie. Mais quand il m'arrive de les tester, ces produits-là, les résultats sont là. Après, c'est une question de croyance et de choix, tout simplement, de choix pour différentes raisons. Mais les réponses sont là parce que de toute façon, quand nous avons des pathologies lourdes, quand on lit les composants dans ces produits-là,
1: oui,
0: quand on parle d'un protocole de soins, il y a souvent des produits naturels qui nous parlent, arnicans, camomille, lavande, gingembre, curcuma, plantain, on voit ces plantes parce que un médicament est censé

0: censé être conçu à partir d'une matière naturelle végétale. D'accord.
1: Mais Véronique, la question qu'on peut se poser, c'est si, grâce ou à cause de ce médicament antihistaminique, le mucus qui, le mucus qui devait sortir ne sort pas. Qu'est-ce qu'il en advient?
0: Le mucus ne sort pas parce que souvent nous arrêtons le traitement parce que nous sommes des impatients, un peu comme moi. Il faut aller jusqu'au bout du traitement. Si les scientifiques ont fait des recherches et ont dit que voilà, c'est un anti-inflammatoire, c'est un anti-congestionnant, c'est un anti-mucus, c'est un anti-tout ce que tu veux, hein? Il y a des personnes qui ont fait des recherches et qui ont remarqué et qui ont signalé que telle chose devrait convenir pour telle chose. D'accord? Quand tu prends par exemple, quand on parle d'aromathérapie, là on est en phytothérapie, mais quand on parle d'aromathérapie, nous avons bien compris que nous avons les antisismiques, les anti-allergiques, les anti-inflammatoires, les rhumatismales. Enfin, ça répond à des besoins du quotidien. D'accord? Encore une fois, ce sont des méthodes qui sont longues et ça demande des précautions particulières. Déjà, savoir les manipuler, mais aussi avoir les bons dosages pour pouvoir aller jusqu'au bout.
1: Je reformule ma question. Alors, les antihistaminiques, c'est vrai que ça soulage parce que quand on va travailler, par exemple, c'est pas intéressant que la personne qui travaille, qu'elle soit à l'accueil de l'entreprise ou pas du tout, passe son temps à éternuer toutes les 30 secondes. Nous sommes d'accord.
0: Oui, nous sommes d'accord.
1: Mais le fait de ne pas éternuer, de ne pas expulser ce mucus, qu'est-ce que ce mucus devient? Est-ce qu'il reste à l'intérieur du corps ou bien il finira par sortir?
0: Il finit par partir parce que c'est un agent pathogène. Le corps a aussi un principe de fait qui veut que quand tous les organes fonctionnent.
1: Véronique, on l'a peut-être perdu, ça tombe bien dans la mesure où nous nous apprêtions à faire notre pause. Et après la pause, je pense qu'on retrouvera avec plaisir Véronique Norton Clovel, hygiéniste et naturopathe. Alors Véronique, on t'a pas entendu pendant quelques secondes. On a été coupé pendant quelques secondes.
0: D'accord.
1: Alors fais un retour 30 secondes plus tôt peut-être.
0: D'accord. Alors je disais que le mot en lui-même anti-histaminique, voilà, à la base qui est un médicament. Donc nous on va chercher les effets dans les plantes naturelles pour pouvoir remplacer le médicament anti-histaminique. On est d'accord.
1: Oui.
0: Donc si le médicament anti-histaminique guérit ou enlève cet agent pathogène, en l'occurrence le pollen, qui est un agent irritant pour la santé, les plantes naturelles font le même effet. À la différence, c'est que le principe de
1: Eh bien, nous avons encore perdu Véronique, on va faire notre pause. À mon avis, et on revient tout de suite sur Espérance FM, il est 15h37.
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0: FM. Je suis encore plus content de retrouver Véronique Nanton-Clovel, hygiéniste et naturopathe, pour notre émission sur les allergies. Tu es avec nous, Véronique?
1: Oui, eh bien, désolée à vous qui nous écoutez. Ce sont des petits problèmes techniques qui arrivent comme ça de temps en temps. Donc, il me semble que j'étais en train de parler des allergies et surtout à quel moment le diagnostic était posé. Je ne sais plus parce que vous ne m'entendiez pas. C'est ça, Davy?
0: Oui, c'est ça. Pendant quelques secondes, on ne t'entendait plus. On pensait que tu avais été emporté par le vent avec du pollen, etc., etc.
1: Ah ben non, vois-tu, le film Autant on emporte le vent, j'ai bien connu, mais je pense pas qu'il y ait une deuxième saison, vois-tu. Alors voilà.
0: J'en ai pas entendu parler, hein, en effet.
1: Oh, t'étais peut-être pas née.
0: Ah, sans doute, je suis très jeune, tu sais.
1: On est bien d'accord. Alors en fait, pour que quelqu'un développe une allergie, il faut en général qu'il rencontre l'allergène en question au moins deux fois. Donc en effet, la déclaration de l'allergie se découle, comme je disais, je me souviens, en deux phases. Donc, une première phase de reconnaissance de l'allergène, c'est-à-dire la sensibilisation. Mm-hmm. Donc, l'organisme va identifier l'élément étranger, c'est ce qu'on appelle l'allergène, avec lequel il rentre en contact comme étant dangereux et nécessitant une réaction de défense. Donc, le système immunitaire va fabriquer des anticorps spécifiques à cet allergène afin d'être en mesure de protéger l'organisme contre ce qu'il interprète comme un danger. Tu m'entends, Davis?
0: 5 sur 5, Véronique.
1: D'accord. Et puis, la deuxième phase de réaction à cet allergène, c'est la crise allergique. Donc, c'est quand on fait la crise qu'on se dit, mais tiens, je fais allergie. Et comment ça se présente? C'est quand l'organisme va rencontrer à nouveau cet allergène, et il va le reconnaître et déclencher différentes réponses immunitaires visant à l'éliminer. Mm-hmm. À ce moment-là, le système immunitaire s'emballe, créant des symptômes pouvant être même source de danger. Donc, les crises du ticket ont commencé.

0: à se gratter, on commence à dire qu'est-ce qui se passe, on rougit pour certains. Alors, quand on est allergique, en fait, il y a un diagnostic qui est posé. Juste avant de parler des huiles essentielles et de l'alimentation en complément, le diagnostic est posé par un allergologue qui pourra le mieux déterminer si les symptômes présentés par une personne sont les signes d'une allergie et éventuellement identifier l'allergène responsable. Alors, comment ça se passe? On pose des questions, en général, assez rigoureuses à la personne, afin de déterminer quand et comment les symptômes se manifestent, quelles sont les conditions de vie de la personne, de ses antécédents familiaux, etc. Il peut également réaliser un examen clinique afin de constater certains symptômes. Donc, ça peut se présenter sous différentes formes, dont l'éruption cutanée, les symptômes respiratoires, la conjonctivite, bon, un petit peu. Bon, là, c'est ce sont les allergies gentilles, hein, puisqu'on a des réactions. Et comme on a des réactions, on va pouvoir justement pouvoir pallier et dire, voilà, je fais allergie à telle chose. Mais
1: quelles sont les allergies méchantes?
0: Alors, les plus méchantes, j'ai cru comprendre que c'était les allergies alimentaires. Pourquoi? Parce que celles-ci se manifestent par des plaques rouges sous la peau, le gonflement de la face, et puis jusqu'à en mourir par rapport aux allergies que nous faisons, l'allergie de coin que nous avons là au niveau du larynx, entre le larynx et dans la gorge qui se met à gonfler, et on ne peut plus respirer, et on peut jusqu'à en mourir. Parce qu'on fait allergie aux fruits de mer.
1: Ah oui, voilà. En effet, c'est très méchant si ça va jusqu'à la mort, oui.
0: Voilà. Mais c'est rare, c'est quelque chose qui est très rare. Et puis, il y a aussi une allergie qu'on trouve dans les oléagineux, c'est les allergies aux arachides, aux cacahuètes, aux pistaches de chez nous. Mm-hmm. Ce sont celles-ci qui sont les plus allergiques. Enfin, en tout cas, le nombre de personnes incalculables peut faire des réactions à cela. Et souvent, quand nous prenons certains produits, nous voyons, attention, fruits à coque, donc arachides, etc. Donc, de plus en plus d'allergies, mais surtout, c'est de comprendre pourquoi, là on parle de la causalité, pourquoi le corps réagit. Il y a différentes raisons. Il y a aussi l'âge qui rentre en jeu. On peut manger des cacao tout au long de sa vie. Et puis, un bon jour, on a une réaction allergique. C'est comme ça. Hein? Mais j'insiste tout de même à dire que si aujourd'hui nous sommes aussi ou autant allergiques à autant de choses, c'est parce que aussi nous n'avons pas une santé qui est vraiment défaillante, qui est vraiment au top. Et notre santé est de plus en plus défaillante. C'est pour ça que il est toujours, je le rappelle encore une fois, important de prendre conscience que la maladie est là, mais avant qu'elle n'arrive, on peut préconiser de se prémunir des bonnes plantes naturelles, de nettoyer le corps, parce que souvent le corps est trop encrassé. Et la seule manière de lui permettre de ne plus avoir de crasse, c'est de le désencrasser. Ça s'appelle la détox, on en a parlé, on en reparlera, parce que l'éducation, c'est la répétition. Et puis, quand on est malade, on n'est pas toujours content parce qu'on est en souffrance. C'est pas drôle d'être malade, n'est-ce pas, Davis?
1: Ah, pas du tout. Pas du tout.
0: On est bien d'accord. Alors, on va parler un petit peu d'aromathérapie pour faire face. On a l'estragon, on a la tamisée annuelle, on a la camomille romaine qui revient en force. Et puis, la propolis et l'eucalyptus. Qu'on connaît, la propolis, c'est un dérivé qu'on trouve souvent chez les apiculteurs, ceux qui vendent le miel. Donc, c'est une forme, c'est de l'alcoolature, hein. Donc, c'est une forme qu'ils vont récupérer au niveau de la réception de ce miel. Donc, il y a tout un système biologique qui est mis en place. Et on peut trouver aussi ça sous forme de gomme ou de bonbons à la pharmacie. Ça va venir adoucir la gorge. Mais avant d'en arriver là, on va parler de l'huile essentielle d'estragon où quelques gouttes respirées peuvent stopper une allergie. Je parle de la crise d'allergie, pas de la crise, pas de la prévention, pas de la crise. Donc quand on parle d'huile essentielle, vu que c'est pour respirer, on va mettre quelques petites gouttes sur un gaz, petit bout de coton ou un mouchoir, hein, ou en coton, et on va fermer une narine et on va respirer sans laisser le coton toucher la peau, parce que certaines personnes peuvent être brûlées parce que c'est un produit qui est quand même assez concentré. Et puis on a l'autre aussi qui s'appelle la tamisée annuelle qui est

0: antihistaminique, comme on a dit tout à l'heure, qui est naturel. Là, c'est pas un médicament, qui est naturel, qui est efficace dès les premières réactions, les achoum-achoum, les yeux qui coulent. Pareil, sur un petit bout de coton, un petit bout de tissu, un petit bout de gaz propre, et on fait du sniff-sniff. D'accord.
1: Et puis,
0: la camomille. Oui, un petit peu de sniff-sniff. Hein? Et puis, la camomille romaine qu'on va diluer dans un macérat huileux. Alors, qu'est-ce que c'est qu'un macérat? À la base, c'est de l'huile. J'aime bien parler de macérat, notamment fait avec de l'huile d'olive, mais de préférence avec de l'huile de tournesol. Pourquoi? Parce qu'il y a une vitamine E, une vitamine qui est un conservateur naturel qu'on trouve dans l'huile de tournesol, qui a le taux le plus élevé. Donc, dans ces moments-là, on prend la camomille romaine et on va le diluer dans le macérat huileux de calendula, L-carnet démangeaison et l'urticaire. Donc, qu'est-ce qu'on va faire avec ça? On va prendre un petit peu sur la main et on va passer sur les zones où ça nous gratte ou encore où ça nous démange. Quand il s'agit de macérat huileux, hein, ou ça peut être de calendula, ça peut être de la mamélie, ça peut être de l'amande douce, hein, si c'est pas de macérat, vous prenez de l'huile tout simplement, de l'huile douce, hein, qui existe aussi. Et à ce moment-là, vous passez sur les démangeaisons et vous observez si oui ou non vous avez un résultat. Et puis, comme je disais, pour la propolis qui se vend en petite fiole, donc vous prenez ça dans un petit peu de miel ou encore sur un petit bout de sucre pour certaines personnes qui peuvent trouver ça assez amer ou trop fort parce que c'est alcoolisé. Et puis, l'eucalyptus qu'on trouve en feuilles fraîches ou séchées à la Martinique. Et dans ces cas-là, on fait des infusions parce que ce sera à ce moment-là un anti-inflammatoire pour soulager les voies respiratoires. D'accord? Et puis nous avons ce fameux miel. Tu veux me poser une question, c'est ça?
1: Non, j'acquiesçais simplement.
0: Voilà, nous avons le miel de chez nous, un miel local, qui peut nous aider aussi à réduire la sensibilité au pollen, hein, notamment en prenant une petite cuillerée au réveil le matin. Hein, ça va venir adoucir toute la trachée, en tout cas le fond de la gorge, parce qu'on peut aussi se mettre à tousser. Nous avons la petite famille des agrumes, le citron, l'orange, les pamplemouches qui sont riches en vitamine C, parce que nous avons besoin de renforcer le système immunitaire. Hein, il faut le renforcer. Et qu'est-ce qui renforce le système immunitaire, si ce ne sont que les vitamines C qu'on trouve dans les agrumes. D'accord? Mon préféré reste tout de même le citron jaune ou vert, mais on sait qu'un citron jaune, c'est un citron qui est mûr, donc il est à point, il est aussi efficace que le citron vert. D'accord? Et puis aussi, on a la possibilité de faire du jus d'oignon, l'oignon France ou l'oignon pays, l'oignon qui pousse en tige qu'on trouve dans les bouquets garnis. On fait un petit peu de jus avec ça. Pourquoi? Parce que c'est riche en quercétine. Et comme ça, ça va aider la production d'histamine, dont on a besoin de cette histamine pour pouvoir, synthétiser tous ces produits locaux que nous allons prendre pour pouvoir dégager les zones, les agents pathogènes. D'accord?
1: Oui.
0: Alors, pour cela, on va éviter les sorties aux heures de forte pollinisation, par exemple. Souvent, c'est quand le jour se lève comme ça, avant 10h et après 18h, c'est un petit peu comme le lever du soleil. On va éviter de sortir à ce moment-là. On va éviter aussi d'ouvrir la maison à ce moment-là. Et en même temps, il faut ouvrir la maison pour que la maison puisse respirer. Alors, je ne sais pas comment on va trouver l'alternative, en tout cas l'équilibre entre les deux. Et puis aussi, on va nettoyer régulièrement la maison pour réduire les poussières, les acariens, les moisissures et les poils d'animaux qui ne sont pas nos meilleurs amis à ce moment-là. Hein? D'accord? Donc, comment se prémunir de toutes ces allergies? C'est parce que justement, si nous savons que nous sommes sensibles à ça, chaque début d'année, on va commencer à préparer le terrain pour que justement ce terrain ne devienne pas un terrain de guerre et que les allergies et le dernier mot, ils nous assassinent, n'est-ce pas, Davis?
1: Oui, il y a déjà assez de guerres comme ça dans le monde pour en rajouter.
0: On est bien d'accord, on n'a pas besoin encore de guerre, on a suffisamment. Donc nous avons toutes ces plantes-là que je viens de nommer, la famille des monts poivrés. Nous avons aussi la possibilité de faire, de mettre dans des diffuseurs des huiles essentielles sans alcool. Attention, parce que là, on a des allergies. On évite les picotements des yeux ou encore de la peau ou de la bouche ou encore du nez. On va mettre des huiles essentielles sans alcool dans les diffuseurs pour pouvoir purifier justement le lieu. Hein, d'accord?
1: Oui.
0: Pour pouvoir purifier le lieu. Pourquoi? Parce que trop souvent, ces lieux-là sont remplis de bactéries ou encore d'acariens et on ne s'en rend même pas compte. Et parce qu'on en sent, par contre, eh bien, qu'est-ce qui se passe? Eh bien, on se prépare pour sortir, mais en fait, souvent, malheureusement, le produit est à l'intérieur de la maison. D'accord? Donc, comme je disais, je reviens sur le jus d'oignon qui est très, très, très efficace contre la rhinite, notamment allergique. Donc, on va, malgré son goût prononcé, on va s'en rendre compte qu'elle est sévère, certes, mais redoutable. Et pourquoi? Parce qu'elle est riche aussi, composée en sulfurés et en propriétés anti-inflammatoires, en vitamine C. Donc, il va combattre efficacement les symptômes allergiques. Donc, ce jus d'oignon, on va le préparer avec 1 litre d'eau. On va faire macérer l'oignon dans l'eau pendant 8 à 12 heures. Alors, macérer l'oignon dans l'eau, on fait pas cuire l'oignon, hein. On le laisse macérer dans l'eau. On va conserver la préparation au réfrigérateur. Donc, on va couper. Il y a certaines personnes qui laissent sentir, d'autres personnes qui coupent, comme vous voulez. Et puis, on va boire cette eau 1 à 2 fois par jour en ajoutant du miel pour adoucir le goût, si nécessaire, avec les feuilles d'eucalyptus. Ou encore, en même temps, un jus de citron dans cette préparation pour pouvoir faire face aux acariens, aux allergies, etc.
1: Véronique, sur le sirop, tu as dit quoi d'ailleurs? Sirop d'oignon ou jus d'oignon? Est-ce que c'est la même chose?
0: Le sirop d'oignon, c'est un produit qui se prépare avec du sucre qu'on fait cuire.
1: C'est ça.
0: Alors que là, j'ai parlé de jus d'oignon sans sucre.
1: Non, parce que je sais que beaucoup de personnes font le sirop d'oignon sans le cuire. Hein.
0: Oui, dans ces cas-là, ils laissent l'oignon macérer dans du sucre.
1: Oui, c'est ça.
0: Pour obtenir un sirop. Mais non, je veux pas, il ne faut pas qu'il y ait de sucre. Quand on fait des allergies comme ça, le sucre, ce n'est pas le meilleur ami quand on se soigne en matière d'allergie.
1: D'accord.
0: C'est pour ça que je préfère le jus d'oignon. Enfin, c'est de l'eau d'oignon, mais je dis jus d'oignon. Il y a des gens qui, effectivement, le fait qu'il y ait les composés sulfurés dans l'oignon, ça peut brûler la bouche. Mais les oignons ne brûlent plus aussi comme avant. Donc, on peut aussi mixer l'oignon, faire un jus et boire comme ça. D'accord?
1: D'accord.
0: Mais ça va être plus doux, puisqu'il est toujours question de cure. Ce sont des cures que nous allons quand même faire sur 15 jours. Donc, pour que nous puissions aller jusqu'au bout de la cure, eh bien, qu'est-ce qu'on va faire? On va faire du jus d'oignon. On va mettre l'oignon à tremper et à macérer dans l'eau. On va laisser au réfrigérateur. Et puis, on va boire ça sous 3 à 4 jours. Et puis, on va renouveler. Hein? On ne garde pas longtemps puisqu'il n'y a pas de conservateur. Ça risque justement de produire des petites bactéries invisibles, encore nous infecter. Donc, ceux qui aiment bien le sucre, pourquoi pas? Mais quand on se soigne, on se sépare du sucre, David.
1: Donc, c'est du jus d'oignon.
0: Jus d'oignon,
1: plus loin l'oignon,
0: ah,
1: c'est ça.
0: Jus d'oignon. C'est rire du coup, exactement. Alors, j'ai oublié de préciser que l'oignon, ce serait le mieux, ce serait l'oignon rouge.
1: D'accord.
0: Qui est un petit peu plus doux. Ah, et puis c'est joli, il faut reconnaître que ça a aussi une belle couleur. Donc, on prépare tout ça. Et puis, si certains n'aiment pas le goût, à ce moment-là, plutôt que de mettre du sucre, ils peuvent rajouter une petite cuillerée de miel, puisque le miel aussi va favoriser le dégagement des agents pathogènes, puisque le miel aussi demeure un médicament, et notamment pour la sphère des poumons, la gorge, les rhinites, etc. Voilà.
1: Nous sommes arrivés à l'heure où il faut conclure, chère Véronique.
0: Ah ben écoute, pour conclure, j'ai juste envie de dire qu'on peut se soigner avec les huiles essentielles, avec les jus, avec les fruits, avec les légumes, avec les tisanes. On n'a pas abordé les légumes, avec les tisanes, mais surtout les infusions et se préparer à faire face parce que de plus en plus on est malade et vous encourager à faire à faire face aux allergens de pollen parce que justement on peut pas on ne peut quasiment plus les éviter en fait.

0: que ce sont des volatiles, hein, d'accord?
1: Oui.
0: Et puisque ce sont des volatiles, eh bien, on se prémunit des meilleures méthodes naturelles, tout en sachant que quand on parle d'allergie, c'est parce que le diagnostic a été posé par un allergologue. On parle maintenant de choses très sérieuses. Et pour ne pas qu'il y ait de récidive, on fait le nécessaire et c'est censé marcher pour tout le monde, à condition de le faire comme il se doit. Voilà, Davis.
1: Merci beaucoup Véronique Norton-Clovel, hygiéniste et naturopathe. On retrouve le lundi de 15h à 16h sur Espérance FM. Merci beaucoup à toi et bon après-midi, à la prochaine, Dieu voulant.
0: À la prochaine, merci encore à vous qui nous écoutez, qui nous accompagne et qui nous permettent, à vous qui nous permettent, à Davis et à moi, de développer des méthodes naturelles pour se sentir mieux et surtout chouchouter notre santé. En attendant, on prendra de nous. À bientôt.
1: Merci, bye bye. Ils sont déjà pour la plupart installés en studio. On les retrouve dans un instant. Je parle de l'équipe de l'émission Oupédissa. Bye bye.
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14: C'est Espérance FM. Il est 16h. 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

0: ça, Jacques Césaire.
1: Bel bonsoir, auditeur Espérance FM. Ça, c'est Gros Poignet Radio, à Kaye Mette, pas côté Bois Carré, le Lamantin, la plus belle ville en Martinique. Eh bien, oui, c'est le 91.6 qui Kaye Mette, pas côté Bois Carré. Eh bien, maman, là, nous avons souhaité les autres en bienvenue après-midi, en comptant, savent que les autres là, bien branchés en les plus gros Poignet Radio, depuis le matin, les autres qui ont écouté, que dis-je, depuis le soir, puisque c'est non-stop, belle musique, belle parole, belle émission. 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Ils ont parlé, ils ont tenu temps. 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Vraiment, belle émission.
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2: 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Ça,
1: 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Bientôt, toute maman est en vacances, congé, capri, plaisir, etc. Eh bien, faut que nous ça dans la vie. 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
2: 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Il est bien, n'importe
3: ça va passer.
1: 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Ils sont prêts. Vous gazantez en France, et puis vous allez fréquenter mon nom comme Martinique. 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Toujours rester connecté parce que c'est un bel et radio qu'il a. Hein. Et nous avons passé des temps ensemble. Belle musique, parole, qui a apporté l'espoir, anniversaire, nouvelle créole, réflexion, les invités après-midi. C'est un bel programme qu'il a pour nous vivre momentan là très fort après-midi. Alors, en belle petite parole. Bah, tout le monde qui a passé par des moments difficiles, maladie, découragement, échec sentimental, professionnel, peut dire en bien-aimé, oh bien des épreuves terribles, ça y a crié les tempêtes de la vie. Et moi qui a pensé à la famille Mitraille, la famille Babo, moi qui a dit tous ces moments là, tu es fort, par la grâce de Dieu. Et Marguerite, après-midi, je me passe à ce qu'a coûté, mais si à mon temps, il a dit Marguerite, m'a envoyé un bel courage, ben. Écoutez, abrite-moi sous tes ailes, couvre-moi par ta main puissante. Même si les océans se déchaînent, je les traverserai avec toi, Père. Tu domines les tempêtes, je suis tranquille, car tu es là. En Jésus, je me confie, il me donne la force, il calme la tempête et me donne la puissance pour tenir et avancer. Maman là, gros coucou après-midi à les infirmiers, les aidants, les sapeurs-pompiers, les vigiles et tous les rippers. 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
3: Belle bonsoir tout le monde, belle bonsoir Jaco, toute l'équipe ou Pédissa, belle bonsoir tout le monde. 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
2: 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Parce que vous savez, la parole, c'est très important. Molly dit 7 points. 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
1: Ouais.
2: Il est nous qu'à réaliser que bon Dieu est créé par la parole. C'est fondamental. Bon Dieu crié par la parole, ça veut dire que l'aide nous a parlé, l'aide nous a dit en parole, parole là, ni en puissance, ni en force.
1: Donc, on pousse à ça, on a dit.
2: Donc, soit parole là qui a tué, ou bien soit qui a fait vivre. Parce que c'est pour ça que bon Dieu qui a dit comme ça, bénissez et ne maudissez pas.
1: Ouais.
2: Si des gens comprennent que les gens qui ont maudit en monde, ils ont dit que c'est mon nom, ils ont maudit. Mais par mauvais parole en bas, ils ont vu en l'or.
1: Ouais,
2: c'est parce qu'ils ont sorti dans un tché qui n'est pas bon. C'est pour ça que Jésus dit comme ça que ce n'est pas ça qui a fait entrer en disant qui a souillé, mais ça qui a sorti en tché ou qui a souillé.
1: Ouais.
2: Donc si vous avez maudit ça qui est en entour nous, ou qui a malmené ça qui est en entour nous, mais c'est vous-même qui a fait du tort et vous avez privé des bénédictions, mon Dieu. Donc on nous continuer, bah des paroles, ça nous les fait dans Oupédissa, c'est dit des paroles de bénédiction, des paroles d'encouragement, des
1: de
2: paroles
1: valeur.
2: De valeur, des paroles de bienveillance, des paroles l'amour, hein, qui a glorifié bon Dieu, et puis qui a bah, mamaï, soutien, et puis force dans la vie, parce que c'est ça bon Dieu qui a demandé nous. Qu'on a fait, Jaco, en ce moment, c'est le deuxième point, hein,
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2: donc, approcher l'évangile, combien de café mon pito, combien de bon, qui a fait un jour. c'est des paroles de vie, et ça caba la vie, et c'est comme ça pour faire, parce que c'est parole là qui caba la vie. 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
1: Nous allons faire 4, hein.
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1: Bel passage, je dis qu'il faut commencer. Et sectionner de l'eau, tu prends des coupures tournantes. Mm-hmm. Et moi, pas ça. Depuis, il y a 11, et température là, à l'extérieur, ça a fait 31, 32. 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
1: 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Très bien.
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1: 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Bien, mais maman, là, nous ne pouvons pas rater la tradition. Nous pouvons passer aux anniversaires. Nous pouvons passer aux anniversaires. Alors, oui, Davis. Allez, Berthe, oui.
3: Lucas, tu es la luciole de ta mère. Lorsque les jours lui sont amers, tu seras l'enfant qui soulage quand les mauvais jours font rage. Tu seras l'enfant aimé qui, de par ta mère, t'a protégé. Bon anniversaire, mon petit Lucas.
1: Lucas, très bien. Lucas, c'est Yish et
3: Jessica.
1: Très bien. Et moi, je souhaite un joyeux anniversaire en grâce à moi. 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
2: 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Marité, tu es bien fort. Et bon courage. Ah, oui. Et tout à l'heure, nous allons chanter. Nous allons chanter bas aussi. Et nous avons encore des autres anniversaires. Hein?
4: Oui.
2: Oui.
1: Et oui.
2: Ok.
1: Et oui, l'éternel, Dieu me dirige pour des eaux paisibles. Mm-hmm. Il restaure mon âme, il me donne la force du buffet du lion. Pour mon péché, dit.
2: Eh bien, en tout cas, bon courage, tiens mes forts, et gardez souka et raccrochez, et pourquoi écouter chanter, hein? Parce que nous allons chanter okay. Partout pour dans un petit moment. Et salut, Vantadou, nous, monsieur Rémi, okay. Et puis dit bon courage.
1: Pas, d'accord.
2: Bel passage, merci très bien. Merci en
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2: Alors nous ni Eddie Michel.
0: Joyeux anniversaire Eddie Michel, ta vie sur cette terre n'est pas un hasard, car avec Dieu il n'existe pas. Avant que Dieu t'eusse formé dans le ventre de ta mère, il te connaissait déjà. Et avant que tu fusses sorti de son sein, il t'avait consacré. Dieu avait un plan bien défini pour ta vie. Tu as choisi le chemin qu'il avait déjà tracé spécialement pour toi. Je remercie notre Seigneur pour toutes ces années d'attention, de fidélité, de protection et d'amour qu'il a déversé sur toi jusqu'à ce 9 mai 2026. Il continuera de te bénir au sein de ta famille dans la mission qu'il t'a confiée auprès des âmes durant les 12 mois de grâce qu'il t'a gratifiée. Je te laisse ce verset qui se trouve dans 1 Timothée 4, verset 12, qui dit « Sois un modèle pour les fidèles en parole, en conduite, en charité, en foi, en pureté. Que la fête continue avec ta famille et la famille du bonheur dans l'émission Opédissa. De gros bisous d'amour de mon chou Jean-Louis et moi. On t'aime, c'est le pasteur Eddie Michel Carpin, Annie de la Métropole.
2: Et bel passage, joyeux anniversaire, bah, Eddie Michel Carpin. Et puis nous, on est la fille aux yeux d'amande.
5: Oui, c'est Dina.
2: Dina. Mm-hmm. Ouais.
0: C'était l'anniversaire de Dina Fitte Duval, samedi 9. Elle anime l'émission du samedi.

0: matin, vive le sabbat. Que Dieu continue de la bénir abondamment. Dina, tu es une belle personne avec un sourire radieux. Je te laisse ce verset qui se trouve dans Proverbe 4, verset 23 qui dit « Garde ton cœur plus que toute autre chose, car de lui viennent les sources de la vie. » Joyeux anniversaire et gros bisous Dina.
1: Bel passage, Mantele Dijako, hein,
2: oui.
1: Dina, et puis, bon, nous n'avons pas dit Eddie Michel, mais c'est Pasteur Eddie Michel Carpin,
2: oui.
1: Qui pas
2: président voilà, de l'Union président des Antilles de la Guyane française.
1: C'est ça.
2: Oui.
1: Et c'est deux belles mounes, hein, c'est deux bénévoles aussi. Parce que il a intervenu dans l'émission, hein, nous les rediffusions en ce moment.
2: Oui.
1: Même s'il pas, il pas fait saison en présentiel, mais les rediffusions qui ont continué. Donc il est probablement viré pour les types là qui vient mettre en place pour Pasteur Eddie Michel Carpin. C'est un très bel monde, là où il a joigné de près.
2: Oui,
1: pas les
2: oui,
1: pays oui. En tête à tête, c'est un monde qui est un grand cœur.
2: Très abordable.
1: Oui, très abordable, il est un grand cœur. Et pour le cœur, hein, un grand cœur.
2: Oui, c'est ça.
1: Voilà. Et donc, c'est un monde qui manque à apprécier. Et c'est pas parce que c'est en bas administration qu'on va venir à la radio, hein, manque à dire ça. Mais c'est vraiment au-delà.
2: Il va mettre au-delà, au pays dit Bombay, hein, je sais pas.
1: Non, mais c'est vraiment en bel monde. Et en général, quand tu veux, c'est mon nom bel. Mais
2: oui.
1: Ça, c'est important d'y dire ça.
2: Oui.
1: Parce
2: oui.
1: que souvent, nous peut aider mon loin, puis nous canner des certains,
2: appréhensions, oui.
1: Tout ça. Mais il y a des gens que nous méritons échanger, puis voilà. C'est un homme qui aimait bon Dieu, qui a mené des belles réflexions, les paroles bon Dieu. Il aimait ces mounons, il aimait les mounons qui allaient tourner, c'est important.
2: Oui.
1: Dina aussi, c'est un très bel moun. Donc, nous avons croisé ici le jeudi. Et moi, j'étais vraiment encouragé. Parce que Dina, il a venu ici le soir, et puis Alicia, il a enregistré jusqu'à tard le soir pour l'émission de la nuit,
2: ouais, hein,
1: qui a commencé à minuit. Et m'a encouragé Dina aussi pour travailler avec Afea, Espérance FM. En tout cas, Pasteur Eddie Michel Carpin et puis Dina Fut Duval, joyeux anniversaire au nom, à titre personnel, et puis au nom de la radio Espérance FM, et puis au nom de l'église adventiste à la Martinique.
2: Belle passage, et m'a qu'à profiter et saluer Madame Eddie Michel Carpin, Muriel, hein,
1: c'est
2: un bel
1: monde, oui.
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2: Ouais.
1: Boyau à bon. nous tenons aussi.
2: Quand un boyau tombe bien.
1: Nous n'est guère mais c'est aussi.
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1: 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Il y a une belle émission qui a passé le mardi soir.
2: Ouais,
1: à 20h.
2: Hier soir, écouté. Voilà. Bien.
1: Ouais.
2: Hier soir, il était qu'à parler et de Motala. C'est pas douceur. Hein.
1: Tendresse. C'est ça.
2: Ah, il développe ça.
1: Principe émission, c'est qu'il apprend un mot.
2: Ouais.
1: Puis moi, décliné. On est plusieurs regards. Les mots, avec le prisme de l'art, le prisme de la culture, le prisme de la tradition, et puis qui a fini par le regard que bon génie qui a bas les mots, hein, et c'est une très belle émission. Regard sur l'âme, c'est le mardi au souhait à 8h au souhait.
2: Bel passage. Nous et 5 mois, nous avons pris des fois, c'est ça?
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2: Eh bien oui, maman, là, c'est tant de nouvelles là, si vous avez réagi, eh bien, le plateau là, et puis un numéro de téléphone, 0596-72-82-51.
3: Ça fait, il y a 6000 accidents sur la route là, pour ça voler l'autoroute.
2: Ah bien, ça.
3: Ça, c'est des bagailles qui ont existé dans les années 73-77 à
2: Soudbalada. Ah.
3: C'est pour ça chaque
2: donc
3: moment.
2: Sans retour, hein?
3: Sans retour, Gila, c'est pas nouveau.
4: C'est pas 75?
3: Ah non. C'est pas 75. C'est entre 73 et 77. Plusieurs collègues ont barré. Et à partir de ça, chaque monde a été. L'autre a gardé un bacoussin, on doit trouver de quoi.
2: Oui, oui, il était fait en camarade métropolitain, moi, ça, le matin. Et la nuit, il était qu'à rouler, pas bon l'église là même, hein. Mm-hmm. Et puis en moto, il tombé en les beaux. Les garés, puis bah, ni longtemps, hein, ils ont été dépouillés en un, moins de 3 minutes. Ouais. Et puis, ils ont quitté Bougala, ils ont jeté ben, un coup. Et puis, ont, tout ça a été ni, tout ça a été ni. Ils ont tombé en l'eau, ils ont descendu pour constater les dégâts, c'est bandit qui là.
4: Ouais.
2: Ouais. Donc, maman est là, et peut-être éviter ces routes là la nuit. Hein, si ben, autres peuvent gaspiller des bois plus l'essence, fait le littoral même. Hein.
3: Ouais. Mmh, c'est ça, ça, c'est bien.
2: Voilà. Oui, oui, c'est ça.
4: Et
2: oui.
4: Ça, Jaco, justement, des cas songés, ça, qu'on a dit ça là, ma cas songé, bon, il dit ça peut-être 20 ans, vingtaine l'année, mais les cas subé en campagne d'évangélisation Mont-Rouge.
2: Mmh. Et des. Yo, oui, tu vas aller là-haut là.
4: Non, faut qu'à couper. Depuis mon prochain matin, pas les freins. Pas les freins, juste pas trop.
2: Non. Et
4: oui, moi, je n'ai qu'à monter, je n'ai qu'à sortir des laits, parce que nous étions moins compliqués là en lait. Je n'ai qu'à prendre la route côté 10h, 10h, 11h, moins les casselles. Et puis, tu es bouillard, ou pas qu'à 2 mètres devant. Et seul dans la route là, c'est sûr que si on tombe en l'eau là, bon, il sait qu'il y a dommage
2: belle. Et sans quoi dire ça, vrai, parce qu'à l'époque où tu peux faire, c'était raccourci qui
4: était. Oui, c'était raccourci au
2: Canada. Et qui dans la rivière à Saint-Joseph? Kerbouliki?
4: Kerbouliki, oui.
2: Quoi passer dans la rivière? Pourquoi
4: ça va avoir
2: sorti
4: plateau bouché? Pourquoi sorti plateau bouché?
2: C'est la bandité qui a bouché devant moi. Et puis, moi, j'étais là, madame. Non, moi, pas y passer. Mais pour moi, t'es allé vite, moi, t'es fait aller où est tout là. Mm-hmm. Mais c'est bon Dieu qui protège moi là.
4: Il m'a fait balade pendant 3 semaines et demi. Il m'a fait pas balata.
2: Oui, pas balata. Ouais.
5: Alors, nous, on a dit, il faut rester véatif.
2: Mm-hmm. Oui.
5: Et c'est ça qui est bien, c'est que là, on est en accident, pas descendre.
2: Mm-hmm.
5: Avertir la police qu'on est en accrochage ou bien il y a un bail qui fait parce que.
2: Ça, on va dire là pour talent.
5: Parce que il y a un beau frère moi, qui raconte moi que ça réveille. Mon enfer est tombé. En mettant chiméa, mais comme lui était en marche, il dit qu'il appelait, mais il fait il passait ce premier, il passait second, il trompait troisième là, pour que tu aies élevé, puis tu aies
2: joué.
5: Mais c'était vraiment un guet-apens, ça veut dire que faut nous faire attention. En conseil, quand tu as un accident, un accrochage, il ennuit,
2: il ennuit,
5: quoi. Vous faites où il est? D'abord, tant que faire un peu, il faut appeler, il faut dire à tel côté, il y a un accident. En général, il faut voir où il fait ça. Ça
2: va hésiter.
5: Mais bébé, mais pas faire vite ou descendre, fais attention.
4: Mais bébé, où tu as fait ça, les tenues coûtent là. Maintenant, c'est physique.
2: Mais ne va pas compter le téléphone avant physique. Ne va pas compter le téléphone. Espérance FM 72-82-51.
6: Oui, mais c'est dommage. Bonsoir, monsieur Jacques Césaire.
2: Belle bonsoir, Jeanne.
6: Ou bien
2: mais oui, tiens.
6: Alors, vous êtes tous bien les plateaux, hein?
4: Nous, quand on commence à poser nos questions, parce que c'est Jacques Césaire, vous dites seulement.
6: C'est monsieur Kinobel. Je ne suis pas là, mon salon, ça ne pas là. Alors, moi, je ne comprends pas, monsieur le directeur, le mois 72-14-2, ça a passé.
4: Mais où allez-vous depuis nos jours?
6: Oui, mais mon seul, ça m'a été une petite fête.
2: Voilà.
6: comment dit Davis pour ça moi pas ça comprendre. L'autre monde qui a appelé il a répondre.
4: Non mais non, pas ni sélection.
3: Vous pensez des gars après-midi hein.
6: Oh, pas jaloux.
4: Non mais pas ni sélection, nous pas savoir qui a appelé.
6: Non mais c'est à dire maman syndicat. N'importe quoi.
3: C'est à vous-même. 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
6: Mais, bien.
4: Oui, ça va.
2: Nous, là, nous, la quartier Béja, nous, on s'entend, non?
6: Moi, la quartier Béja. Et, je m'en écoute les autres religieusement, comme tout le monde. Et puis, moi, ça, mon anniversaire, là, je vois l'anniversaire pour les 5 mois en bas.
2: Ouais, très bien, merci.
6: Et puis, ça qui passe là, c'est pas bien. Mais d'autres pays aussi, le soleil l'a chauffé. Alors, il dit la rivière, pas ni de l'eau. Alors, il faudra se mettre de l'eau là. La vie, il a chauffé. Alors, bon, c'est pas moi qui. Pas senti. Bon après-midi.
4: Merci, en charge.
2: Merci, Jeanne. Oui, très bien.
6: C'est là dans Radio Béthier.
2: Oui. Bel passage. Merci.
4: À bientôt. Dieu te bénisse.
6: Oui.
2: Très bien. Et alors, nous faisons point là en la sécurité routière, ouais, manière oui. 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Et bah, des conseils.
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2: Oui.
4: Tenez un choc frontal là. Mais dès l'auto arrive au moins.
2: En face à net.
4: Comment y est dès l'auto là, dès l'auto là, tu fais un choc frontal.
3: Il pèse pas de gars, allez vite.
4: Donc aussi, vraiment, faut
2: que nous nous fassions. Non, mais on te l'a séparé là, Pipo.
4: Oui, on te l'a séparé. Oui, anti 4-5 mètres.
2: C'est ça.
4: Anti 4-5 mètres.
5: 4-5 mètres, il arrive des
4: jeunes. Il arrive des jeunes. Mais pourquoi tu vois, c'est l'auto là. Mais c'est ouais. Pas possible comment ça peut faire là comme ça là. Alors, quoi. 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C'est faut vraiment vraiment prudent dans ouais. La route parce que des lèvres, bon, nous avons pas d'un contrôle l'auto très vite, les nous avons fait avec cette vitesse et c'est pas un bon bail.
2: Ouais,
5: oui,
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5: je trouvais que il a freiné un tala pour voler l'auto, mais il a dépouillé en touriste. 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
5: 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Mm. Ça veut dire que de toute façon, ça tourne normal de chercher les responsabilités. 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
5: 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Que, ne serait-ce qu'on a la porte ou son gardien, ou quand il y a des gens qui arrivent qui sont dans la peine. Ou quand il y a des gens aussi qui sont dans la colère, parce que si c'est un monde qui a tué, ben, comme ça, ou quand il y a des gens, et depuis là, les employés qui ont subi ça.
2: Oui,
5: donc,
2: il
5: faut bien nous qui attendons. Comprendre ce qui s'est passé, hein. c'est pas mon monde qui l'a, et puis on va mettre mon dans le réfrigérateur, puis on va faire ceci. Hein. Il y a qu'à gérer aussi les visites. Hein. C'est là qu'on vient dire, on vient reconnaître encore. Il y a là, depuis le premier monde qui est là, parce que là qu'on vient faire une vérification pour regarder si c'est bien famille ou qui l'a. Depuis à l'entrée, les gens qui arrivent, les employés qui apportent toute tension aux familles qui sont pour entrer.
2: Oui. Dès les gens qui arrivent là, et puis, ils ont passé le quiz dans les
5: mains. Ah bon, ils ont raconté.
2: Oui.
5: Ils ont énervé. Les gens qui ont signé le papier là, qui ont fait le formulaire là, là. Lui aussi, il a supporté ça. Donc, il faut bien comprendre. Voilà, il faut bien comprendre que c'est un travail. Il y a payé, mais il y a un décharge émotionnel qui a géré chaque fois qu'il y a une visite de corps. Ben,
2: ouais, c'est ça, c'est ouais. Ça. Et bébé, vous qui connaissez le terrain, vous avez bien. Et puis, alors là, il dit qu'on s'en est en chisseresse, les agriculteurs et les apiculteurs et du prêcheur en grande difficulté.
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5: 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Parce que le sud j'ai crié bien longtemps.
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9: Nous venons de vivre une nouvelle fois les célébrations du 8 mai. Cette date est inscrite définitivement dans le calendrier national pour se souvenir de la fin de la Seconde Guerre mondiale et de la capitulation de l'armée allemande. Le national-socialisme, plus couramment appelé le nazisme, parti politique d'extrême droite fondé en Allemagne en 1920 et dirigé par Adolf Hitler, avait pour ambition de purifier la terre de toutes les populations considérées comme inférieures. Le mécanisme de la déportation de celles et de ceux qui résistaient au pouvoir de l'envahisseur ou qui tout simplement étaient juifs était bien rodé. Quant au sujet du dictateur Hitler, il lui était bien soumis, comme c'est le cas encore aujourd'hui dans les pays dirigés par des dictateurs paranoïaques. À l'époque du dictateur allemand, c'était à qui inventait les supplices les plus atroces pour tirer un maximum d'informations des prisonniers sans défense. Car face à un régime dictatorial, les proies des prédateurs sont sans défense. Je le montre encore dans mon dernier livre qui vient de paraître sur la déportation de mon grand-oncle Paul Meyer lors de la Seconde Guerre mondiale. Il est intitulé « La résistance d'un pasteur, le sacrifice de Paul Meyer face à l'horreur nazie ». Les dictateurs sont en fait des êtres faibles, très faibles, qui n'ont que la terreur pour se faire respecter. Pour Hitler, tous les humains ne sont pas égaux. L'idéologie nazie considère que l'humanité est divisée en races, dont certaines forment la classe des sous-hommes. Il y a bien, selon Hitler, une hiérarchie au sein de l'humanité. La sélection des individus, appelée eugénisme, était poussée à l'extrême en éliminant les malades et les personnes handicapées. Hitler était connu comme un dictateur totalitaire, impérialiste, antisémite, raciste, homophobe, xénophobe, eugéniste et génocidaire. Chaque année, le 8 mai, est donc bien en France le souvenir de la fin de cette dictature qui a été vaincue le 8 mai 1945. La France, avec ses populations diversifiées d'Europe et d'outre-mer et ses alliés, a vaincu ce parti d'extrême droite qui a torturé et éliminé des millions d'individus à la surface de la Terre. Lors de son discours commémorant le 81e anniversaire de la victoire du 8 mai 1945, le président Macron a rendu un hommage solennel à la liberté et à la dignité humaine. Il a rendu hommage aux soldats des armées alliées, aux résistants, aux déportés, aux victimes civiles, ainsi qu'à toutes celles et à tous ceux dont le courage a permis la victoire. Ce même jour, le 8 mai dernier, les journalistes de France Info ont largement diffusé l'interview de Jean Turcot, un homme politique français, né le 19 décembre 1917. À l'âge de 108 ans, il est également le doyen masculin des Français. Soldat durant la Seconde Guerre mondiale et prisonnier des Allemands pendant 5 ans, il s'est confié à ses journalistes leur disant « Quand je pense à la génération actuelle, là, j'avoue que je suis inquiet. » On a l'impression qu'on cherche une troisième guerre. La guerre, il n'y a rien de pire, dit-il. On sait quand elle commence, on ne sait pas quand elle finit, ni comment. Le 8 mai, c'est bien le souvenir des horreurs des extrêmes qui conduisent à la mort. Les récits bibliques nous font part aussi d'un homme qui a subi les extrêmes de la violence humaine. Il en est mort, mais il est ressuscité. Et c'est cette résurrection de Jésus qui nous redonne l'espoir d'un monde meilleur.

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10: 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À force de répéter, ou quand ils retiennent, ou quand ils comprennent. Donc, il y a une vision rapide, banon, et puis quand il finit, les points, ils partent bout, l'autre coup. Sandrine, bienvenue, content, ouais, et bien, parlez-y, nous, après-midi. Hein.
11: Merci beaucoup, Jacob. Bel bonsoir à tout le monde, bel bonsoir à tout auditeur Espérance FM et à tout plateau. Hein. Donc, eh bien, vous soyez à manquer à virer hein, pour, effectivement, hein, nous qui récapituler les cinq erreurs à éviter dans le cadre de la vente d'un bien immobilier. Donc, afin que, justement, moi-même dit, tia d'Ajtala, faut qu'on m'entienne pour apprendre à nager. Mais, en tout cas, moi qu'à espérer que c'est en forme de prévention, moi qu'à faire, pour que ZP, justement, vende bien ZOT à dans les meilleures conditions. Alors, nous t'ai parlé des 5 erreurs à éviter hein, dans le cadre de la mise en vente. M'en t'ai dit que effectivement, première erreur en propriétaire en café, c'est d'y surestimer bien parce que ils vivent à dents, ils connaissent bien, hein, des fois famille vivent à dents bien, hein, ils n'y souvenir et des fois ils ca fait en transfert en quelque sorte et ils ca bat en valeur affective. Et valeur affective t'as là, et pas forcément en cohérence et puis la réalité bien. Donc faut faire très attention à ça, même si vous vivez toute la vie en bien, hein, faut passer par un professionnel de l'immobilier. Donc effectivement à la fin émission Tala manquer base notre numéro moins parce que effectivement c'est un certain professionnalisme que Mani qui ca permettre justement d'y estimer bien hein, au mieux pour que ils vendent réellement. Donc faut faire attention à ça. Souvent ou kani, c'est pas parce que ou ni en projet de vie derrière vente lan après vente lan que ou ka estimé bien à montant ça ou besoin. Valet en bien, c'est vraiment un valet qui unique et qui propre à caractéristique bien. Donc ça, c'est première erreur là, faut pas faire, c'est passer par un professionnel effectivement pour analyser, estimer bien de manière objective et neutre, pas ni sentiment.
12: Alors, nous qu'à préciser les auditeurs, ça, sans rien finir de là, il dit c'est pas parce qu'au bout de vendre un bien 400 000 euros pour qu'à vendre un bien 400 000 alors qu'il pas vaut ça.
11: Exactement.
12: Donc, et bien des autres, premier erreur là, pas faire ça, pas faire ça, l'émotion, les besoins, ou pas qu'il fait richesse, pas dire qu'il enrichit quoi, parce qu'au bout de tant l'argent, quand il venait tant l'argent.
11: Exactement.
12: Ok? En bœuf, pas pris en mouton.
11: Exactement.
10: Oui, c'est avoué.
11: Ensuite, mon cas rajouté, un petit bagueille qui est très très important dans le cadre de la mise en vente, parce que nous qu'attendons, moi, mon cas pas les dit expérience, moi, cas rencontré des propriétaires qui qu'a dit qu'on ça, légèrement, mon cas vendre en l'état. Ça te attend ça, mon cas vendre en l'état, mon cas vendre en l'état, mais bien, ni la peinture pour faire, conformité électrique, électricité à pas aux
10: et
11: normes,
10: ni
11: pour le bois, ni termite, ni combien de travaux à estimer. Alors, mon cas dit ça, bah, tout propriétaire qui a coûté mon souhait, travaux à, estimation travaux à, qui a fait partie de l'équation vente l'an. 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
12: Ça pas ni à rien, ouais. Oui. Vous faites les expertises
11: voilà.
12: Là.
11: Ça pas ni à rien, ouais. Ça veut dire que en fait, ou pas obligé estimer travaux à, mais savent que si ou pas estimer travaux à par un professionnel, c'est qu'un acquéreur là qui a visité, qui a venu et puis mouni. Et qui a évalué travaux.
12: Ah bon?
11: Donc, il a évalué travaux, il a dû 120 000 euros travaux, mais peut-être que si vous te prends la peine fait en estimation travaux, peut-être tout est ouais que et puis 80 000 euros
10: ah ben
11: ou
10: ouais.
11: Ça rénové bien.
10: Ça va.
11: Mais ensuite, acquérant là qu'a utilisé devis pour faire pour négocier bien. Oui, donc c'est pour ça que c'est important que propriétaire là en amont fait démarche ta là dit évaluer ces travaux pour savoir à peu près combien à peu près ok dit baisser bien. Alors évidemment c'est pas parce qu'il y a 100 000 euros de travaux que ou qu'a baissé prix que propriétaire là pour baisser prix à de 100 000 mais faut qu'ils savent que ça qu'a fait partie la négociation. C'est dans la vente immobilière le plus souvent 90% des ventes il y a négociation. Souvent, les ou qu'à vendre au prix, ça veut dire que ou dit 120 000 euros, et puis en moun fer, en acquérant fer, en offre à 120 000 euros, c'est que toute bagaille là, t'es comment dire, idéal, ou clean, ou évaluer travaux, ou fait diagnostic, ou sa vie tenir amiante, ou connaître ces paramètres-là. En moment là, acquéreur là, car ouais, que il nie toute information et il peut faire en proposition au prix, il y a qu'à crier ça. Il n'y a pas qu'à négocier. Bon, Monté aussi parler dit, faut que faire attention aussi à préparation. Ça veut dire que moi, les autres qui avaient dit moi que autres les vendent bien autres, manqua gérer tout dossier autres en amont. Ça veut dire que les manqua mettaient bien en ligne, manzani diagnostic là, manzani. Tous ces documents d'urbanisme-là, on a analysé bien hein, et on a proposé bien hein, au prix qu'il faut en fonction de tous ces documents hein, que propriétaire là-bas moi, et que moi m'en cherchais également. Mais il faut faire attention parce que si vous n'avez pas de diagnostic assainissement, si vous n'avez pas de diagnostic technique, comment vous avez fait pour anticiper justement ben que il était ni amiante, que il était ni termite, y a qu'un négocio et à chaque fois ben effectivement ça a posé un problème parce que ou pas connait ses papiers. Donc au final concrètement qu'est-ce que ça a fait, ou qu'a trouvé, ou qu'a metté bien en vente en moon, en acquéreur qui a positionné quoi, qui a fait en offre. Le problème c'est que c'est un moment là où qu'il fait un diagnostic, ou qu'il allait faire diagnostic assainissement, ou qu'il allait faire ceci cela, et finalement ou pas sûr dit résultat ces diagnostics là.
12: Sandrine, est-ce que c'est nécessaire de dire nous, de dire les auditeurs que acquéreur là peut faire diagnostic là? Il peut faire moun vini garde faire un diagnostic à l'état ou pas en position de force encore.
11: 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Technique ouais. Là, c'est vraiment vendeur là qui responsable diagnostic là. 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
12: Non, ça m'a les deux, c'est par exemple. Et faut expliquer ça parce que m'a ka vini pour acheter un bien. On n'a pas fait diagnostic là mais m'a gawe pour le boire. Je vais regarder, il y a un écoulement d'eau suspect. Je ne dois pas faire diagnostic là, mais je suis en position pour dire ah, que faut faire ça, faut faire ça. Donc finalement, à quel là qu'il a trouvé quoi, il y a un porte-à-faux. Moi, en fait, vendeur là qu'il a trouvé quoi, un porte-à-faux, puisque mon ange a venu en l'air, d'après ça, on dit, en l'air en prix.
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12: Mais il a constaté que ou pas capable de dire que l'assistant là, qui a coulé, ou bien si un machin. Donc, ben, expliquez pour comprendre que ça nécessaire d'y faire les baguettes.
11: Oui, en fait, toutes ces diagnostics-là qui font partie du devoir d'être.

0: d'information. Mankari dit encore, c'est vraiment une notion juridique, Mankari base autre article là, mais c'est le devoir d'information obligatoire juridiquement. Vous ne pouvez pas vendre un bien immobilier sans ou ni diagnostic. Vraiment, c'est un bagage qui a conditionné votre vente. Notaire obligé à attendre diagnostic là pour valider en vente.
1: Est-ce que c'est un bagage qui nous peut dire qui est plutôt récent? Puisque peut-être que maman a fait ça dans le passé, il n'y a pas fait. Là, nous comptons qu'il est obligatoire. Est-ce que ça a toujours été obligatoire ou bien est-ce que c'est ça plutôt récent?
0: Eh bien, bonne question. Manquait renseigner comment les dates là précisément, mais là où qu'attendre que c'est à partir de 1997 décidé que diagnostic là t'es obligatoire surtout pour les biens qui t'es ni fibre ciment amiante. Donc c'est à partir du moment là que yo commencé mettre obligation parce qu'en fait amiante c'est nous t'es pas les dit ça la semaine passée, c'est un matériau qui est très très très dangereux et qui je dis pour tirer amiante là, extrait amiante là dit en bien immobilier, c'est tout en procédure, c'est tout en procédure qui a coûté un certain l'argent et donc du coup on peut pas comme ça acheter un bien et puis découvrir par la suite que il n'y a amiante, que il n'y termite, que il n'y en mauvais conformité au réseau électrique. Donc en fait ça obligatoire, moi qui a vraiment insisté puis ces propriétaires là toujours penser que zot kaini diagnostic pour faire pour mettre un bien en vente.
2: Est-ce que ça peut tomber justement en manquement pareil peut tomber en le fait que acquéreur là peut poursuivre vendeur là
0: bien sûr
2: vice de forme pour
0: bien sûr
2: vice caché.
0: Oui bien sûr et c'est pour ça que le devoir d'information qu'a obligé au bas ces diagnostics là parce que malgré tout malgré ça on peut trouver un lot vice caché.
1: Et est-ce que il n'y comment on dit ça en nombre d'années par exemple pour ces lotos-là c'est après 4 ans qu'on va faire contrôle technique là ou enfin en forme de diagnostic pour les lotos-là. Est-ce que quel est là en quel qui peut par exemple pour faire en quel bon il y a 3 ans et puis au Lévonie est-ce qu'on compte qu'il y a dans 4 ans là aussi?
0: Eh bien,
1: ça
0: oui, même si ça a fait 3 ans, alors attention, faut que savent que diagnostic là ni justement en durée de validité de 3 ans.
3: Ah, c'est ça.
0: D'accord. Okay. Mais de toutes les façons, depuis où vend en transaction immobilière, donc il y a transfert de propriété, donc il y a devoir d'information, donc diagnostic là, donc à moins que vous fayez, voilà, faut qu'il y ait à jour.
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0: Alors, effectivement, il ne faut pas mélanger, parce que garantie décennale là, c'est une garantie qui a commencé courir à partir de la réception travaux Kaila et donc qui a couvert tout sinistre lié à la solidité de l'ouvrage et qui indissociable de l'ouvrage. 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Les ou vendre en bien avant 10 ans eh bien, ou qu'a transféré également ces garanties à acquérant là. Voilà.
3: Okay. Donc, il va suivre cours, lui, normalement.
0: Oui.
2: Mais pour l'acte d'achat de vente, ou obligé fait un diagnostic en tous les points à même s'il n'y a garantie décennale.
0: Oui, ça voilà, ça pas ni à rien. Ouais, c'est vraiment diagnostic technique immobilier dans le cadre de la vente. Termite, électricité, amiante sont analysés.

0: c'est pas ça non plus, hein, parce que je ne pense pas ni à y avoir.
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2: Rassini, oui.
0: Voilà, pour voir s'il si a intervenu, voilà. Et puis.
1: Parce qu'elle m'en veut pas vendre maison, hein, j'ai tout le temps.
0: Si, bien sûr, vous pouvez vendre, il faut que savent que traitement antithermite là c'est ça qui est moins cher hein,
1: oui mais bon moi dit là mais ça peut être l'électricité aussi
0: oui.
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0: Alors, numéro de téléphone, moi, c'est 06 96 10 98 00.
3: Bel passage.
2: Très bien.
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0: 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C'est pas tout le monde qui s'avance en.

0: bien immobilier. En caille, pas qu'à vendre, qu'on qu'à vendre en orange, en poisson, en tapis, en télé.
1: Donc, faire appel à un professionnel
0: qui caille. Mettez comme à la disposition zot pour faire toutes ces visites là et justement proposer bien qu'on y est. Et puis bien sûr la mauvaise préparation, nous t'es a pas dit ça, faites toutes ces dossiers convenablement pour que acquéreur là ni toute information pour y ça fait zot en offre.
1: 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Merci en pile maman, là c'était et Sandrine hein, qui a reviré chaque lundi pour parler nous d'immobilier, vente, achat, terrain, maison, etc. et parfois même location. Mais nous quoi nous avons tout ça, nous n'avons pas besoin de nous aller petit à petit. Nous avons fait la pause de vis et nous avons viré et puis l'invité du
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1: jour. On dit dans un petit moment. Merci Sandrine.
0: Merci.
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2: 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Oui, moi, déjà Mathieu avant. 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
3: mangousse pâté là, non.
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1: 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Ah, ok. 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
2: 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Mon Nico est. Wally, c'est apprendre.

0: 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Parce que c'est poisson, oui, ni trois. Ouais, donc, il peut pas voler. Ouais. Ouais. Donc il n'est mais ça pas qu'empêcher il fait un lot bagage, c'est un magnifique. 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
3: Ah oui?
0: En matière et puis en dessinaté. Voilà, il a raconté l'histoire Alice Jacob et puis Pigeon, il y a un petit pigeon, il a mené un petit enquête dans les embouteillages. Il a cherché ça. Qui a organisé cet embouteillage-là? Ces autres réponses-là, c'est que bah,
3: oui.
0: Parce qu'on a bien habité.
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0: En fait, Haïti, en demain, c'est 2018, par au presse, Port-au-Presse, tenu gros embouteillage. 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
0: 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Et donc, c'est maman là, Odné, et puis Sylva, ils ont parti dit ça pour faire l'histoire, pour raconter l'histoire à l'entour de la fin embouteillage t'as là. 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
3: Ah oui.
0: Toute la rue net vide. Donc c'est là Alice Jacob qui a dit mais n'y a pas qu'à aller en pays, c'est que ça qui a passé. Donc il a commencé et cherché qui ça qui passait. 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
0: Donc ça c'est un mamaï. Donc ça c'est moi qui a dit c'est en bande dessinée caribéen puisque mon travail et puis des mamaï des voisins la grande Caraïbe.
2: Et là, c'est Tivolant. Hein?
0: Alors, ça, c'est Tivolant. Alors, ça, c'est le deuxième album Tivolant, parce que tu es né en premier. Et tu nous as découvert Tivolant. Ouais, et puis là, ça, c'était premier. Hein? Et puis là, c'est là qui est arrivé. Hein? Nous avons parlé d'pollution. D'pollution plastique.
2: Ça a pas talent.
0: D'accord. Là, il s'est super content. Là, on a bien regardé le premier album. Là, il était carré, il était joie. Et puis, on l'a deuxième album. Là, il n'est pas content pièce.
3: Oui, il va content.
0: Parce qu'il a considéré que c'est. Et nous-mêmes, c'est mon aller à terre, nous avons fait n'importe qui ça.
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0: voilà. Donc, si vous avez bien, ouais, nous choisissons aussi de faire des livres en quatre langues, bah, c'est Tiamayla, en français, créole, espagnol et puis anglais. 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
2: 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Eh ben il proposait l'entraînement série sauter code sur en hauteur et Isabelle ouais. 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Nager vite. 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
1: 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Ouais. Ça qui m'a plaisir, c'est que mon corps, on connaît fond quand même bien, Coyola.
0: Merci à vous.
4: Ça pour ta langue.
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2: terminée. Elle est en train de chaque page là. Ouais, là, elle est en train de retrouver Coyola. 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
4: Est-ce que vous avez trouvé ces livres-là dans ces écoles? Est-ce que les établissements qui reçoivent bien, ou bien comment ils ont distribué? Est-ce que c'est en librairie ou bien comment ça va?
0: Alors, nous en librairie, principale librairie à nous qui travaillons, puis là, c'est à nos livres qui c'est celle librairie jeunesse pour jeunesse Martinique. Donc, moi qui dis, c'est on gagne en français partenaire privilégié. Voilà, il y a tout ça, moi, ni tout ça, mon café. Et puis, moi qui travaille, puis c'est les autres libraires, mais il n'y a pas forcément ni. Toute collection.
4: Toute collection, voilà. Ouais.
0: Parce que à côté de ces livres-là, nous avons des livres, mais nous avons fait aussi des planches autocollantes, des posters, oui. Des cahiers d'activité, des bagages comme ça. Voilà. Et puis nous avons des jeux aussi, nous avons fait.
4: Tout ça qui peut
5: être. Ça veut dire que tout, puis on a dit, les autres pas dans un même panier, voilà, dans des autres bagages qu'on a fait.
0: Oui, c'est ça.
5: Manière question.
0: Oui,
5: pour des questions. Est-ce que. En tant qu'en maison d'édition, ça peut servir pour la généralité aussi, peut faire des démarches directes dans l'école ou bien vous obligez de passer par le circuit académique?
0: Non, mon cas prend d'ailleurs des rendez-vous, mon cas crier c'est direct à l'école là.
5: Ok.
0: Mon cas expliquer où ça mon cas fait. Et puis si vous d'accord, mon cas venir en l'école là, mon cas présenter yo catalogue là. Voilà. Mm-hmm. Et donc, pour répondre à la question là, effectivement, c'est mettre l'école là très content. Ça nous a fait, je suis très content de ça nous a proposé. Là. Surtout qu'à présent, l'éducation nationale qui a demandé, ça a créé l'approche contrastive des langues. Mm-hmm. C'est-à-dire, ouais. On apprend une langue et puis on mettre, on a gardé qui manuel, c'est dans la langue qui a fonctionné à côté de l'autre. C'est pour cet email là. Apprendre plus bien,
5: c'est l'anglais. Non, l'anglais
0: plus bien.
5: Parce que, par exemple, là, dans un texte comme ça, je vais supposer ça, il est là, il est en créole, il est château, mais en français, ou que ouais, pieuvre, et puis en anglais, ou que octopus.
2: Octopus.
5: Et l'étymomètre, parce que moi-même, je vais apprendre ça, je vais dire grand bibiche.
2: Oui, oui.
5: Octopus, ben, comme ça. Mais si maman est là, petit bibiche, ou petit cribiche, si
2: je vais
5: apprendre ça, petit cerveau, je vais rentrer là-dedans, et ça. Mais
2: dans le cours, ils ont une carte.
5: Oui, tout à fait. Je n'ai pas même dit, je n'ai pas dit en espagnol, donc je n'ai pas dit en espagnol pour pas trop glégo.
2: Une question, moi, là, nous savons que bientôt, c'est qu'il y a changé, souvenir, livre là. Et tout le monde dans le numérique à présent, est-ce que vous avez envisagé d'y mettre en version, puisque tout petit moment, c'est, eh bien, seul, je vais vous dire ça, eh bien, seul instrument, je vais venir à l'école, soit en tablette ou bien en portable. Est-ce que le livre là, si un
4: disponible,
2: quand il est sorti un jour, dans le numérique.
0: Alors, concernant ça nous a créé le numérique. Alors, déjà, il faut dans ça, mon bagage, il est manqué à faire un livre, manqué à mettre toujours qu'à mettre des. Ou qu'à trouver qui est au code.
2: Pensez à tout bail là. Ouais.
0: Alors là, mais c'est qui est au code là, pas qu'à raconter l'histoire là. Par exemple, dans le livre là, comme nous présenter un poisson.
4: Pas vraiment.
0: Mais c'est un bel poisson.
2: Un bel poisson.
0: Il est très rare parce que effectivement quand vous t'es qu'à dire, tout le monde t'es qu'à penser, il t'est disparu.
2: Ouais.
0: Et Niandelan dit ça, il a trouvé des squelettes, pas des fossiles, mais des squelettes. Mm-hmm. Donc il a dit, si il a trouvé des squelettes, c'est que pour mettre là.
5: Et puis il a trouvé.
2: Il a cherché la cavalier.
5: Oui, alors oui, enfin, mm-hmm. Non, jusqu'à 6 mois, mm-hmm. parce qu'apparemment, oui. il a estimé que il pas aussi, il peut être rare, mm-hmm. mais il y a une répartition sur le globe qui peut être. Plus important
2: mm-hmm.
5: ça, mais dans ouais. toutes les zones subtropicales.
2: Ok.
5: Donc n'importe qui voit Martinique
2: peut être
5: balancé, il peut être balancé là quand il peut pas faire ça, mais et puis quand il met quelques vieux poissons, il fait en gros, mais c'est un poisson extrêmement léger.
2: Nous faisons ça en poisson préhistorique.
5: Oui, mais écoute, oui, c'est un
0: poisson préhistorique. Et il arrive vivre assez fond.
5: Oui, oui, très profond.
0: Indien, et d'ailleurs, ces scientifiques-là, t'es obligé à chercher pour trouver parce que
2: ils pressent dans les abysses alors.
0: Voilà, ils pressent dans les
5: Un poisson comme ça, il est estimé qu'il peut vivre jusqu'à 300-400 ans.
0: Mm-hmm. Voilà.
2: Vraiment.
5: Et là,
1: tu connais
5: les poissons
1: d'art? Non, du tout.
0: Non. Eh bien, nous mettons dans l'histoire là, parce que, enfin, non, dans l'histoire noire, c'est lui qui est venu et joindre l'exocète, parce que l'exocète organise en réunion, et puis tous ces animaux là, pour qu'ils savent qui ça y a fait. L'exocète,
2: c'est divolant.
0: Divolant, voilà. Yo tombé mal, yo tombé malade, qui ça yo fait. Et puis c'est là quand là qu'a fini et qu'a bat exocète des pouvoirs. Voilà, qu'a bat exocète. Et comme nous mettez dans l'histoire là pour faire nous faire cette chemin là qu'a bêché. En laissant nous qu'a penser, nous qu'a bêché.
5: Réfléchir.
2: Alors, nous commençons notre fantaisie instant de silence, des vis qu'a pas senti extrait là pour nous écouter ça.

0: C'est premier chanté avec trouvé dans le premier album Exocet.
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0: 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Et puis c'est QR code là. Et donc, ça m'a été qu'à dire.
2: Vous avez parlé d'ici de la côte
0: là. La côte là, c'est les qui a venu avec ce set de pouvoir pour y aller en la terre, parler bas ces mounes là. Voilà, pour vous demander qui ça y a compté fait pour arrêter l'obétisio. 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Et c'est pour faire nous cabécher en laisse, nous comprendre, nous connaître toute bagaille.
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0: 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Peut-être nous-mêmes qui a disparu et puis y a là toujours.
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1: Oui.
2: Créole,
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2: Oui, ça va aller. Où t'as expliqué, dernier frère, que Poutier ou pas, par rapport à la question pour talent, Jacoa?
0: Oui.
2: Poutier, effectivement, numériquement.
0: Voilà. Alors, ça m'a dit que c'est effectivement, nous avons mis des QR codes, mais QR codes qui permettent cette chambre à regarder des vidéos, écouter chanter.
1: Oui.
0: Pour cette chambre là, les tout petits, nous avons travaillé là, nous parler. Fait livre numérique parce que nous savons ça pas bon pour cerveau.
2: Oui, tout à fait.
0: Voilà. L'organisation mondiale de la santé qui a dit qu'il ne faudra pas ou exposer tiens maï qui n'est moins de 3 l'année à toutes ces qualités bagaïta là. Alors toute la journée qu'on en a jusqu'à voyer et puis puisque c'est des bons gardiens, des bonnes gardiennes, téléphone et tout ça, mais ça pas bon bayo.
1: Ouais.
0: Tout ça nous ca en le problème nous ca constaté qu'à cette maman là aujourd'hui, nous ca commencé réfléchir cabécher en ça, nous ca dit c'est peut-être excès
2: utilisation
0: des quartiers bagaïta parce que pour ça les zones électromagnétiques.
1: Ouais.
0: Qui a rentré en cervelle de Chamaïla. Parce que la boîte canienne là pas bien fini. Voilà. Pas bien solide. Donc il faudra éviter ça pour les plus petits. Il faudra modérer pour ceux qui ont grandi. Yosa, on laisse ça en l'eau.
3: Mais il y a une loi qui est sortie, qui est serré boulon, serré en l'utilisation du numérique et l'exposition des enfants à ça. À tel âge.
0: Oui.
3: Et mon cas dit ça extrêmement important parce que là où qu'a lit, d'ailleurs j'ai approuvé ça, là où qu'a lit, mon cas dit ça, là où qu'a lit un livre comme ça. Je vais faire publicité pour nous ni de l'école, nous ni des enseignants qui écoutent nous, des grands mamans, des grands bibiches, des petits bibiches. Je peux lire ça. Et pendant que je lis ça, ça a développé l'imaginaire lit. D'autant plus que ça va apprendre de la réalité. Et puis, il y a d'environnement.
1: Ah, d'environnement.
3: Oui. On ne peut pas parler de tout l'ourson ou bien de tel raton laveur. Oui, bon, ni ça aussi, raccoon aussi. Peut-être que bientôt, on ne raccoon là-dedans. Mais, il y a lit, et puis, comme il y a lit, il y a développé la pensée.
1: C'est ça. Oui.
3: C'est important, c'est important.
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0: 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Donc, ça, petite collection, t'as Nikou, c'est Pouti Mamaï qui a 3 ans et 6 ans.
2: Et pendant que je suis pas jeune, est-ce que je fais un livre aller à les ravettes?
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2: Je t'ai proposé.
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3: Oui, mais il peut mettre Nikou qui a fait radio.
0: Oui, Nikou qui a fait radio.
2: Exactement.
0: Nikou peut faire tout le bagage. au fait, ça manque à faire à présent, c'est comme quand des gens qui est spécialisé en domaine, ils peuvent proposer en l'histoire ni coup. 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
3: 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Et moi, comme apiculteur, je vais venir au café miel.
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1: 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Si on est contacté pour de bon venir faire un exposé, il y aurait deux ou trois teams en maille, en famille, je ne sais pas.
0: Oui. Alors, vous pouvez joindre moi au 06 96
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0: et pour apprendre l'ifé, il a fait, même si n'est dès l'année seulement, il a sa feuille. Faut donc mettre des livres qui adaptés et puis l'âge lit. Des tout petits à nos lia, il était page là bien épais, donc tiens mais il a pu apprendre tout n'est page livre sans problème, et il pas qu'à déchirer.
3: Il mange vite.
0: Et puis même s'il mangeait. C'est comme ça qu'il a découvert le monde, non, c'est pas ça normal.
2: À un moment là, c'est les parents. qui a lit bah tu en as 2-3 ans
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1: 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Il est 18h. 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

0: Bonsoir, bonsoir à toutes et tous. Un cas d'antivirus, le premier en France après le retour des croisiéristes. Tous sont hospitalisés et on compte aussi 22 cas contacts. Quel protocole est en place? On fait le point dès le début de cette édition. On évoque aussi la crise du prix des carburants et ses mesures prises localement pour aider les automobilistes. C'est le cas à Laval où le ticket de bus ne coûte plus que 50 centimes. Et puis les trophées du foot français à suivre ce soir. Un favori, le même que l'an dernier, le PSG qui devrait presque que tout rafler. À la une donc, le premier cas d'antivirus en France. Une femme qui se trouvait à bord du bateau de croisière et dont l'état s'est dégradé la nuit dernière. Les quatre autres Français rapatriés hier sont pour l'heure négatifs, mais sous haute surveillance. Une réunion s'est tenue cet après-midi à Matignon pour faire le point sur la situation. Et selon le docteur Robert Sebag, grâce notamment aux enseignements de l'épidémie de Covid, le protocole pour lutter contre l'antivirus est déjà bien connu.
1: Pendant ce temps, les gens sont en très bonne santé, puis ils peuvent effectivement avoir des symptômes. Raison pour laquelle, là, les personnes qui sont arrivées, qui étaient des personnes contact, ils sont d'abord à l'hôpital et ensuite on va les suivre en isolement pendant 40 jours pour être sûr qu'il n'y ait pas de contamination. Donc ça impose, si vous voulez, un certain nombre de règles et c'est ce qui est en train d'être fait.
2: D'abord, on va tester la positivité, la souche du virus et puis on va les mettre en isolement. Hein. Et ces gens-là, il faut les surveiller de près, surveiller leur entourage, effectivement respecter l'isolement et puis surtout le surveiller, hein, voir l'évolution des symptômes.
0: Et on compte aussi 22 Français cas contact, ceux qui ont voyagé à bord d'un avion le mois dernier où se trouvaient des croisiéristes infectés. Aux Canaries, les dernières évacuations des passagers du navire se poursuivent jusqu'en fin de journée. Le MV Ondus reprendra ensuite la route vers les Pays-Bas. Dans l'actu également, cette fusillade à Nice cet après-midi. Elle a fait 2 morts et 6 blessés, dont 3 graves. Des coups de feu en pleine rue, quartier des Moulins. Il avait déjà été ciblé par plusieurs incidents ces derniers jours. Le préfet indique que l'ensemble des services de police sont mobilisés pour retrouver les auteurs actuellement en fuite. Nicolas Sarkozy doit être déclaré coupable d'association de malfaiteurs. Ce sont les réquisitions du parquet au procès en appel du financement libyen de sa campagne de 2007. L'ancien président avait déjà été condamné pour ces faits en première instance à 5 ans de prison ferme. Le réquisitoire va se poursuivre jusqu'à mercredi avec les peines requises pour chacun des 10 accusés. La guerre au Moyen-Orient se poursuit et la hausse des prix des carburants aussi. Alors pour tenter d'y faire face, des initiatives fleurissent pour aider les automobilistes. Par exemple, une commune bretonne a lancé un covoiturage solidaire. À Saint-Denis, les travailleurs les plus précaires ont droit à une aide de 40 euros en avril et en mai. Et puis le maire de Laval, Florian Berco, a quant à lui divisé le prix des tickets de bus par 3. Un

0: de lier économie et écologie, selon l'élu d'hiver gauche.
1: Et une des propositions, solutions très court terme qu'on propose, mais qui a beaucoup de sens, c'est de baisser le tarif de bus, de TUL, qu'on appelle comme ça à Laval, de 1,30€ à 50 centimes. 50 centimes, ça fait 1€ l'aller-retour, c'est moins qu'une baguette de pain, moins qu'un café au comptoir. Et c'est symboliquement une volonté de dire que le transport public est là, fonctionne. C'est une mesure simple, lisible, transparente. Et j'espère que demain, ça va se transformer évidemment par des abonnements et peut-être un changement d'habitude. Je crois que c'est au moment des crises qu'il faut offrir des alternatives et changer d'habitude.
0: Et le gouvernement doit faire des annonces en début de semaine sur de nouvelles aides sur les carburants. Les derniers préparatifs sur la Croisette. Le festival de Cannes démarre demain et pour cette 79e édition, 22 films sont en lice pour la Palme d'Or. C'est le film de Pierre Salvadori, La Vénus électrique, qui sera projeté en ouverture hors compétition. Le foot et cette question, quel est le point commun entre Zinedine Zidane, Zlatan Ibrahimovic, Paoletti ou encore Kylian Mbappé? Ils sont tous footballeurs, mais surtout ils ont tous reçu le trophée de meilleur joueur du championnat de France. Un trophée UNFP décerné à partir des votes des joueurs de Ligue 1. La saison dernière, Ousmane Dembélé avait été sacré et l'attaquant parisien est encore en lice pour être récompensé ce soir, Christophe Miedouger.
2: Oui, mais s'il est revenu depuis quelque temps à son meilleur niveau, il n'a pas forcément réalisé jusque-là une saison exceptionnelle. Et la concurrence est rude, celle de Vitinha, son coéquipier métronome du milieu de terrain parisien, celle de Florian Thauvin. De retour en France, il a porté le RC Lens cette saison. On suivra aussi la remise du trophée de meilleur joueur français de l'étranger avec un Michael Olise en grand favori. Et puis le trophée de meilleur entraîneur, Luis Enrique, tenant du titre, pourrait voir Pierre Sage lui passer devant pour sa première saison à la tête du Racing Club de Lens, qui a longtemps rivalisé avec le PSG et qui jouera la finale de la Coupe de France.
0: Et lors de cette soirée UNFP organisée au Palais Brongniart à Paris et que l'on peut suivre sur la plateforme Ligue 1 Plus, les titres de meilleures joueuses, de meilleurs espoirs ou encore de meilleurs gardiens seront également remis. Voilà pour l'info. Bonne fin de journée.

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Bonsoir, chers auditeurs, chères auditrices de la radio Espérance FM. C'est toujours avec plaisir que je vous reçois ce soir. Et à chacun de vous, je vous souhaite donc la bienvenue. Depuis hier, par la grâce de Dieu, nous vivons une nouvelle semaine. J'espère qu'elle a bien débuté pour vous. Quel privilège béni de la part du Seigneur. Je souhaite que tout chacun, que vous gardiez dans vos cœurs ce message du Seigneur. Mon enfant, sans moi, tu ne peux rien faire. Vous êtes dans votre émission Portrait Croisé, bien branché sur les 91.6 MHz. Portrait Croisé est une émission

0: où une personne se raconte, se dévoile sous cette antenne. Une personne ordinaire portée par des engagements extraordinaires. À mes côtés ce soir, Jean-Luc Chandler, pasteur et directeur de la communication au sein de la FEAM, plus exactement Fédération des Églises Adventistes Martinique, et qui va nous apporter des informations sur différentes émissions qu'il a présentées ici même à Espérance FM. Je vous rappelle, chers auditeurs, que nous ne prenons pas d'appel, mais uniquement des SMS ou des messages via WhatsApp au 06 96 218 280. Bonsoir, pasteur Chandler, je vais dire plutôt Jean-Luc, comment vas-tu?
1: Oui, bonsoir, ça va bien, Tania. Ravi de me trouver avec toi ce soir.
0: Ça fait tout drôle. Ça fait tout drôle. Donc, ce soir, nous allons parler de toi. Nous allons parler aussi de ce que tu as fait. J'aime bien ce que j'ai dit aux auditeurs. Nous avons quelques émissions qu'on n'entend plus, mais qui sont toujours d'actualité, où on entend, ça arrive, qu'on entend dans la nuit, ces émissions. Je vais donc d'abord, nous allons d'abord plutôt écouter un extrait, un premier extrait. Alors, j'ai Alpha, Oméga, Effusion, Espérance Mag, le sur-sentier de la vie.
2: Dans ce que nous venons de lire, existe-t-il un point commun avec la dernière scène de l'Apocalypse sur la Nouvelle Jérusalem?
1: Alors, au départ, on a l'impression que non, mais il y en a bien un lien, puisque la Nouvelle Jérusalem représente l'Église. On est arrivé, si j'ose dire, au dernier stade. Lorsque nous étions en train de considérer ce qui se passait avec le troisième cavalier, c'était celui qui était sur le cheval noir, parce que dans cette ville, on fabrique un collier qui est réputé à travers tout le monde entier. Mais heureux celui qui garde et qui met en pratique la parole de Dieu.
0: Alors, Jean-Luc, tu viens d'entendre la voix de Lisiane.
1: Oui, tout à fait.
0: Tu as effectivement partagé un temps de communication, on parle de communication, un temps de communication sur les émissions, sur une des émissions en tout cas que tu as présentées. Donc, avant de parler justement, d'entrer dans de développer, je vais d'abord parler de Alpha et Oméga.
1: Oui.
0: Donc, Alpha et Oméga est une émission que tu as présentée à quelle période, à quel moment? Donc, sur, je l'espère, sur Radio Espérance et puis Espérance FM.
1: Oui, alors c'est l'une des émissions les plus récentes que j'ai eu l'occasion de présenter sur Espérance FM il y a quelques années de cela. Alpha et Oméga, comme son nom l'indique, tiré du livre de l'Apocalypse, le commencement et la fin, et qui parle à la fois des débuts de l'humanité, de la création, et qui parle aussi du temps de la fin. Et donc, permettait aux auditeurs de pouvoir comprendre l'histoire biblique.
0: L'histoire, tout à fait. Surtout l'Apocalypse, qui est la révélation.
1: Absolument, l'Apocalypse. Rentrer dans les détails de ce livre.
0: C'est une émission que tu as présentée il y a combien de temps?
1: Il y a quelques années. Ça remonte à peu près, je dirais, 4-5 ans.
0: 4-5 ans. Mmh. Et c'est le temps d'une saison? Pendant deux saisons.
1: Oui.
0: D'accord. Nous avons effectivement une autre émission qui a été, je pense, qui a été beaucoup plus longue. Tu me donneras la saison également, qui est Effusion.
1: Oui.
0: Effusion, c'était sur combien de saisons?
1: Effusion, ça a été sur deux saisons.
0: Aussi.
1: Deux ou trois saisons. C'est une émission que, jusqu'à l'année dernière, que je présentais.
0: Jusqu'à l'année dernière.
1: Oui.
0: Alors, les auditeurs t'entendent,
1: oui.
0: Écoutent. Je suis directeur de la communication sur SFM, donc oui. Ils attendent que tu leur dises le but de Effusion, parce que tout le monde ne sait pas toujours pourquoi, justement, quel était le but de cette émission. Donc, on t'écoute.
1: Alors, Effusion, c'est une émission de témoignage qui est centrée sur la prière et

0: Les auditeurs d'Espérance FM qui nous écoutent, qui t'écoutent, peuvent-ils espérer une prochaine saison radiophonique, justement, de Effusion?
1: Alors, vous savez, j'ai beaucoup d'activités très diverses et n'a pas été possible pour moi de maintenir cette émission. Mais c'est pas parce que je considère pas que c'est important, mais c'est parce que dans mon optique, je suis en train de travailler sur un projet audiovisuel dans lequel, eh bien, aussi bien les concepts que l'on a trouvés dans Alpha et Omega que Effusion vont se retrouver.
0: Nous allons écouter un extrait de Effusion.
1: Je suis heureux de vous souhaiter la bienvenue dans l'émission Effusion, l'émission de la prière pour l'effusion du Saint-Esprit. Celui que j'accueille ce soir, eh bien, c'est quelqu'un qui chante avec puissance. Il s'agit de Roger Fortuné. Bonsoir Roger, comment vas-tu?
2: Ça va, bonsoir à toi et à tout le monde et bonsoir à tous les auditeurs.
1: C'est une question que j'aime bien poser. Pour toi, qu'est-ce que la prière?
3: Pour moi, la prière, c'est un moment de connexion avec Dieu.
1: Et j'espère ne pas écorcher son nom, Kwan Ton An. J'espère que c'est bien ça, pasteur. Bienvenue à la Martinique. Nous sommes vraiment heureux de vous avoir avec nous dans notre émission Effusion, en compagnie de Carole Saint-Louis. Voilà, tout simplement, qu'on connaît bien la Martinique. Voilà, tout simplement.
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0: Alors, pasteur Sandler, Jean-Luc. Ah, ça va être un petit peu compliqué de dire Jean-Luc.
1: Oui.
0: On a plus tendance à appeler...
1: Mais il y a des gens qui sont habitués.
0: Alors, chers auditeurs, vous êtes sur l'émission Portrait Croisé, une émission qui a lieu le lundi, aujourd'hui, de 18h à 19h. Ce soir, je reçois donc Jean-Luc Chandler, qui est pasteur et qui est aussi directeur au niveau de la fédération. Alors, par rapport à ces émissions, on a parlé de Effusion, on a parlé de Alpha et Omega. Mm-hmm. Aujourd'hui, ne penses-tu pas que les auditeurs sont en manque, en quelque sorte, de ces émissions que tu as présentées? Et comme tu disais, tu as, je ne dis pas priorité, mais qu'il y a effectivement des besoins, oui, qui font qu'aujourd'hui, c'est un petit peu mis à l'écart. D'accord? Ces émissions sont un petit peu mises à l'écart. Aujourd'hui, que dirais-tu à ces auditeurs qui ont envie justement que ça se poursuive? Est-ce que toi tu envisages par la suite de mettre une autre émission qui ressemblerait effectivement Alpha, Omega, Effusion, etc.? Il y en a d'autres encore, nous allons les énumérer au fil des moments. Que dirais-tu à un auditeur qui est, on va dire, assoiffé justement de ces émissions qui sont manquantes actuellement?
1: Oui, alors les auditeurs ne seront pas perdants. Parce que comme j'ai dit, actuellement je travaille sur le projet, un projet audiovisuel. Par exemple, prenons Alpha Omega qui est l'Apocalypse. Le meilleur moyen pour permettre aux gens de comprendre l'Apocalypse, c'est du visuel. Parce que lorsque vous présentez des choses oralement, mm-hmm, à la radio, c'est intéressant, mais parfois les gens peuvent avoir du mal à capter les symboles, alors que, comme on dit, une image vaut mille mots. Et pour avoir fait l'expérience dans des séminaires ou d'autres formes de communication, eh bien, présenter l'Apocalypse en particulier, qui est extrêmement imagé. Donc, avec des images, justement, ça permet aux gens de comprendre beaucoup mieux. Donc, c'est pour cela qu'en ce moment, depuis quelque temps, je travaille sur ce concept.
0: D'accord. Donc, si je comprends bien, dans peu de temps, on aura une nouvelle émission venant de Jean-Luc Chandler.
1: Oui, peu de temps, l'audiovisuel ça prend plus de temps au niveau préparation, c'est pas comme la radio.

0: Alors, une autre question. Tu tiens vraiment, enfin, tu es directeur de la communication et en tant que directeur de la communication, tu as... Alors, comment je pourrais tourner cette question-là? Es-tu très attentif aux différentes émissions qui sont proposées en ce moment sur la radio, c'est-à-dire de façon globale, puisqu'il y en a beaucoup. Il y a quand même beaucoup. Dis-moi si tu écoutes ne serait-ce qu'au moins une, deux, trois, quatre, cinq, oui. Puisque tu es directeur de la communication. Écoutes-tu toutes les émissions qui se font sur Espérance FM?
1: Alors, mon travail en tant que directeur de communication, c'est de m'assurer que nous utilisons d'abord tous les moyens de communication qui existent. Audiovisuel, radio, internet, réseaux sociaux, etc. Pour pouvoir communiquer l'évangile. Mmh. Et donc j'ai un travail de supervision et aussi de conception. Donc il y a beaucoup de choses qui se font. À la base, au départ, il y a une réflexion qui est menée, une stratégie qui est mise en place. Et puis on essaie donc de l'appliquer. Avec tous mes collaborateurs, donc au niveau des six branches de la communication en ce qui concerne la FAM. Maintenant, évidemment, j'écoute. Alors, je vais vous dire les choses très franchement. Quand je travaille, je suis concentré. Je vais pas écouter la radio en même temps. Ça peut arriver quelquefois, mais à différents moments de la journée, j'écoute un petit peu toutes les émissions, y compris ton émission.
0: Ça fait plaisir. Ça fait plaisir à entendre. Alors, puisque effectivement on va rester sur la communication, puisque tu es en charge de la communication au sein de la Fédération des Églises Adventistes de la Martinique, mm-hmm. La partie communication, je dis les choses mais autrement, la partie communication à Espérance FM, est-ce que tu es axé là-dessus aussi, parce que tu m'as dit en aparté que tu tiens à ce que à dire aux auditeurs quel est ton rôle justement,
1: oui,
0: au sein de cette radio sur la partie communication. Voilà.
1: Oui, il y a une partie que les gens ne voient pas, mmh, ou n'entendent pas plus précisément, parce que la plus grande partie de mon travail ne consiste pas à venir à la radio et à présenter des émissions. Okay. Je peux le faire, mais la plus grosse partie du travail consiste à justement voir tout ce qui peut être fait pour pouvoir permettre à Espérance FM de se développer. J'ai été nommé directeur des communications en 2017. D'accord.
0: Oui.
1: C'est presque une éternité. C'est-à-dire que au moment où j'ai été nommé, Espérance FM n'était pas la radio qu'elle est actuellement.
0: Donc tu n'as pas connu...
1: Alors au moment où je suis arrivé, la radio se trouvait
0: à Morija.
1: Absolument. Et nous avons travaillé, j'ai travaillé sur une stratégie pour que déplacer les locaux, premièrement, pour qu'effectivement qu'elle puisse se trouver dans un autre cadre, avec des studios modernes, et aussi revoir toute la grille des programmes de manière à ce que l'on puisse toucher différents auditoires et travailler sur les aspects de la diffusion et sur le contenu donc des programmes. Et aussi sur la, je vais employer le terme de professionnalisation, mm-hmm, de la radio. Paradoxalement, il y a beaucoup plus de bénévoles qu'auparavant. Bon, ça, quand je suis arrivé, ça se comptait sur une poignée. Aujourd'hui, on est à plus de 200. Et nous disons gloire à Dieu pour,
0: amen,
1: tout cela. Et je veux saluer le travail extraordinaire qui est réalisé par les bénévoles, leur dynamisme, leur présence, leur joie de vivre, leur engouement, leur plaisir vraiment à présenter toutes ces émissions. Et je loue Dieu de ce qu'il a pu permettre justement tout ce développement. C'est important de le dire parce que il faut que les auditeurs comprennent une chose, c'est que nous avons un message à présenter, tout simplement. Et surtout dans l'époque dans laquelle nous vivons, nous voulons nous assurer qu'il soit compris et entendu partout. Donc,

0: constamment, nous gardons à l'esprit que sur tout le territoire de la Martinique, que un maximum de personnes puissent entendre ce message. C'est un message qui est holistique, c'est-à-dire que si vous n'allez pas forcément entendre des sermons ou des choses de ce genre, c'est pas forcément ce qui est d'ailleurs le plus radiophonique, mais eh bien, ça va toucher tous les besoins de l'être humain, physique, mental, social, spirituel.
1: En parlant de messages, tu as aussi animé Espérance Mag.
0: Oui.
1: Ma question. Dans quel but, qui était visé, quel objectif de cette émission que tu as proposée justement, était-ce pour répondre à une demande, un besoin?
0: Alors c'était une émission d'information sur principalement les activités de l'Église adventiste du septième jour. Et régulièrement, eh bien, je recevais des collègues, c'est-à-dire des responsables de différents départements de l'Église adventiste, comme éducation, santé, famille, etc. Ça permettait au public de découvrir donc ce qu'ils faisaient et de promouvoir leurs activités.
1: Pasteur Chandler, je vais rappeler à nouveau le numéro de téléphone parce qu'il y a des auditeurs qui nous écoutent. Il y a aussi notre directeur qui nous écoute. Il y a beaucoup de monde qui nous écoute. Je rappelle donc le numéro de téléphone qui est le 06 96 218 280. Numéro où je dis que nous ne prenons pas d'appel, mais nous prenons des messages, soit par SMS, effectivement par WhatsApp. Et pour cela, j'ai un message. Merci, Pasteur Chandler, pour ton soutien, Alpha et Omega, est très réclamé. Tu as entendu le message que je te donne?
0: Ah oui, je ne suis pas étonné.
1: Mais je te dis de qui vient le message. Est-ce que tu as une petite idée?
0: Alors, honnêtement, je ne sais pas.
1: Le directeur de la radio.
0: Ah, ah là, oui.
1: Donc, s'il le dit...
0: Je comprends.
1: S'il le dit, c'est qu'il a eu, effectivement... La suite. Enfin, il y a eu des personnes qui ont effectivement sollicité cette émission. À quand, à nouveau, Alpha et Omega?
0: Alors, tout ce qui touche à la prophétie, c'est très, très, très demandé actuellement.
1: Tout à fait. On en a
0: besoin.
1: C'est-à-dire,
0: je vais partout, dans des églises, etc. Beaucoup de, je tiens beaucoup de séminaires ou des choses comme ça. Et l'actualité est brûlante. Maintenant, il y a, comme je l'ai dit, Mon département s'est développé tous les secteurs d'activité et notamment l'audiovisuel, si je dirais dans ce que moi j'appelle, je représente le département comme une fusée avec plusieurs étages. Et le dernier étage pour moi, c'est l'audiovisuel, c'est ce qui est ce qui demande le plus de travail, mais c'est aussi ce qui touche un nombre encore plus important de personnes. Et donc, après avoir passé beaucoup de temps à développer la radio, maintenant, il nous faut vraiment développer l'audiovisuel. Et pour pouvoir avoir un impact encore plus grand public. Et comme je l'ai dit, Alpha et Omega, ce type d'émission, eh bien, c'est mieux sur l'audiovisuel encore que sur radio.
1: Donc, ce sont encore des projets qui ne sont pas encore bien ficelés, scellés, ce sont des projets.
0: Alors, c'est je dirais que c'est plus qu'à l'étape de projet. Et l'année prochaine, notamment, 2027, au niveau de l'Église adventiste, non seulement à la Martinique, mais mondiale, il y a un ensemble de choses au niveau de la communication, en particulier de l'audiovisuel, que nous voulons réaliser.
1: D'accord. J'ai aussi une autre émission qui s'appelle Le Sur Sentier de la Vie.
0: Oui.
1: Alors, parle-nous-en.
0: Alors ça, c'est presque l'antiquité de la radio. C'est une époque où ça remonte quelque chose comme 30 ans en arrière. À cette époque-là, j'étais même pasteur stagiaire. Et le directeur de la radio, c'était Michel Ladilas.
1: Oui.
0: Et il y avait une émission quotidienne qui ressemblait à ce que j'appellerais les sentiers du bonheur aujourd'hui et qui passait donc à la radio. C'était Radio Espérance à l'époque.
1: À l'époque, oui.
0: À l'époque, tout à fait. Et j'ai

0: tenu cette émission pendant 2 ans, qui était une quotidienne tous les jours.
1: Tous les jours.
0: De lundi au vendredi. Ouais. Donc voilà, c'était une quinzaine de minutes et c'était des messages publics qui étaient, c'était aussi très apprécié.
1: Alors, de toutes ces émissions, effectivement, que tu as faites, t'arrive-t-il quelquefois de te dire, mais pourquoi je ne referais pas, effectivement, remettre sur pied ces émissions qui... Tu vois bien, Philippe, il le dit, hein,
0: oui.
1: C'est des émissions qui sont très, très sollicitées par les auditeurs, hein, puis on en garde des souvenirs. Bon, j'ai très peu écouté Alpha et Omega, c'est vrai, je ne vais pas le nier, mais j'imagine que c'est un besoin. C'est un besoin que cette émission revienne. Et c'est certainement un besoin aussi pour les autres, pourquoi pas. Parce que tu sais, les choses anciennes, quand on les relance et quand on refait encore, on change les choses, qu'on les présente sous une autre dimension, ça peut être aussi très très fort de sens.
0: Oui, alors je vais être clair là-dessus.
1: Tania.
0: Le message. Mm-hmm. Adventiste, c'est un message prophétique.
1: Oui. M'en est conscient.
0: Ce mouvement n'existerait pas sans la prophétie. Et dans le monde actuel, le public a besoin d'un éclairage prophétique. Maintenant, c'est impossible de pouvoir tout faire à la fois.
1: Et pourquoi excuse-moi, sans te couper la parole.
0: Ouais.
1: Alors, tu dis que c'est impossible de pouvoir tout faire. Pourquoi tu délègues pas?
0: Ah non, mais attendez. Moi, j'ai coutume de dire que à la communication, à la limite, ça fonctionne tout seul sans moi, parce que il y a des bénévoles qui travaillent dans les réseaux sociaux et des professionnels aussi. Il y a des gens professionnels et bénévoles qui travaillent au niveau de la radio, etc. Bon, maintenant, je parle en tant personnellement. Je peux pas me démultiplier. On me sollicite effectivement pour certaines choses. Mais c'est vrai que pour les prophéties aujourd'hui, eh bien, je me répète, aujourd'hui mon objectif c'est d'aller sur l'audiovisuel, parce que je serai beaucoup plus puissant encore en audiovisuel que simplement en audio.
1: Alors, je vais te poser une autre question. Nous entendons beaucoup, beaucoup de choses en ce moment.
0: Oui.
1: De plus en plus, même au sein de la communauté, autour de nous, beaucoup de gens sont inquiets.
0: Oui.
1: Beaucoup de gens sont inquiets parce qu'on entend des bruits de guerre.
0: Oui, tout à fait.
1: Il y a des guerres par-ci, il y a des guerres par-là. Mm-hmm. Les gens hésitent à se projeter sur d'autres choses dans leur quotidien parce qu'ils ont peur. Qu'est-ce que tu pourrais, effectivement, par rapport à tout ce que nous entendons aujourd'hui, comment peux-tu rassurer l'auditeur qui t'écoute ou ceux qui sont habitués à écouter cette radio?
0: Oui.
1: Quel est le message d'espérance, le message pour les rassurer?
0: Alors, la bonne nouvelle, parce que dès que les gens entendent le mot apocalypse, ils sont effrayés, ils pensent catastrophe, etc. La bonne nouvelle, c'est que le livre de l'Apocalypse est centré sur un sujet, c'est la victoire de Jésus-Christ sur le mal. Et tout ce que nous voyons, d'une part, la Bible a prédit, mais nous a aussi annoncé que... l'histoire va se terminer par un événement glorieux qui est celui du retour de Jésus. Et donc, nous n'avons pas à avoir peur, mais au contraire, cet ouvrage a été écrit non pas pour nous faire peur, mais pour nous réconforter, pour nous rassurer et pour nous permettre de pouvoir affronter les événements, non pas avec crainte, mais avec l'assurance, que tous ceux qui se placent dans le camp vainqueur, c'est-à-dire celui de l'agneau, de Jésus-Christ, ils vont remporter la victoire.
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1: Alors, Pasteur Chandler, Jean-Luc.
0: Oui.
1: C'est un message qui nous est envoyé d'une personne qui est très proche de nous et que je remercie Déjà, d'une part, parce que elle n'hésite pas à aller très loin, chercher, pour trouver effectivement des petites choses qui vont amener aux auditeurs à découvrir beaucoup de choses sur les différentes émissions, sur les interventions, etc. Cette personne est proche, comme je le disais, et c'est Davis.
0: Ok.
1: Davis se pose cette question. Bonsoir Jean-Luc Chandler, à quel point utilises-tu dans ta vie professionnelle ou personnelle des outils d'intelligence artificielle un peu, beaucoup, passionnément ou pas du tout? Nous sommes effectivement, c'est dans l'air du temps. Hein?
0: On est en plein dedans.
1: Oui, c'est dans l'air du temps. Donc, cette question, bien entendu, Davis a besoin d'une réponse. Il faut qu'on la lui donne.
0: Oui, alors je suis en train de m'informer à l'intelligence artificielle. Parce que justement, je parlais de l'audiovisuel, ça peut être très utile pour générer des images. Et donc, c'est très approprié, la question est très appropriée. Parce que effectivement, l'avantage de l'intelligence artificielle, c'est qu'aujourd'hui, on a la capacité de faire certaines choses qu'il y a encore quelques temps auparavant qu'on n'aurait jamais pu faire, qui auraient coûté beaucoup d'argent, qui auraient nécessité beaucoup de personnes, etc. Et que maintenant, qui peut être à notre portée et c'est un développement fantastique, extraordinaire.
1: Alors justement, à propos de l'intelligence artificielle...
0: Surtout au niveau de la communication.
1: J'imagine. Mais justement, à propos de l'intelligence artificielle, on entend beaucoup de choses qui effraient.
0: Oui.
1: Parce que ça peut être du bon, ou ça peut être aussi du mauvais.
0: Alors, toute technologie, toute invention peut être utilisée pour le bien ou pour le mal.
1: D'accord.
0: Et plus une invention est géniale, plus elle peut faire du bien, mais plus aussi elle peut faire du mal.
1: Ne penses-tu pas que le fait que justement qu'on s'adresse à l'intelligence artificielle, ça n'enlève pas quelque chose où l'on peut faire soi-même, à savoir penser, réfléchir?
0: Alors,
1: tu parles d'image.
0: Oui, alors il y a des choses que je tiens à faire moi-même.
1: D'accord.
0: L'intelligence artificielle ne résout pas tous les problèmes.
1: Pas du tout.
0: Et peut même engendrer certains. Donc il faut avoir du discernement, comme pour n'importe quel outil, dans son utilisation. Et Dieu nous a donné un cerveau pour l'utiliser, pour il ne faut pas simplement uniquement se baser sur l'intelligence artificielle. Non, il y a des lacunes dans le système même de l'intelligence artificielle. Il faut savoir ça.
1: Ça fait des dégâts entre guillemets, parce que si effectivement quand on utilise l'intelligence artificielle, justement, on ne l'utilise pas intelligemment, parce qu'il faudrait effectivement puiser le pour et le contre de ce que nous allons chercher.
0: Oui.
1: Nous savons qu'au sein de l'Évangile, nous avons le livre, qui est un livre, donc la Bible.
0: Oui.
1: L'intelligence artificielle ne peut pas nous donner, justement, ce que la Bible nous apporte.
0: Alors,
1: elle va passer, on va faire des recherches,
0: oui.
1: On va passer à côté. Pas te donner forcément ce qu'il faut, ce qui en ressort de la Bible, puisque l'intelligence artificielle, en quelque sorte, reflète ce que nous lui demandons.
0: L'étude de la Bible ne se permet pas de faire des raccourcis.
1: Voilà.
0: Donc, l'intelligence artificielle, c'est une grande facilité, mais en même temps, il y a certaines choses sur lesquelles on ne doit pas se priver de l'effort de la recherche, je dirais, traditionnelle, parce que, effectivement, le problème de l'intelligence artificielle, c'est que ça vous donne un résumé de la majorité de ce que vous trouvez sur Internet. D'accord? Donc, si vous avez une majorité d'opinions ou d'idées ou, qui sont véhiculées sur un sujet, c'est ce que ça va vous donner. Et ça ne veut pas dire forcément que c'est exact et que c'est correct. D'accord? Donc, dans certains cas, vous allez pouvoir trouver de très bonnes choses. Dans d'autres cas, vous allez trouver des erreurs parfois monumentales.
1: Ah oui, même catastrophiques, je dirais.
0: Bien sûr. Donc, Nous ne devons jamais, nous devons toujours revenir à la source. Et c'est ça un vrai chercheur. Le vrai chercheur, il va à la source primaire et non pas à la source secondaire, voire tertiaire. D'accord? Dans le cas de l'intelligence artificielle, c'est de la source secondaire et parfois souvent tertiaire.
1: Très bien. Alors, je rappelle aux auditeurs que nous sommes en présence de Jean-Luc Chandler, hein, qui est directeur de la communication donc au sein de la fédération, et qui est aussi pasteur. Alors, ma question, ma nouvelle question, c'est que il y a-t-il un moment fort? Les auditeurs ont besoin d'entendre ça. Y a-t-il un moment fort? Un fait marquant que tu as vécu à l'antenne et que tu n'oublies pas?
0: Alors là, ça, c'est pas une question facile. Parce que des moments forts, il y en a divers que j'ai vécu. Je peux pas situer un en particulier. Mais ce que je dirais, c'est que ça a été pour moi une très belle expérience, les différentes émissions, surtout Alpha Omega et Fusion. J'ai été très touché par les témoignages de personnes qui prient et qui ont vu Dieu à l'œuvre. D'accord? Bon, c'est une histoire, c'est incroyable. S'il faut retenir un exemple, celle d'une personne que j'ai interrogée qui a raconté comment en un jour de pluie, sa voiture était à une certaine allure et ça allait être la catastrophe. Elle allait faire un accident parce que brutalement il fallait
1: s'arrêter
0: et en freinant eh bien la voiture
1: ne répondait plus.
0: Elle ne répondait plus et la voiture se trouvait dans un arbre.
1: Oula.
0: D'accord. Et mais heureusement que la voiture s'est trouvée dans l'arbre parce que si ça n'avait pas été le cas,
1: c'était carrément
0: c'était lambardé et qui sait, elle serait peut-être morte, etc. Bon, donc elle n'a pas compris comment la voiture s'est trouvée dans un arbre, d'accord? Et de là, elle a pu être secourue, mais aucun mal ne lui est arrivé. Donc, c'est comme si c'était un ange qui avait pris la voiture et puis qui l'avait posée là sur l'arbre. Et ça, c'est extraordinaire d'entendre des histoires comme ça.
1: Alors, je rappelle aux auditeurs que nous sommes donc dans l'émission Portrait Croisé. Aujourd'hui, à mes côtés, en notre présence, Jean-Luc Chandler, pasteur, directeur de la communication. C'est le moment maintenant, chers auditeurs, hein, pour pouvoir envoyer vos messages. Vous avez quand même des questions à poser à Jean-Luc Chandler, et je le souhaite d'ailleurs. J'ai aussi une autre question. Alors, je rappelle le numéro de téléphone, parce qu'il se pourrait qu'il y en a qui n'ont pas eu le temps de prendre note de ce numéro, qui est le 06 96 218 280. Alors, une parole de ta part qui serait un encouragement, une motivation pour celles et ceux qui écoutent. Bien entendu, tout âge confondu. Peut-être qu'ils ne savent pas que c'est possible de poursuivre la mission du Christ en tant que bénévole, puisqu'on en a parlé du bénévolat. Et c'est vrai que toutes les personnes que j'ai reçues ici sont bénévoles aussi. Alors, on peut être directeur de la communication, on peut être pasteur, mais on peut aussi faire du bénévolat, n'est-ce pas?
0: Bien sûr.
1: D'accord.
0: Dans une certaine mesure, parce que être pasteur, c'est, même si on est salarié, mais c'est quand même un sacrifice. Dans beaucoup de choses que nous faisons, on compte pas nos heures, ou etc. Donc, c'est une forme de bénévolat.
1: Très bien. Alors, je reviens sur ma question. Une parole de ta part, enfin, je l'ai plus pris comme une phrase, hein. Une parole de ta part qui serait un encouragement, une motivation. Lesquelles?
0: Alors,
1: enfin, laquelle?
0: Oui, moi je voudrais dire aux auditeurs aujourd'hui que nous sommes dans un monde qui est excessivement difficile et que chacun de notre côté, eh bien, nous vivons des situations compliquées. Que ce soit au niveau personnel ou familial ou même dans notre communauté. Et ça, c'est une indication que nous sommes vraiment au temps de la fin. un temps tel qu'on ne connaît jamais. Il y a beaucoup d'incertitudes. Un jour, brusquement, quelque chose peut éclater. Et ce sur lequel parfois on s'appuie, eh bien, on ne peut plus s'appuyer. Mais accrochez-vous à Dieu et surtout apprenez à lui faire confiance. Maintenant, quand on fait confiance à Dieu, on ne sait pas où on va arriver. Mais l'important, c'est de le connaître lui. Et au fur et à mesure, il ouvre le chemin. Il vous montre la voie. Lui, il sait exactement où vous allez arriver. Vous ne savez pas. Mais la seule chose qu'il faut garder à l'esprit, c'est qu'il vous place sur le meilleur chemin et que vous allez arriver à bon port. Et c'est ce que je voudrais dire. Donc, prenez courage, gardez les yeux fixés sur lui, ne vous attardez pas sur les difficultés, les problèmes, les épreuves, etc. Dieu ne nous a pas promis, parce que nous sommes dans un monde de souffrance, un monde de difficultés, que tout sera facile, mais ayez confiance en lui et il va vous montrer petit à petit le chemin et vous allez arriver jusqu'au but.
1: Alors, pasteur Chandler Jean-Luc.
0: Oui, j'ai du mal à se détacher de la particule du pasteur. Hein.
1: Non, mais j'aime le dire. Pasteur Chandler, et puis j'ajoute derrière Jean-Luc. Ah. Nous arrivons effectivement à la fin de l'émission, hein, tout doucement et sûrement. Ah. J'ai encore une question, je vais même dire deux, mais je vais d'abord poser la question. J'ai envie de dire que disciple animateur, disciple producteur, disciple technicien, disciple chroniqueur, etc., etc.
0: Oui.
1: Les auditeurs, peut-être qu'ils ne savent pas que c'est possible de poursuivre justement cette mission-là en tant que bénévole. Comme je disais tout à l'heure, quel est cet encouragement que tu leur dirais? Qu'est-ce que tu leur dirais pour la suite? Comment tu pourrais leur dire, bon voilà, je suis à Espérance FM, je suis directeur de la communication, j'ai envie de, ou je voudrais souhaiter que, à une personne qui te parle justement de la radio Espérance FM.
0: Oui, alors là, je ne vais pas être objectif, pour moi, le plus beau, la plus belle forme d'être un disciple de Jésus, c'est de communiquer la bonne nouvelle, et surtout avec ces moyens extraordinaires que nous avons aujourd'hui. Jamais dans l'histoire du monde, on a autant de moyens comme cela pour partager la bonne nouvelle avec autant de personnes. J'aime beaucoup les communications. Pourquoi? Parce que par rapport à d'autres ministères de l'Église, c'est le département qui permet de toucher le plus de personnes en même temps. Et donc, je dois dire que, comme toi-même, tu fais l'expérience, et beaucoup d'autres qui viennent à la radio, c'est un endroit formidable, on est bien accueillis, on est à l'aise, et c'est une joie contagieuse et c'est un véritable plaisir de pouvoir partager notre espérance, comme s'appelle si bien cette radio. Donc, faites l'expérience simplement. Faites l'expérience et vous allez voir comment ça se passe avec nos équipes, avec une ambiance très chaleureuse et dynamique également. Et c'est la joie de partager l'amour de Jésus en direct. Et ceux qui seraient intéressés, eh bien, lancez-vous. Je vais vous dire une chose. Nous avons, je vais dire, deux catégories d'animateurs.
1: D'accord.
0: Nous avons les animateurs pur jus, c'est-à-dire comme toi là, qui posent des questions, etc. Et qui ont ça dans le sang. C'est-à-dire, ils aiment communiquer, faire de la radio. Et puis, il y a moi ce que j'appelle les animateurs experts. Ce sont pas des gens qui forcément, ils ont pas appris l'art de faire de la radio, etc. Mais ils sont des experts, par exemple en santé, et on a besoin de ces personnes-là. C'est-à-dire que seules ces personnes-là ont une connaissance qui peut être partagée. Et de temps en temps, il m'arrive d'être au contact de certaines personnes et de dire, tiens, est-ce que tu pourrais pas venir à la radio? Je dis, ah oui, mais je ne sais pas faire de la radio. Je dis, mais non, mais ça n'a pas d'importance. Je vais pas te demander de faire de l'animation, mais on va mettre à côté de toi un animateur, c'est lui qui va poser des questions, etc. Et toi, tu vas répondre parce que c'est toi qui as l'information, c'est toi qui as la connaissance. Et donc, on peut faire de la radio sans forcément être quelqu'un qui a, je dirais, l'art de la communication. Et puis ça s'apprend au fil du temps. Et c'est comme cela que Radio Espérance, Espérance FM, a de très bonnes émissions parce que nous nous appliquons à trouver des personnes qui savent allier leur connaissance quelconque, de quel que soit le domaine de la vie, avec notre perspective biblique.
1: Très bien. Ce soir, notre directeur nous écoute.
0: Oui.
1: Directeur de la Radio Espérance FM, en la personne de Philippe Verjules. Quel message pourrais-tu lui envoyer justement à travers ce micro, sous cette antenne? Quel est le mot que tu as pour lui?
0: Alors bon, déjà, bon, félicitations Philippe, et puis tous mes encouragements. C'est une lourde responsabilité de s'occuper de cette radio. Il le fait avec beaucoup de joie, de dynamisme, d'enthousiasme. Bon, j'ai pas beaucoup de choses à lui dire parce que en fait c'est un collaborateur, il connaît son métier et simplement de savoir que nous sommes toujours là avec lui pour pouvoir l'assister, le soutenir dans cette responsabilité. Et en tout cas, c'est une formidable expérience que nous faisons. Et nous louons Dieu tous les jours parce que tous les jours, il réalise des merveilles. Donc cette radio, c'est pour moi la radio du miracle. C'est une radio qui a démarré, pas beaucoup de moyens. Quand ça a démarré, ça remonte dans les années 80. C'était à l'époque dans un tout petit bureau à la Fédération de la Martinique du côté de Chelcher. Et c'était juste quelques heures par semaine, par jour, pardon. Et on n'aurait peut-être jamais imaginé le développement tel qu'il est actuellement. Mais c'est la radio du Seigneur, c'est pas la nôtre, c'est Dieu qui fait croître, qui permet le développement et qui apporte beaucoup de bénédictions autant à ceux qui font les émissions qu'également à tous nos auditeurs.
1: Merci Jean-Luc. Pour terminer, donc chers auditeurs, vous étiez en compagnie de Jean-Luc Chandler. Nous voulons dire merci, donc nous voulons te dire merci. Merci beaucoup.
0: Eh bien, c'est moi qui te remercie de m'avoir invité.
1: Merci aux auditeurs aussi de nous avoir écoutés. Nous n'avons pas eu de message autre que celui de Davis et de Philippe Verjules. Nous allons donc terminer cette émission en vous disant que le Seigneur continue de vous bénir. Davis, ainsi que toi, pasteur Jean-Luc Chandler, vous êtes des instruments pour le Seigneur et qu'il vous bénisse abondamment. Et quant à vous, chers auditeurs, nous avons rendez-vous donc à une prochaine fois, donc à lundi, avec un auditeur ou une auditrice. Les programmes ne se poursuivent, ils ne sont pas terminés. Tout de suite, dans quelques minutes, de quelques secondes, je pourrais dire minutes, secondes, etc. Connexion en rediffusion. Ensuite, sur la deuxième partie, donc avec le pasteur Josias Bertit, nous allons parler parole de guérison et c'est à 20h. Eh bien, je vous dis à une prochaine fois. À bientôt et que soyez tous bénis.
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4: 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Il est 19h. 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
3: Bonsoir, bienvenue dans votre émission Connexion, la quotidienne des jeunes. Je suis Audrey et je suis très heureuse de vous retrouver. On vous rappelle, Connexion, c'est la quotidienne des jeunes, une émission où on parle de sujets qui touchent le jeune, sa relation avec lui-même, la relation avec les autres et sa relation avec Dieu. Et ce soir, comme tous les soirs, nous serons là pendant une heure, donc de 19h à 20h. Et avec moi ce soir sur le plateau, vous le savez déjà, on n'est jamais seul dans Connexion. Et ce soir, le plateau, il est bien garni. Je vais laisser mes invités se présenter.
4: Bonsoir à tous et à toutes.
3: Bonsoir Eric.
5: Salut.
6: Bonsoir à tous.
3: Hello Danric, ça va?
6: Ça va et toi?
3: Ça va.
7: Bonsoir.
3: Bonsoir Mélissa, bienvenue. Nous sommes très contents de t'accueillir.
7: Merci.
3: J'espère que ce ne sera pas la dernière.
7: On verra. Ouais.
3: Et puis bien sûr, on ne le présente plus, hein, on ne pourrait rien faire sans lui, j'ai nommé Davis.
8: Quand même. Salut à tous et toutes.
3: Coucou. En tout cas, ben, vous voyez, on est très content de reprendre Connexion. Et sans plus tarder, hein, je vous annonce déjà le sujet de ce soir. Sommes-nous trop influencés par les avis des autres? C'est le sujet que nous allons développer ce soir. Comme d'habitude, vous pouvez interagir avec nous en nous appelant à l'antenne au 05 96 72 82 51.
7: Merci,
3: Vélissa. Et par WhatsApp
7: ou... Par WhatsApp ou SMS aussi, hein, pour ceux qui veulent, au 218 280. C'est un portable, 06 96 218 280. S'il y a de ceux qui ont déjà une réaction, pourquoi pas.
3: Oui.
7: Est-ce qu'on fonctionne uniquement par rapport à la vie des autres, c'est ça?
3: C'est ça, c'est exactement ça le sujet.
7: Action, réaction.
3: Voilà. En tout cas, pendant que vous vous préparez à nous envoyer des messages, je vous propose de découvrir le hit de ce soir qui est Sûr et Certain de Tendry. Écoutez ça.
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1: Qu'est-ce que tu penses de ce documentaire?
2: Je pense que c'est très instructif.
3: Comment trouves-tu ce livre?
2: Je le trouve très ennuyeux. À ton avis, c'est important?
1: Je n'en ai aucune idée.
3: Tu as aimé ce film?
1: Oui, j'ai adoré. À mon avis, c'est son meilleur film.
2: Qu'est-ce que tu ferais à ma place? À ta place, je lui téléphonerai.
4: Et voilà, donc belle introduction, comme d'habitude. Alors comme nous l'avons dit ce soir, la question c'est sommes-nous trop influencés par les avis des autres, que ce soit dans nos choix de vie, nos relations, notre foi, ou même sur les réseaux, l'opinion des autres a un poids, mais jusqu'à quel point? Donc, vous qui nous écoutez à la maison, si vous avez un avis, on vous le rappelle, vous pouvez nous appeler ou nous envoyer un WhatsApp. Et puis, du coup, nous, sur le plateau, on va commencer à débattre de ce sujet. Je rappelle le numéro WhatsApp, effectivement, 06 96 218 2.

0: 280.
1: Voilà, 218 280 pour nous envoyer un message. Ou alors, vous pouvez nous appeler directement à l'antenne 05 96 72 82 51.
0: C'est tout de suite, c'est maintenant.
1: Voilà. Donc, pour nous sur le plateau, on rentre directement dans le vif du sujet. Hein. Mm-hmm. L'influence des autres, la vie des autres sur nos choix. Pourquoi on accorde autant d'importance à la vie des autres, à ce que les autres pourraient penser de ce que l'on fait, de ce que l'on pense?
0: Eh bien, déjà, parce qu'on ne vit pas seul. On est entouré en permanence. Nous sommes forcément intégrés dans des groupes, des communautés. Notre premier groupe d'appartenance, la famille, etc., qui nous influe forcément, donc déjà par rapport à l'éducation. Donc, tout cela nous amène forcément à nous construire par rapport aux autres, dès le départ. Et en fonction des relations que nous avons avec les autres, nous sommes sensibles plus ou moins à ce que l'autre pense de moi. Mmh. Après, tout dépend de ce qu'on en fait.
1: C'est ça, c'est ça.
2: On dit que l'homme est un animal social, qu'il a besoin, c'est vital pour lui d'être en interaction avec d'autres. Donc forcément, dans l'interaction, le regard de l'autre compte. Ça vient peser dans la balance. Et donc, voilà, comme on a dit, le défi, c'est de savoir jusqu'à quel point, quelle place on donne à cela. Mais c'est sûr que ces interactions sociales sont utiles, y compris le regard que nous envoient les autres.
1: J'ai bien aimé aussi, du coup, ce que tu as dit, Mélissa, et toi aussi, Eric. Et c'est vrai, là, en réfléchissant, je me dis, effectivement, on grandit. Dès qu'on est enfant, on nous éduque, donc on nous donne des conseils, on nous instruit dans des choses. Donc, on grandit déjà avec cette façon de faire en fonction de ce que mes parents vont me dire, ce que ma famille va me dire de faire, parce qu'on se dit que, bon, ben, voilà, ils ont une expérience, ils ont vécu des choses. Et puis, finalement, on va à l'école, on s'entoure de groupes, d'amis, on choisit en fonction de centres d'intérêt ou autres. Et puis, finalement, la vie de mon ami est importante pour moi. Voilà, donc c'est vrai qu'on grandit déjà dans des prédispositions qui fait que, finalement, la vie des autres, qui est finalement prendre conseil et avis autour de nous, devient quelque chose de tout à fait normal.
2: Oui, c'est encore certainement plus marqué pour nous qui vivons sur une île, sur un petit territoire.
0: Où tout le monde se connaît.
2: Tout le monde se connaît et donc ce sera certainement différent si on va dans une grande ville comme Paris ou bien New York où là, effectivement, bon, les gens font leur vie, comme on dit. Voilà. Mais pour nous, en tout cas dans notre contexte, on grandit avec ça, le regard des uns et des autres, du voisin, de la voisine.
0: C'est sa maman, etc. Déjà, est-ce que c'est important de s'intéresser à la vie des autres? Enfin, oui ou non, hein, c'est une question vraiment ouverte. Est-ce qu'il me faut m'intéresser justement au regard de l'autre ou vivre en passant au-delà de ce regard? Déjà, ça, c'est une première question.
3: Je pense que, juste avant d'Adric, que la vie de ceux que je sais qui m'aiment et qui veulent mon bien est important. Pas la vie de tout le monde, sinon on ne s'en sort pas.
0: C'est vrai que ça fait beaucoup.
1: Ouais.
0: De ceux qui veulent mon bien avoir. Vous savez que ce qu'on va me dire ne sera pas toujours positif.
2: Ouais.
0: Est-ce que c'est à prendre aussi?
2: Est-ce que ce sera pas objectif toujours. Est-ce que ce sera objectif dans le sens où peut-être que ceux qui sont très proches ne voudront pas donner un regard ou un avis très... en tout cas, ils vont chercher peut-être à biaiser un peu la vie.
0: C'est
2: ils
0: ça.
2: Vont pas blesser alors que l'autre, celui avec qui on n'a pas forcément un lien direct, sera peut-être plus franc, plus direct.
0: Totalement.
2: Et c'est peut-être cet avis-là qui sera salutaire.
0: Ouais, souvent, le regard très, très, très, très extérieur peut être aussi intéressant à prendre.
4: Mm-hmm. Oui, tout à fait. Alors, en fait, la vie des autres peuvent compter. Ça dépend de ce qu'on veut faire dans la vie. Par exemple, si on cherche à être, par exemple, pompier, on va se rapprocher de quelqu'un qui est pompier pour savoir, bien, pour avoir des informations supplémentaires sur ce métier-là, en fait. Mm-hmm. Je pense qu'il faut vraiment choisir les personnes qui vont nous donner les bons conseils par rapport à ce qu'on veut faire et leur expérience également, puisque d'une manière ou d'une autre, indirectement, on a peur de faire les mauvais choix. Donc, on va souvent se laisser influencer par ce que diront les autres pour pouvoir soi-même prendre une décision.
1: Mais c'est justement, alors, de façon concrète. Et tu disais justement qu'on était sur une île et que du coup, il y a un effet encore plus impactant. Aujourd'hui, est-ce qu'on remarque pas que la vie de l'autre a une influence directe sur le choix que je vais faire, sans pour autant que ce choix, j'ai vraiment envie de le faire? C'est-à-dire, imaginons...
5: Ça s'appelle l'effet du groupe, l'effet de groupe, l'effet de masse, où voilà, on suit naturellement. Alors, pas qu'on fasse quelque chose... Alors, c'est vrai que parfois, c'est pas du tout ce qu'on veut. Donc, du coup, ça me... Comment dire ça? Je suis désorientée par rapport à mes propres valeurs de base. Mais c'est vrai que souvent, ça peut être dans le sens inverse. C'est-à-dire que grâce au groupe, j'avance et je prends une autre direction. C'est pas toujours négatif.
1: Non, c'est pas toujours négatif, mais c'est vrai qu'on observe qu'il y a souvent dans cet effet de groupe, souvent une influence à parfois modifier ce que moi j'aurais vraiment voulu faire. C'est-à-dire que des fois.
2: On se conforme aux attendus du groupe.
1: C'est ça, exactement.
2: Et on n'est pas toujours en train de vouloir être différent du groupe ou à naviguer à contre-courant.
1: Que ce soit un groupe physique, mais. Encore plus maintenant avec l'arrivée des réseaux sociaux, on a l'impression, par exemple, on suit quelqu'un alors que la personne vit à l'autre bout du monde. Il y a tellement cette sphère un peu de proximité qui est créée que parfois les gens se laissent tenter à donner leur avis alors que parfois la personne n'a même pas demandé l'avis. Donc parfois c'est accepté par la personne et il y a un répondant, un échange autour de ça. Mais parfois la vie est tellement intrusive la personne qui la reçoit, si elle n'est pas assez armée et au clair dans son esprit, peut se laisser influencer. Je prends un exemple, des formations professionnelles, mais une créatrice de contenu, par exemple, on va lui dire, ah, ton contenu, il n'est pas bien, fais ça plus tôt. Ben, elle va se dire, ils m'ont demandé de faire ça plus tôt, je vais le faire. Alors qu'en fait,
2: c'était pas forcément nécessaire.
1: C'est pas forcément ce qu'elle a vraiment envie de faire.
5: Mais en fait, c'est génial ce que tu dis, puisque on s'adresse aux jeunes principalement, donc forcément, il faut parler à réseaux sociaux, on est tous connectés, mais la base des réseaux sociaux, c'est de connaître la vie des autres. Parce que je poste. Donc, est-ce qu'on va liker? Est-ce qu'on va commenter? Et en fonction du commentaire, finalement, je supprime ou je vais réorienter. Mais c'est l'espace même de où on se conforme ou en tout cas on se propose, on se montre aux autres. C'est la base.
2: Après, si on n'a pas d'avis, on ne poste pas.
5: C'est ça. Normalement,
1: Mais
5: qu'on le veuille ou non, quand on poste, même en story, même si on ne fait pas de grandes publications, on attend quelque part un petit retour. Même si on n'est pas là pour ça, mais quand on a un petit retour, ça fait toujours du bien, surtout s'il est positif, qu'on nous dit super ta photo, quand on a 1, 2, 3 likes, forcément on se sent.
2: Généralement, les retours sont positifs, surtout. En tout cas,
5: pas tout le temps.
1: Non, pas tout le temps.
5: Parce qu'on a les commentaires maintenant.
2: Alors, c'est vrai que. Je précise un peu ma pensée. Si on est dans son cercle amical, donc il y a une publication dans ce cercle-là, il me semble que les retours sont plutôt positifs. Maintenant, quand on est
4: positif, est-ce que
1: c'est censé l'être.
2: Quand on élargit le cercle et qu'on a des publications vraiment plus grand public qui touchent des milliers de personnes, alors là, effectivement, on s'expose aux haters.
5: Oui, il faut s'attendre à recevoir l'avis des autres. C'est aussi une préparation, je pense, en termes de réseau, surtout si on a décidé de s'exposer plus largement à tout un chacun. C'est spécial.
1: David, tu voulais interagir?
3: Ça me fait penser aussi, ça nous pose la question, est-ce qu'on est capable d'être sincère pour dire à l'autre, même si on l'aime, que ce qu'il a fait n'est pas top? C'est ça, est-ce qu'on a cette sincérité?
5: Sur les réseaux, oui. Les gens, ils se cachent plus.
1: Ça revient,
5: c'est un espace où on peut tout dire.
1: Ça revient au sujet qu'on avait abordé sur dire les choses sans blesser l'autre convenablement. Si c'est ton cercle proche, techniquement, on devrait pouvoir dire à la personne sincèrement, écoute, dingue, que la photo que tu as postée,
5: ça va pas.
4: Non,
2: tout
5: dépend de la relation.
1: De proximité. On doit pouvoir dire à son ami un avis sincère, tout en faisant attention à comment je vais le lui dire.
5: Sachant que parfois on peut mettre toute la forme qu'on souhaite.
1: Exactement.
5: Ça tombe pas là où il fait.
2: Ça permet de peut-être aussi de rééquilibrer le concept d'amitié. Si malgré toutes les formes, on donne un avis. constructif, parce qu'il s'agit effectivement d'être constructif et que bon, l'autre le prend mal, bon écoute, la vie continue, mais au moins je veux plutôt le dire sincèrement. Si on ne peut pas être sincère avec ses proches,
1: bon, c'est ça, qu'est-ce qui reste?

0: ou à être un peu plus dur avec les autres, à renvoyer, bon, pas forcément l'image, la bonne image qu'on voudrait, mais c'est une forme de protection en quelque part. Mais la vie des autres nous impacte, qu'on le veuille ou non.
1: D'où ça introduit du coup ma prochaine question. Est-ce que vous pensez que l'influence de la vie des autres a un impact sur qui je suis réellement? Est-ce que ça peut influencer qui je suis?
2: Ça peut toucher des aspects qui concernent l'estime de soi. Mm-hmm. Parce que si effectivement on a des retours plutôt négatifs, généralement négatifs, on peut se convaincre que finalement, au-delà de nos publications et des actes que nous posons, ben on finit par avoir une faible estime de soi-même. Ça peut effectivement impacter.
3: Ça dépend de la maturité de la personne.
2: Oui, tout à fait.
3: Personnellement, moi, je préfère quand même dire des choses négatives, puisque ce sont les choses négatives qui me permettent d'évoluer, de pouvoir faire autrement.
2: Tu te tiens mal sur le fauteuil.
0: Assieds-toi bien maintenant.
1: Non, oui, ça c'est
2: oui, pour... après, ça dépend bien évidemment.
1: Ouais, ça c'est pour quelqu'un qui a affirmé, mais ouais, imagine quelqu'un qui n'est pas. Je pense que, surtout quand on est jeune ou on est encore en construction mentale, etc., je pense que dans ça, par moment, ça peut nous empêcher d'être nous-mêmes.
0: Oui, alors ça impacte énormément et je pense que même sans être en construction entre guillemets, même avec un certain âge, une certaine maturité, on se laisse influencer en fait d'une façon ou d'une autre. Aujourd'hui, bon, il y a le métier d'influenceur, voilà, et on peut tomber sur une influenceuse qui nous montre un mode de vie super organisé, etc. Moi, je me réveille à telle heure, j'ai le temps de faire ma séance sportive, etc. Alors, elle nous présente un truc, mais une journée nickel. Et puis nous, on se rend compte qu'on n'est pas forcément au taquet comme ça. On est un peu plus flemmarde, on n'a pas forcément 3 séances sportives dans la semaine. Ah ben du coup, on commence à un peu culpabiliser. Bam, ça m'impacte. Et déjà, elle est dans quelque chose de hyper positif. Mais ça m'influence quand même parce que, on se compare facilement aussi dans la vie. Et puis, on essaye d'être au meilleur de meilleure version de soi-même en permanence. Donc, si l'autre me voit pas forcément bien, ben du coup ça vient remettre en question un peu mon mode de vie. Mais je pense que quelle que soit la situation, la tranche d'âge, ce que je vis ou par quel biais j'ai été influencée entre guillemets, ce qui permet en fait de tenir bon dans ces moments-là, parce que c'est quand même des choses quand même violentes. On est là, on est habitué un peu au quotidien, mais ça reste violent comme ça de voir le mode de vie des autres, etc., de se comparer mentalement, psychologiquement. C'est quand même on encaisse beaucoup au quotidien et surtout les jeunes de maintenant, mais je pense que quelle que soit la situation, il faut vraiment que je me centre sur moi-même par rapport au regard de Dieu. Je prends un peu d'avance, mais sur moi-même pour savoir qui je suis, comment je suis, ce que je veux être, commencer à me focaliser. Et quand je reçois des infos comme ça, faire un petit filtre en fait avant de se dire bon, est-ce que j'ai vraiment envie de ça, est-ce que je veux être comme ça, par rapport à qui je suis, est-ce que je prends ou pas. Mais ce filtre, comme je dis entre guillemets, on le fait pas toujours, ça doit devenir un peu un réflexe. C'est pas évident, mais je pense qu'il faut aujourd'hui, c'est indispensable parce qu'on est plongé dans l'information en permanence.
1: Ouais, je suis totalement d'accord. Merci Mélissa. Mais c'est totalement ça. Par rapport au fait que, comme tu dis, en fait, on est dans un monde d'influence. Tout ce que tu fais, tout ce que tu écoutes, c'est pour t'influencer.
0: Clairement.
1: Va où tu veux, il y a toujours quelque chose qui va t'influencer. Mais et c'est vrai, va chez toi, on va t'influencer d'une façon positive ou négative. Hein, je fais de façon générale sur les réseaux, dans les médias, même à l'église. On est influencé, qu'on le veuille ou non, dans tout. Et il faut, au fur et à mesure, pouvoir, comme Mélissa a dit, mettre ses propres barrières, etc., pour pouvoir filtrer ce que je veux, ce que je suis, ce que je prends, ce que je prends pas.
2: Parce qu'à la fin, on peut finalement se retrouver à vivre la vie des autres.
1: C'est ça.
0: Vivre la vie des autres et vivre à travers des vitrines.
2: Oui,
0: c'est-à-dire à se montrer au plus beau jour et enfouir et cacher ce qui va pas, nos souffrances. Ce qui fait que derrière, même si on paraît au top du top, on est dans une souffrance en permanence. Et je sais pas si vous vous entendez comme moi aussi, ces jeunes qui parfois passent à l'acte ou passent par des moments difficiles ou disparaissent ou s'enfuient, alors que la veille, ils ont posté une super belle photo, c'est-à-dire qu'on se rend plus compte de ce que les gens vivent parce qu'on ne partage

0: plus vraiment, parce que bon, si je dis que voilà, j'ai des problèmes au niveau finance, mais du coup ça diminue mon image, etc. On est beaucoup dans le paraître aujourd'hui parce que nous sommes en permanence confrontés à la vie des autres.
1: C'est ça. Et puis finalement, on vit une vie, comme tu disais, Eric, et puis on devient quelqu'un. On se dit, mais en fait, j'aime pas ça.
0: Voilà, et j'aime pas c'est ça un jour, c'est un déclic. Tu te dis, j'aime pas cette vie.
1: Je
0: suis coincée
1: en fait
0: dans un truc, c'est pas moi.
1: C'est voilà, ça, c'est exactement. C'est exactement ça.
2: Généralement, on est mal à l'aise dans les chaussures des autres. Donc, il vaut mieux avoir.
0: Ça dure pas longtemps.
2: Il vaut mieux avoir ses propres chaussures et ne pas avoir peur, un peu, en quelque part, du jugement de l'autre, même si c'est négatif. Faire selon soi, selon ce qu'on aime, selon ce qu'on veut, même si ça ne plaît pas au groupe ou à certaines personnes, mais le faire en conscience. Maintenant, ça n'empêche pas de rester ouvert.
1: Oui.
2: C'est là certainement qu'il faut utiliser les filtres aux avis. Mais ça, c'est un exercice.
1: Ah oui, c'est un exercice quotidien.
2: Dans lequel on peut progresser tous les jours.
1: C'est hier, je suis tombée sur une vidéo de monsieur sportif, et en fait, il illustrait sa table de petit déjeuner. Et en gros, c'est dans ce milieu-là, t'as beaucoup d'infos, etc. Et donc, du coup, il allait boire un verre de lait de soja, et il montre une vidéo où on dit ne buvez pas du lait de soja, alors il jette. Après, une autre vidéo, il dit ne mangez pas d'œufs au petit déjeuner, il jette. Une autre vidéo, genre ne comptez pas. Et en fait, ça m'a fait rire, et en fait,
0: mais
1: je me suis dit,
0: c'est
1: vrai. C'est-à-dire qu'en fait, chaque fois, il a fait un truc qu'au début, on disait faites, et puis finalement, toute vidéo qui sort, faites pas. Et finalement, il sait plus quoi faire.
0: Les choses se disent et se contredisent.
1: Voilà. Donc,
2: c'est
1: du coup, mange le petit déjeuner que tu veux, monsieur.
2: Voilà.
0: Et laisse-toi guider.
1: Et laisse-toi guider, en fait.
0: Mais il ne faut pas avoir peur de sa particularité aussi. Parce que c'est vrai qu'aujourd'hui, on est dans des moules, il faut être comme ci, comme ça,
1: c'est ça.
0: Et puis, on en oublie que on est différent, c'est pas un souci. Et pourquoi pas, l'apprécier pleinement ma particularité, ce qui me différencie des autres, puisque, quelque part, c'est comme ça que je suis. Je prends un exemple d'une influenceuse, même si, on a dit qu'on filtre, mais il y a aussi des expériences qui sont intéressantes à prendre. C'est un mannequin de renommée mondiale aujourd'hui, Winnie. On ne peut aimer ou ne pas aimer, mais il y a quelque chose dans son témoignage, dans son parcours qui est intéressant. Elle a des taches de lota. Donc elle a deux couleurs de peau. Quelque chose qui, c'est très particulier, en plus c'est visible. Donc du coup, autant elle aurait pu se cacher, autant elle a décidé que ça sera, c'est elle, de toute façon elle ne peut pas faire autrement. Et elle est devenue mannequin parce qu'aujourd'hui elle est recherchée. Tous les plus grands créateurs recherchent Winnie pour qu'elle puisse défiler pour eux, parce qu'elle assume pleinement et elle attire le regard, elle plaît et elle renvoie une image d'assurance, d'estime de soi dans sa particularité.
3: Winnie Harlow. Mannequin canadienne.
0: Exactement, qui est très très très connue, qu'on a tous forcément déjà vu ou aperçu. Mais alors elle a son style, mais je reste vraiment plus sur le parcours qui est quand même fort. Parce qu'avant, on se cache, on a des taches, on n'est pas comme les autres, on n'a pas une peau uniforme. Le réflexe, c'était de se cacher. On a connu beaucoup de personnes qui souffraient de cette maladie, qui sont restées enfermées, etc., parce qu'elles avaient peur de s'exposer et qui n'appréciaient même plus leur propre image d'elles-mêmes.
1: C'est ça.
0: Et quand on la voit, elle, qui aujourd'hui, en 2025, défile pour les plus grands, on se dit, faut savoir s'apprécier avant tout.
1: Et s'affirmer. Si on vivait dans une société, maintenant, à contrario, où personne ne donnait son avis, personne ne souhaitait influencer ou autre, comment ferait-on? Alors, je vous laisse avec cette question. Je laisse également nos amis auditeurs réfléchir un peu sur cette question. Je propose qu'on revienne en deuxième partie sur la suite de ce sujet. Et puis, on va introduire un peu l'aspect biblique. Que dit Jésus par rapport à ça? Donc, je vous propose de faire une petite pause musicale. Et le deuxième titre qu'on vous propose, c'est Celui qui nous unit de Soul Impact.

0: Jean chapitre 20, versets 19 à 22. Le soir de ce même dimanche, les disciples étaient réunis dans une maison. Ils en avaient fermé les portes à clé, car ils craignaient les autorités juives. Jésus vint et, debout au milieu d'eux, leur dit « La paix soit avec vous ». Après ces mots, il leur montra ses mains et son côté. Les disciples furent remplis de joie et en voyant le Seigneur. Jésus répéta « La paix soit avec vous. Comme le Père m'a envoyé, moi aussi je vous envoie ». Après ces paroles, il souffla sur eux et leur dit « Recevez l'Esprit Saint ». Alors, ce passage de l'évangile de Jean se situe donc à la fin du récit. Jésus a déjà connu la mort, il est maintenant ressuscité et il donne ses derniers conseils aux disciples avant de retourner vers le Père. Alors, dans ces conseils, je retiens un en particulier quand il dit « Comme le Père m'a envoyé, moi aussi je vous envoie ». Jésus présente ici le modèle que ses disciples sont invités à suivre. Et ce qu'il dit est certainement vrai pour les disciples d'hier, mais aussi certainement pour ceux d'aujourd'hui. Ce modèle, c'est celui que Jésus lui-même a utilisé. Il a expérimenté lui-même avant de le proposer. Et donc la question à 1000 euros pour le plateau, pour les auditeurs aussi. Quel est ce modèle? Comment, en un ou deux mots, le formuler? Comme le Père, comment le Père a-t-il envoyé le Fils? Puisque c'est ce modèle qui est ensuite proposé. Moi aussi, je vous envoie. Quel est ce modèle proposé par Jésus?
1: Et on invite les auditeurs qui souhaitent peut-être aussi répondre à cette question à le faire par SMS ou par WhatsApp tout de suite. C'est maintenant 06 96 218 280.
2: Le modèle de Jésus. Le seul modèle que je connais, c'est aimer vos prochains.
0: Modèle d'amour.
2: Oui. Modèle d'amour. C'est aimer soi, aimer Dieu, aimer les autres.
0: L'autre. Ok.
1: Oui. Oui. Bah oui, c'est ça.
0: Mélissa, pareil.
1: Ouais, je tape dessus.
0: C'est ton dernier mot?
1: Oui, c'est mon dernier mot.
3: Je ne sais pas si je réponds.
4: On ne pas la question.
0: Alors, c'est ça. Jésus dit, comme le Père m'a envoyé, moi aussi je vous envoie. Donc, il présente ce modèle qu'il a lui-même vécu comme étant celui que les disciples seront appelés à reproduire. Donc, quel est ce modèle? Est-ce qu'on peut lui donner un nom? Est-ce qu'on peut...
3: J'aurais dit que celui qui est envoyé est un ambassadeur.
0: Oui. Tout ce que vous dites est bien, il n'y a pas forcément de
2: réponse.
0: Donc, maintenant, en réfléchissant à la question, je me suis, orienté vers le modèle d'incarnation. Le Fils s'est incarné dans la nature humaine, dans une culture particulière, la Palestine du 1er siècle. Donc Jésus a donné à la parole divine un corps. Il a traduit la parole et le message de Dieu en une expérience humaine, concrète. C'est ainsi qu'il était dans le statut divin, mais qu'il est maintenant devenu un homme. Et c'est son modèle, c'est celui de l'incarnation. Il s'est incarné dans la nature humaine, dans une culture particulière. Donc Dieu s'est d'abord identifié à ce monde, il l'a rejoint dans sa réalité, et ce n'est qu'après cette étape d'identification qu'il a ensuite posé un regard critique, pris une certaine distance en dénonçant les aspects déviants de la culture et les traditions frelatées, on va dire ainsi. C'est donc ce modèle qu'il propose aux disciples. En somme, Jésus disait à ceux qui étaient autour de lui, incarnez le message que je vous ai transmis, donnez-lui un corps, celui d'un homme ou d'une femme, d'un jeune, de moins jeune peut-être. Donnez à ce message une expérience humaine concrète, là où vous êtes, dans votre culture. C'est le meilleur moyen de toucher les personnes qui vous entourent. Et dans cette démarche, donc, avant de critiquer et de dénoncer, il s'agit de s'approcher, de s'identifier aux gens, à leur vécu. Et il sera toujours temps de montrer ensuite une contre-culture, un autre chemin que ce qui est généralement admis. Et donc, si Jésus devait répéter ses paroles, comme le Père m'a envoyé sur le modèle d'incarnation, moi aussi, je vous envoie, ben, j'espère que nous pourrions répondre, me voici Seigneur.
2: Envoie-moi.
3: Ça permet de mieux comprendre les gens, hein, clairement.
0: Certainement. Amen.
2: Amen.
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4: Et vous saviez que le jugement des autres nous en apprend plus sur eux que sur nous ? Exemple, quelqu'un qui vous dirait « tu parles trop vite ». Ok, ça veut dire que cette personne-là préfère les personnes qui parlent lentement. Ça veut peut-être dire aussi qu'elle n'arrive pas à suivre, qu'elle n'a pas cette capacité. Et en plus, ça nous apprend qu'elle n'a pas beaucoup de tact. Mais sur nous, on n'a rien appris. Cela lui appartient.
2: Voilà pour la deuxième partie de notre débat autour de l'avis des autres, l'influence. Sommes-nous trop influencés par les avis des autres? Et en première partie, je vous ai laissé un peu avec cette question en suspens. Si demain, personne n'a donné son avis sur ce que vous faites, est-ce que vous prendriez les mêmes décisions? Est-ce que cela aurait un impact sur vous, sur nous, sur la société, si personne n'a donné son avis, si personne n'influençait l'autre? Voilà. Chacun est libre de tout faire.
0: Le monde serait triste, certainement. Alors, je partage peut-être un court témoignage. Quand j'avais la conviction, mon épouse et moi, que nous devions partir pour les études de théologie, c'était en 2006, on voulait partir tout de suite. C'était l'Abraham qui part. On a reçu un bon conseil, c'était le pasteur Gilly à l'époque, qui nous a donné son conseil de prendre le temps, de s'organiser, d'économiser, de structurer un peu le projet. Ça nous a pris 2 ans et effectivement, ce conseil a été salutaire parce que vraiment, on a vraiment construit quelque chose de plus solide et arrivé en France, ben, c'était plus qu'utile puisqu'on était complètement détaché de notre territoire avec les enfants. C'était pas facile, mais parce qu'on avait pris ce temps-là, suivi ce conseil-là, eh ben, on a pu aller de l'avant. Alors, entre-temps, on avait reçu d'autres conseils nous disant de ne pas y aller. Vous voyez, il fallait faire le tri. Mais finalement, le conseil a été utile.
7: Je pense que c'est le mot-clé, là, c'est faire le tri.
2: Ouais, totalement.
3: Et j'aimerais savoir si c'était des conseils sollicités ou spontanés.
0: Non, j'avais demandé conseil, oui.
3: Dans ce cas-là, en tout cas
0: pour le pasteur Gilly, oui. J'avais demandé conseil. D'autres conseils sont venus de manière spontanée, mais ce conseil en particulier, c'était un conseil demandé. Oui.
2: Ça met un peu aussi le doigt sur, du coup, les conseils qui vont être constructifs et puis ceux qui vont
1: l'être un peu moins.
2: L'être un peu moins, quoi. Dans l'expérience.
0: Après, ça demande effectivement, comme l'a dit, de faire le ski, mais aussi d'avoir un certain discernement qui va nous permettre de choisir les meilleurs conseils. C'est cet esprit de discernement, je crois que Dieu le donne à celui qui demande.
2: C'est ça.
3: Peut-être, Eric, celui qui t'a donné le conseil qui a été utile avait vécu la même expérience.
0: Oui, effectivement.
1: Ah, c'est sûr que si quelqu'un est passé avant nous, ça aide. C'est pourquoi on aime bien les conseils des mamans.
2: Oui, c'est ça, c'est exactement ça.
1: Ils l'ont déjà vécu.
0: Et les papas aussi.
1: Les papas quand même.
2: C'est vrai
1: que c'est pas bien ça.
2: En plus, ils donnent de bons conseils.
1: Mais oui, ils donnent de bons conseils.
2: Sagesse et tout.
1: Chacun dans son champ. Je pense que quand même, alors si on n'avait pas l'avis des autres, on ne ferait pas forcément les mêmes choix. Parce que quand on est sensible au regard de l'autre, mais alors pas uniquement au regard de l'autre, mais surtout au témoignage qu'on rend à l'autre, forcément, ça change un peu nos choix. Il y a des choses qu'on ferait pour nous, et il y a des choses qu'on ne ferait pas finalement quand on pense aux autres. Donc ça nous permet aussi de vivre dans une certaine limite, entre guillemets, mais une limite par rapport au respect de l'autre. Donc je pense que si on n'avait pas l'avis de l'autre, on n'aurait peut-être pas eu les mêmes choix de vie au quotidien, mais je pense que c'est pas forcément une mauvaise chose. Ça permet aussi d'avoir une réflexion autour de notre propre témoignage de vie, à ce qu'on renvoie comme image, parce que qu'on le veuille ou non, on pose une table ici, elle ne nous informe pas de grand chose, mais un être humain posé là transmet des informations, même sans parler, même sans. Nous sommes des êtres communicants, donc à un moment donné, on renvoie, on transmet, même sans se dire, on sent. Parfois, on parle de tension, je sens que. Parce que c'est comme ça, on est sensible à l'autre. On a été formé comme ça, je pense. On a un cœur, c'est comme ça. Donc, forcément, même dans nos choix, ça se fait ressentir.
2: Parfois, quand on par exemple, on a vécu une expérience et puis on se dit, bon, j'en ai assez que tout le monde donne son avis sur ma vie ou autre, etc. Et je prends la décision de faire ce que bon me semble. Je pense qu'il faut un équilibre, mais parfois, le déséquilibre, c'est, ok, j'écoute plus personne, one life.
1: Là, on est dans deux extrêmes. Ouais.
2: Je fais tout ce que j'ai envie de faire. Finalement, on va peut-être prendre des beaucoup, beaucoup plus de mauvaises décisions que si on avait su jauger un peu la chose. Et le tri est important. En fait, souvent, on a du mal avec la critique, surtout quand on a reçu beaucoup de critiques. À un moment donné, c'est comme si on a une espèce d'intolérance.
1: C'est la goutte d'eau. Hein.
2: Voilà, il y a toujours la petite goutte d'eau. Alors que, au début, on disait justement qu'il faut apprendre à se connaître, apprendre à savoir mettre un peu les filtres, les barrières, justement, pour pouvoir prendre la critique constructive quand c'est nécessaire, pour nous aider à faire les bons choix. Trier, comme tu l'as fait, Eric, ceux qui, bon, sont pas si nécessaires que ça et peut-être sont là uniquement pour nous freiner ou nous nuire ou nous faire du mal, parce qu'en fait Jésus lui-même, en fait, il a été critiqué,
8: c'est ça.
2: Pourtant il a fait ses choix et il a fait ses choix,
1: ouais, totalement.
8: Dans la Bible, on trouve que c'est son cercle familial qui a cherché à lui donner son conseil, mais écoute, tu veux arrêter,
2: c'est ça.
8: Bon, il a su faire la part des choses.
2: C'est ça.
1: Ouais, faut trouver le juste milieu entre ce que je reçois et ce que je suis et ce que j'ai envie d'être. Demain, il y a ça aussi. Donc, trouver ce juste milieu, quand on regarde par exemple une mère qui donne des conseils à son enfant, ça part forcément d'un bon cœur. On est dans une relation aimante. Mais c'est vrai que ça nous est déjà arrivé. On dit à un enfant, mais il pas qu'à son moment, il pièce. Hein. C'est-à-dire, dans le caractère, bien, des fois, on est différent. Ouais. On va pas forcément faire les mêmes choix de vie. Mais ça reste quand même de sa responsabilité de nous avertir, de nous dire. Mais ce qu'elle nous amène vient aussi de ce qu'elle a vécu, elle, et
2: c'est
1: de
2: ça.
1: Son expérience à elle, qui nous forge en soi. Mais voilà, on ne sera pas forcément comme une pâle copie, on ne va pas forcément tout reproduire. C'est vrai que j'ai mon caractère et je dois aussi m'adapter à tout ça. Mais alors, enfin, c'est vrai qu'il y a plein de choses qu'on reçoit, des très bonnes, des certaines qui partent d'une intention formidable, d'un amour inconditionnel. Parfois, c'est pas toujours très équilibré. On reçoit des fois des conseils un peu malveillants. Il y a ce tri à faire. Mais s'il y a bien un avis par-dessus tout qui devrait m'intéresser, c'est le regard que Dieu pose sur moi. Mmh. C'est-à-dire, est-ce que quand je suis dans cette situation, je lui plais ou pas?
2: C'est ça, chercher à plaire à Dieu.
8: Je pensais aussi à, du coup, si on se met dans la peau de celui qui donne le conseil, la façon dont on donne le conseil aussi peut être significative. Un conseil, c'est un conseil, c'est pas un ordre.
2: Ouais.
8: Même si on a une relation proche avec l'autre, il s'agit pas seulement de dire tu dois faire comme ci et faire comme ça et lui donner un peu sa feuille de route.
3: Moi, on dit vous faites ça comme ça.
2: Ah, voilà. Ouais,
8: tu vois, ça c'est une chose.
7: Et
8: c'est le conseil qui met tout de suite une pression sur vous. Alors que si on formule la chose de manière ouverte, en donnant.
1: Mais c'est là qu'on a encore un double travail à faire, parce qu'on peut avoir quelqu'un qui est un peu comme ça, un peu directif, mais parce qu'il n'a pas appris à faire autrement.
8: C'est ça.
1: Et puis il n'a pas forcément reçu. On connaît peut-être tous un petit papa qui, bon, dit les choses un peu.
3: Pourquoi papa? Pourquoi pas maman?
1: Parce que c'est maman aussi. Je prends l'exemple comme ça. Ça m'est venu là, comme ça. Le côté un peu, rude, on va dire. Un peu mastoc, tachine, comme on dit chez nous. Mais parfois c'est pas ça, c'est pas forcément en lien avec ce qu'il veut dire. Je sais pas si vous voyez ce que je veux dire.
3: Faut
1: mais
3: décoder.
1: Voilà, c'est, parfois on n'a pas reçu. Moi, aujourd'hui on est dans une génération hyper, on est hyper connecté, on a appris beaucoup de choses, on lit la façon, la méthode avec le fond. Mais par exemple, nos parents, ils n'ont pas forcément reçu ça, ils n'ont pas eu cette chance. Donc ils font comme ils peuvent. Donc il y a ce petit filtre à mettre, les jeunes, les enfants, quand les parents parlent, allez, on essaye de comprendre. Pourquoi ils nous disent ça au lieu de regarder juste la forme? Parfois, ça nous empêche de recevoir une super leçon de vie.
2: J'allais rebondir un peu sur ce que tu as dit tout à l'heure là, Mélissa, sur Parce que le conseil que l'autre va donner, souvent, dépend un peu de son expérience. Ouais. Et donc, du coup, je me mets dans la peau de celui qui donne le conseil. Souvent, quand on donne le conseil, on n'a même pas souvent l'impression que ce qu'on va dire, en fait, c'est influencé par notre perception des choses, par notre vécu, etc. Et autant celui qui donne le conseil, justement, doit essayer de trier ce qu'il va dire pour savoir est-ce que je donne un bon conseil ou est-ce que je laisse mon expérience, mes ressentis influer et puis je veux que l'autre fasse comme moi ou voilà. Et celui qui reçoit le conseil doit décrypter par rapport à celui qui est en face de lui. Il me donne ce conseil-là, mais j'ai l'impression que parle plus de lui qu'autre chose.
1: Ouais, ouais.
8: Et c'est pas parce que l'autre a échoué que moi aussi je vais échouer. C'est pas parce qu'il a réussi que je vais réussir aussi. Donc, il y a tout ce travail à faire.
7: Mais dans tous ces aspects de se laisser influencer par les autres, je pense qu'il faut aussi se faire confiance.
2: Oui.
7: C'est-à-dire que parfois, nos parents verront un avenir pour nous, mais je pense que parfois il faut faire ses propres choix, prendre ses propres décisions, et parfois les choix qu'on aura pris en fait auront du succès, et c'est tout le monde qui sera content. Mais je pense que dans certains cas, c'est très important de pouvoir décider soi-même. On peut se laisser influencer par les autres, mais je pense qu'à un moment, même si on ne voit pas forcément que quelque chose va fonctionner, mais je pense qu'il y a des fois, il faudrait qu'on prenne le risque de faire certaines choses.
3: Ce que tu viens de dire, Danek, me fait penser directement à des recettes de gâteaux. Il y a plusieurs façons de faire
7: un gâteau.
2: Mais oui, ça va au feeling.
3: On fait sa propre recette.
2: Mm-hmm.
3: Les autres doutent, mais des fois, ça peut bien passer.
2: Oui, non, c'est vrai. En plus, il n'y a pas qu'une seule façon. Et à chaque fois qu'on parle de ça, ça me fait à chaque fois penser vraiment à la Bible. La Bible est un livre de conseils. Donc on a dit que Jésus a été critiqué, mais il a fait ce avec quoi il était aligné. Lui, il n'a eu aucun problème à faire ce qu'il a fait parce qu'il était aligné avec Dieu, il était convaincu de ce qu'il faisait, d'où la relation avec nous. On doit être vraiment convaincu de qui nous sommes, à qui je veux plaire. Est-ce que je veux plaire aux hommes ou est-ce que je veux plaire à Dieu? Donc la réponse est qu'on veut plaire à Dieu et pas aux hommes.
8: Rédio ça.
2: Et la Bible est un livre de conseils. D'ailleurs, en fait, ça nous invite à apprendre à accepter d'être influencé, accepter le conseil, accepter la critique. Et par rapport à la recette des gâteaux, il n'y a pas qu'un seul conseil. Il y a énormément de conseils. Quand on voit les apôtres, il y a Matthieu, Marc, Luc, Jean, ils racontent la même histoire d'une façon différente. Ils donnent des conseils différents, des personnalités différentes, la situation, ils l'ont vécu, ressenti différemment. Et donc, encore une fois, il n'y a pas qu'une seule façon de faire, il n'y a pas qu'un seul conseil. Totalement. Voilà, c'est ce que je voulais dire.
1: Mais heureusement, on est tous différents. Et c'est ce qui fait aussi la beauté humaine.
2: C'est ça, c'est exactement ça.
8: Je pense à ce conseil qu'on trouve dans la Bible, dans le livre de l'Apocalypse, qui est un livre pour notre temps, pour notre génération, chapitre 3. Il y a les églises, les différentes églises qui représentent un peu différentes périodes de l'histoire. Et pour la dernière période, il y a un conseil qui est donné. Ça vous dit quelque chose? Apocalypse 3, verset 18.
7: Sois fort bouillant.
8: Je te conseille.
7: Fort bouillant.
8: Je te conseille d'acheter de moi de l'or éprouvé par le feu. Alors, c'est Jésus qui s'adresse à son église.
2: Okay.
7: À la Odyssée, c'est ça?
8: À la Odyssée. Voilà, je te conseille d'acheter de moi de l'or éprouvé par le feu afin que tu deviennes riche, des vêtements blancs afin que tu sois vêtu et que la honte de ta nudité ne paraisse pas, et un collier pour oindre tes yeux afin que tu vois.
2: Parfaitement.
8: Oui. Alors, tout ça, ce sont des symboles, mais qui sont riches de sens aussi, pour le discernement, pour la vraie richesse, et pour ce salut gratuit que Dieu nous donne.
2: C'est une belle façon de conclure. Moi, ce que je dirais pour terminer, c'est que du coup, on est un monde où rempli d'individus différents, de vécus, et donc je pense qu'on est présent là justement pour pouvoir s'influencer les uns les autres. Maintenant, l'influence finale doit être ce que Dieu en pense, ce que Dieu pense de ce choix que je vais faire, ce que Dieu pense de cette direction que je vais prendre, de cette personne que je suis en train de construire. C'est Dieu qui doit avoir le dernier mot. Et pour savoir vraiment la vie, la critique positive que Dieu a sur ce que je fais, il faut lire, il faut prier la Bible. En tout cas, c'est un livre que je trouve qui est vraiment riche de conseils, de bons conseils. Lu comme ça, on le voit différemment, pas juste comme un livre de récit, etc. Il n'y a pas meilleur conseil laissé par Dieu pour nous sur la terre que la Bible.
8: Amen.
1: Super. Voilà.
9: J'ai dit un truc bien quand même, je veux juste souligner, c'est-à-dire que être ensemble, c'est pas toujours négatif, c'est parfois même très formateur, même si on reçoit des avis négatifs, etc. Il faut faire un tri, mais être ensemble, c'est ce qui nous forge.
1: Oui.
9: C'est-à-dire que, admettons que j'ai envie de travailler ma patience. Où tu peux travailler ta patience si ce n'est pas avec les autres? C'est-à-dire que c'est pas seul que tu peux la travailler. C'est en étant face à quelqu'un qui prend du temps. C'est en étant dans des situations de vie qui m'amènent à travailler. Donc, me former se fait en fait ensemble.
2: Ensemble, en communauté, en société.
9: J'ai besoin de l'autre.
2: Voilà,
9: prenons soin de relation.
8: Que l'homme soit seul.
2: Non,
9: voilà, c'est pas fait pour nous.
3: Je suis susceptible, comme Dominique Takin, voilà, je te.
2: J'ai remarqué un truc. En tout cas, les amis, j'espère que vous avez passé un bon moment ce soir. Moi, en tout cas, j'ai passé un excellent moment en votre compagnie. J'espère que nos amis auditeurs également ont passé un bon moment à nous écouter. J'espère que tout ce qu'on a pu dire ce soir, les conseils qu'on a pu donner, échanger, ont pu résonner chez quelqu'un qui a écouté cette émission ce soir. En tout cas, les émissions Connexion sont souvent disponibles en replay, donc sur Spotify. Donc n'hésitez pas à écouter ou réécouter l'émission. Et puis on vous le rappelle, la Connexion, c'est du lundi au jeudi de 19h à 20h sur Espérance FM. Et c'est sur ces mots du coup qu'on va se laisser. Je vous souhaite une excellente soirée. Restez connectés sur Espérance FM. Les programmes ne sont pas terminés. Et puis je vous dis à bientôt. Bye bye.
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2: Bonsoir à toi, cher auditeur d'Espérance FM. Aujourd'hui, je te propose un moment, un temps spécial, langue étrangère. Écoute ça.